docteur en ombrologie, médecine par les ombres. Je soigne les gens atteints de deuil en leur administrant plâtre et cataplasme pour le cœur, fabriqué à partir de mon ombre. Comme tu as pu le remarquer, je suis plutôt un grand modèle. Quant à mon ombre, elle est énorme. La vie malgré la mort, je connais. Je suis un spécialiste. Et je suis venu ici pour t'en apporter un bout. Dit-il avec une voix jeune, chanteur de basse des Platters. Elle te protégera, c'est une très bonne ombre. Un peu encombrante et froide, mais elle te protégera bien. Il arrache un bout de son ombre en passant son immense bras gauche loin derrière son dos. Ça fait un bruit de drap déchiré. Il reste arc-bouté sur lui-même en poussant des grognements. Je crois qu'il rouspète. Je n'ose pas l'interrompre. Saloperie de scoliose, ça fait 150 ans que ça me fait mal quand je me penche. Peste-t-il avec sa voix de contrebasse éventrée. Vous avez une scoliose? Je demande du bout des lèvres. Hein? Tous les géants ont une scoliose. On grandit, on se tord le corps, mon garçon. Et en vieillissant, on attrape des scolioses jusqu'au bout des doigts, mon gars. Et le cœur, ah, le cœur, il est en mille morceaux. Le cœur, quand on est un géant de 130 ans. On a connu l'amour et la mort qui l'ont arraché plus d'une fois. Alors, on compense avec les ombres. C'est comme du ciment. Tu viens d'avoir un grave accident de cœur. Tu vas avoir tendance à rapetisser sous le poids des choses, mais tu vas devoir grandir d'un seul coup. Tu vas te claquer des scolioses de partout dans le corps et dans le cœur si tu ne te rééduques pas comme il faut. Oui, oui, il te faut de quoi te recoller les morceaux. Oui, oui, voilà ton ombre, garçon, fait-il en trifouillant quelque chose dans mes épaules. C'est pas facile à traîner tous les jours, mais dedans, il y a de quoi te réparer de l'intérieur. C'est comme s'il m'enduisait tout le corps d'un baume apaisant. C'est un peu froid, mais ça fait du bien. Ça va? C'est trop grand pour un petit comme moi, non? Bah, trust the old giant Jack, little man. It's a good shadow, cold like ice, but it will protect you well, well, well, dit-il en chantonnant.

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4: Wow, cool. Je m'appelle Redouane Arjan. Et vous? En parallèle à ma carrière de stand-up, je suis aussi strip-teaser pour enfants. Bon, ça marchait pas trop le truc, quoi. Comme les enfants, ils ont pas trop de pouvoir d'achat, quoi. Mais... économiquement, le temps. Puis légalement, on a eu quelques soucis avec la justice. On a dû mettre le projet en stand-by. Avant d'aller plus loin dans ce spectacle de 8 minutes, sachez que je suis pas du genre à me questionner sur mes problèmes mentaux. Je laisse ça aux familles des victimes. Et aux rescapés de mes précédents spectacles. Très content de vous accueillir dans cette salle. Très content, c'est très pratique pour moi vu que j'habite juste en face. Et vu que je porte un bracelet électronique. C'était la seule salle dans laquelle la police m'autorisait à jouer. Par contre, je dois rentrer avant 21h30. Alors je vais vous demander de rire compact. Et de bien vouloir garder vos applaudissements pour quand vous serez chez vous. Et si jamais vous aviez l'intention de me faire une standing ovation à la fin, je vais vous demander de me la faire, mais maintenant. Très très grosse soirée hier soir. Wouh! Très très grosse soirée, tellement souple que ce matin je me suis réveillé dans mon propre lit mais dans l'appartement de quelqu'un d'autre. L'alcool. J'ai bu tellement d'alcool dans ma vie que maintenant je bois directement mon sang. Petite astuce comme ça, c'est cadeau. Je sais absolument pas qu'est-ce que je vais vous jouer en vérité ce soir. J'ai écrit des petits bouts vite fait comme ça sur des post-it à 4 que j'ai collé comme ça à l'arrière de ma guitare, mais vu que j'ai pas du tout la même écriture que mon ordinateur, j'ai du mal à me relire, quoi. Des fois je me dis qu'il faudrait que j'arrête d'être paranoïaque. Mais comme je sais jamais c'est laquelle de mes personnalités qui me le dit. Je me méfie du coup. Wow! Qu'est-ce que vous faites dans ma chambre? Et qu'est-ce que vous avez tous à regarder dans ma direction? Une fois je suis allé me voir jouer pour voir ce que je faisais. Mais j'étais pas là, du coup. Je m'attendais. Une autre fois, j'étais tellement défoncé que je me suis vu assis dans le public. J'ai eu une enfance très particulière. Très très particulière. Mes parents se sont rencontrés pile le même jour que ma naissance. Étrange coïncidence. suis né avec une barbe. Je faisais tellement vieux que les médecins, ils pensaient que c'était moi le père. Moi, je vous dis, les médecins, je suis né dans un bar tabac. Sur un flipper. Ça secoue. Tu connais ce moment quand tu te masturbes en regardant un porno et que ton père te surprend en regardant le film et décide de le regarder avec toi? C'est ça ma vie. J'adore les pornos. C'est ma passion. Je regarde énormément de porno. Tu sais que tu regardes beaucoup trop de porno quand tu te mets à reconnaître les acteurs alors qu'ils sont masqués. Vous ça. Ouais. Je la reconnais cette tâche de naissance là, hé hey, oh. Mais tu sais que tu vas vraiment trop loin dans le porno quand tu commences à te faire à manger pendant que tu regardes un porno. Mauvais délire le truc. Le porno c'est dingue. Vie sexuelle. Moi j'ai une vie sexuelle très compliquée. C'est très compliqué pour moi de m'épanouir sexuellement vu que j'ai un appartement très petit. On peut pas rentrer à deux, quoi. Quand je ramène une femme chez moi, que elle m'attend sur le palier, quoi. Je fais mon truc tranquille. Après, c'est à son tour. Alors, je sors, et je l'attends, et c'est. Chez moi, c'est tellement petit que quand j'ai une érection, je suis obligé d'ouvrir la fenêtre. Je vous parle de ma vie sexuelle, je réalise pas que je suis là à la radio. Quand on est petit, enfin je voudrais vous parler un peu de. Je vous parle de ma vie sexuelle, je préférais vous parler de moi. Quand on est petit, on veut être pompier ou astronaute. Moi quand j'étais petit, je voulais être un cheval. Quelqu'un a des paroles à me prêter. L'histoire raconte celle d'un cheval qui ne voulait personne sur son dos. Non pas qu'il était homophobe, mais il ne voulait pas se faire remonter. Avant lui, tirait des diligences. Son grand-père avant lui, portait des hommes sur son flanc. On n'a jamais demandé à un cheval s'il voulait jouer dans un western. Alors qu'un western sans cheval, c'est juste des hommes qui marchent dans le désert.

déjà vu un homme avec une queue de cheval. On n'a jamais vu un cheval avec une queue d'homme.

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dance music, de la disco des années 70 à la dream music des années 90. Bonjour à tous, vous êtes bien sur Nitorin 90.2 pour ce nouveau numéro de dance music. Alors il sera essentiellement axé sur la variété internationale. Et pour commencer, Depeche Mode avec Shake the Disease, et là il s'agit du Remixed Extended.

Vous êtes toujours sur Ornithorin 90.2 dans l'émission Dance Music. Pour commencer, Dépêche Mode avec Shake the Disease. À l'instant, on attend son 13e album incessamment sous peu, c'est celui de Brian Ferry. Bon là, c'est parmi ses premiers extraits. La Don't Stop the Dance. Et là, on poursuit avec deux tubes français que vous connaissez, mais là, en version anglaise. Tout d'abord avec Gold, A Little Closer to Freedom.

Vous êtes bien sur Mitorin 90.2 dans l'émission Dance Music. Alors, on a poursuivi avec deux raretés. Tout d'abord Gold, Little Closer to Freedom, la version anglaise d'Un peu plus près des étoiles. Et là, à l'instant, c'était Jean-Pierre Madère, Macumba, l'English Long Version. Et là, on poursuit avec Patricia Zemler. T'aurais pas vu l'amour.

Vous êtes toujours sur Ornithorynque 90.2 dans l'émission Dance Music. Dans l'ordre, il y avait Patricia Zemler avec T'aurais pas vu l'amour. À l'instant, Marcel Faubert, iFolie Club, Rap Folie. Et là, on poursuit avec Casso. Et là, ça s'appelle Casso, donc extrait de son premier album. Et là, vous avez droit à la version maxi. Et c'est toujours inédit en CD.

Vous êtes bien sur Nitorin 90.2 dans l'émission Dance Music. Dans l'ordre, il y avait Casso. Et là, à l'instant, oui, j'ai oublié de préciser, là, c'était Sandra avec Secret Land, le reverse mix. Et là, on poursuit avec Dinah Ross, Chain Reaction, le spécial dance remix. Et c'est remixé par François Kevorkian et Ron Saint-Germain. Et ensuite, un duo mythique.

Vous êtes toujours sur Nitorin 90.2 dans l'émission Dance Music. On a poursuivi avec tout d'abord Diana Ross, Chain Reaction. C'est bien une composition des Bee Gees. D'ailleurs, ils sont dans les chœurs, vous avez remarqué. Et à l'instant, c'était Aretha Franklin et George Michael. I Knew You Were Waiting. Remixé par Steve Thompson et Michael Barbaro. Et on poursuit avec un titre que j'adore. Universal Daddy.

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Dance Music, c'est fini pour aujourd'hui. En conclusion, il y avait tout d'abord Alphaville avec Universal Daddy, suivi de Lune de Miel et Starlita, le deuxième single. Et à l'instant, vous avez sûrement reconnu, c'était la version rap des Démons de Minuit par Rams DJ et Gang, Devil's Rap. Je remercie Arnaud pour sa collaboration à l'émission d'aujourd'hui. www.club80.fr ainsi que www.cdrares.fr. Il y a déjà quelques CD, puis d'autres vont faire leur apparition dans quelques semaines. Rendez-vous la semaine prochaine pour un nouveau numéro de Dance Music. Restez toujours à l'écoute de nos programmes sur Nitorin 90.2. Portez-vous bien et d'ici là, bye bye!

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4: Et voilà petit, maintenant tu peux le dire. Tu fais partie de la grande famille des employés municipaux. Hein?
5: Quand même, ça n'a pas été facile. Hein?
4: Ouais, c'est pas facile, non.
5: Jusqu'au dernier moment, j'ai eu peur. Hein? Parce qu'il fallait voir le concours quand même. Hein? 30 postes, 30 candidats.
4: Bien sûr.
5: Faut pas se rater.
4: Et non. Qu'est-ce que tu fais, la compétition? Qu'est-ce que tu fais?
5: Et je prends la brouette. Hein?
4: Qu'est-ce qu'il y a écrit sur ton ordre de mission?
5: Eh bien, râteau.
4: Alors tu penses, râteau, tu vis, râteau. Ta vie est un râteau. Un jour, peut-être, tu seras brouette. Mais le chemin est long et parsemé d'embûches. Ceci dit, je te comprends, moi aussi j'étais jeune et débutant. T'es,
5: je me souviens, j'avais été nommé à triage de vis et de boulons au service technique de la mairie. Et je peux t'assurer que d'avoir toutes ces vis sous le nez comme ça, plus d'une fois j'ai eu envie d'en visser une. Et puis un jour, j'ai craqué. Le souffle court a le temps, je prends le tournevis, je vise la fente. Et juste au moment où j'allais tourner le poignet, une grosse main calleuse se pose sur mon épaule et j'entends une voix qui me dit « Dis donc, t'es à triage ou t'es à vissage ?» Tu veux créer du chômage en doublant les emplois? 4 ans plus tard, je vissais.
6: Oh, quelle belle histoire!
4: Oui, et c'est là que j'ai obtenu 80% d'invalidité, ça m'a déformé l'index.
6: Le parcours sans faute, la carrière idéale.
4: Oh, j'aurais pu viser plus haut.
6: Il n'y a pas plus haut, cher.
4: Si, j'aurais pu être jardinier personnel des Yukas de la femme du maire.
6: Ah,
4: mais
6: ah oui. Ah.
4: J'ai jamais accepté de coucher pour y arriver, alors. D'ailleurs, personne ne me l'a jamais demandé non plus.
6: Et quand même, il viendra pas le type de la brouette, là?
4: Ah non, il est en récupération.
6: Vacances?
4: Non, toute la nuit, il a collé les affiches de monsieur le maire. Alors aujourd'hui, moi, je repère les feuilles, toi, tu simules le ratissage, et si lundi, l'équipe est au complet, on concrétise.
6: Ah, ça sera beau quand même, hein?
4: Ah, ça sera beau, petit. Tu verras, ça sera comme dans un rêve. Tu vois, moi, je fais toujours le même rêve. Je rêve que la France entière serait employée municipale. Tout le pays ne serait qu'un ballet de blouses aux couleurs multicolores. 11h moins le quart, l'heure de l'embauche. Je suis devant mon casier et le choix est posé. Blouse verte ou blouse bleue. Le temps de réfléchir et midi vient de sonner. Les grilles du loto, la réunion syndicale, le temps de se restaurer. Et déjà, il est 15h15. 16h10, c'est l'heure du choix du ballet.
7: Dans leur belle étuis sky, ils sont là, tels des fauves avant l'attaque. Mais lequel choisir? Le court à poil dur pour les déjections canines ou le souple à nosier pour les feuilles pouvoir ramasser?
4: 16h45, nous sommes dans le camion, prêts à l'action.
7: Quand tout à coup, il pleut.
4: Alors nous nous faisons violence pour ne pas y aller. Alors que d'autres n'auraient pas hésité à mal travailler. Mais nous ne sommes pas dans le privé. Nous, à la ville, on aime le travail bien fait.
7: Espace gris métallisé.
8: C'est monsieur le maire qui fait sa tournée.
4: Ne sommes-nous pas, nous, les employés municipaux, les bases d'une pyramide dont le maire est le sommet?
7: Alors viendra ce long mois de décembre.
4: Un mois si dur tout entier à faire du porte-à-porte en vendant des calendriers.
7: Critiquer, copier, mais jamais égaler.
4: Nous sommes les mercenaires de la propreté.
7: Nous rendons à la ville sa virginité. Alors harassés, mais le cœur léger, nous rentrons dans nos foyers.
4: Mais tu pleures, petit.
7: Oui, chef. Ce monde sera-t-il un jour réalité?
4: Il le sera, petit. Alors, pour récompenser notre ténacité, nous pourrons chanter ce chant si beau, le chant des municipaux. Feuilles, râteaux.
9: Feuilles, râteaux.

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Elle a la trentaine, avec des problèmes d'une célibataire. Ma cousine Sophie

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2: Merci, merci. Quand je parle, souvent, on pense que j'ai un accent québécois. Mais en réalité, c'est parce que j'en suis à ma troisième commotion cérébrale. Vous êtes en forme? Ouais, cool, c'est important d'être en forme. Il faut être en forme. Moi, je suis pas tellement en forme. J'ai réalisé ça récemment, je suis pas en forme. Parce que des fois, je suis assise et j'ai envie de m'asseoir. Ça vous arrive, ça? Je suis pas en forme, ça. Je sais pas pour vous, mais moi, chaque année... C'est mon anniversaire. Et puis, c'est mon jour préféré dans l'année, mon anniversaire. Le jour que j'aime pas, c'est le lendemain, mon anniversaire. Parce que je suis mal à l'aise avec le bon anniversaire en retard. Pas seulement que c'est trop tard, mais parce que ça veut rien dire, bon anniversaire en retard. On peut souhaiter ça à n'importe qui ici ce soir dont c'est pas l'anniversaire, puis ça marche. 17 mars, bon anniversaire en retard. Mais ça fait pas plaisir. Je veux pas souhaiter dans le présent que mon anniversaire se soit bien passé dans le passé. Ça change rien à comment ça s'est passé. Dire bon anniversaire en retard, c'est comme si t'écrivais sur la pierre tombale d'un soldat mort « Bon courage à la guerre! » Non, fallait lui dire avant, il est mort. Souvent, les gens, avant de mourir, ils disent « Je t'aime » à ceux qu'ils aiment. C'est mignon, mais ça aussi, ça sert à rien. Ceux que t'aimes, ils savent déjà que tu les aimes. Moi, j'aimerais ça dire à ceux que je déteste que je les déteste. Tu sais, quelqu'un que tu détestes, il est dans ta famille, donc tu ne l'as jamais dit, mais il t'énerve. Ben, mon plan, c'est sur mon lit de mort, quand tout le monde va m'écouter dire mes dernières paroles, je vais faire « Hey, toi, viens ici, t'es toujours détesté. » Ben, il va pas comprendre pourquoi, il va essayer de se justifier. « Comment ça, Maud, pourquoi tu me détestes? Qu'est-ce que je t'ai fait? Pourquoi? » Et là, je vais dire « Parce que tu... Tiens-toi, ça t'apprendra à être un con. Tu sauras jamais pourquoi, Sébastien. » Parlant de mourir, j'ai vécu un deuil récemment. Mon chat, il est mort. Ouais, il s'est suicidé. Comme ça. Il s'est jeté du 5e étage et il est mort. Ouais, il est mort. Parce qu'il y en a beaucoup aussi qui disent que les chats, ils atterrissent toujours sur leurs pattes. Oui, mais aussi sur leur gueule, leur ventre et leur queue. Il atterrit sur tout, il est mort, OK? Au moins, il m'a dit au revoir. Avant de sauter, il a dit « Ciao! » L'autre jour, je regardais mes araignées. Mes araignées, parce que c'est les araignées qu'il y a chez moi. Hein, j'ai pas mes araignées. Vous aussi, vous avez des araignées chez vous, c'est pas vos araignées. Je fais pas de l'élevage d'araignées. Mais... Bref, l'autre jour, Sabrina, je l'ai trouvée. Elle était prise dans une toile d'araignée. J'ai fait « Ah! » Je crois que c'est un accident de travail. Elle construisait sa toile, elle s'est mélangée, c'est beaucoup huit pattes, elle est tombée. Ça n'a pas l'air facile de faire une toile d'araignée, hein? Mais avez-vous déjà essayé de tricoter une écharpe à base de laine que vous sortez au fur et à mesure de votre cul? Sans ça, par ses fesses, sans gêne, comme ça. Oh, quel courage! Heureusement qu'ils ont changé l'histoire dans les films de Spider-Man. Hein? Ils se sont dit... Ouais, peut-être que ça serait plus mignon par les poignets. Ouais, en effet, ouais. Bien joué. Mon père a des gros doigts. J'ai changé de sujet. Mon père, il a des gros doigts, donc il peut pas m'envoyer des textos. Ben, il peut m'envoyer des textos, mais tout ce qu'il m'envoie, c'est grubble-feu, ça veut rien dire. Donc j'ai présenté mon père à Siri. Vous connaissez Siri? Ouais. J'ai dit, regarde papa, c'est Siri. Tu gardes tes gros doigts dans tes poches, t'as qu'à lui poser une question. Vas-y, essaie. Donc il essaie, il dit... Siri, la météo, s'il vous plaît. Siri de répondre, voici cette recette avec du poulet. J'ai fait, c'est pas juste. Siri comprend pas ce que mon père lui dit parce qu'il est trop poli avec elle. Comme vous connaissez le Google Home. Ouais. C'est quoi la phrase qu'on doit dire pour l'activer? Okay, Google, c'est pas une manière de s'adresser à quelqu'un pour lui demander quelque chose. C'est quoi votre nom, mademoiselle? Marie? OK, Marie, à quelle heure ferme la pharmacie? Wow! Bonjour, ça va? Mais non, on est méchant avec Google. On voudrait surtout pas gaspiller notre gentillesse avec un robot, hein. Ces engins, ils sont conçus pour qu'on leur parle comme de la merde. On connaît tous quelqu'un ou on a déjà été témoin de quelqu'un qui a été vulgaire avec Siri pour faire rire ses amis. Siri, suce ma bite. Mais chaque fois, Siri répond avec une politesse exemplaire. Merci, mais j'ai déjà mangé. Elle n'est pas obligée. Moi, je programmerais Siri pour que quand tu l'insultes, elle s'éteigne et elle se rallume pas avant que tu te sois excusé. Des vraies excuses devant tout le monde. Siri, je m'excuse. Vous vous excusez pourquoi? M'excuse de t'avoir dit de sucer ma bite. J'ai pas compris. Je m'excuse de t'avoir dit de sucer ma bite. Ben voilà, c'était pas si difficile. Dans 300 mètres, tournez à droite, connard. Dites, vous avez déjeuné aujourd'hui? Oui? Oui, un bon appétit en retard. Merci.
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5: Bonjour madame, bonjour monsieur, toute l'équipe de Youpi Matin et moi-même sont heureux de vous accueillir sur le plateau de Youpi Matin, les petits matins qui chantent. Alors il est 6h30 et si vous n'êtes pas encore en forme, eh bien Youpi Matin est là avec toutes ses rubriques pour s'en charger. Et tout de suite on retrouve Bouquin Matin, la rubrique avec Jean-Pierre. Ah, Jean-Pierre. Bonjour Jean-Pierre.
6: Salut William.
5: La pêche.
6: La pêche.
5: Alors, quoi de neuf Jean-Pierre aujourd'hui?
6: Alors, pour Bouquin Matin, j'ai sélectionné pour vous un bouquin qui s'intitule Guerre et paix et c'est édité chez Plon.
5: Super. Jean-Pierre, un petit café?
6: Ah, je veux bien.
5: Alors, Jean-Pierre, un petit peu pour nous résumer, l'histoire, c'est quoi un petit peu l'histoire de guerre?
6: Alors, l'histoire est toute simple. C'est l'histoire de la guerre et de la paix.
5: Oui.
6: Et c'est Tolstoï qui l'a écrit.
5: Alors, quelqu'un qui a dû se lever du bon pied avec Youpi Matin pour regarder tout ça. Hein.
6: Tout à fait.
5: Allez, il est 6h34. Jean-Pierre, on va passer à Zodiac Matin.
6: Pêche.
5: C'est à vous, Valentine Tessier.
7: Bonjour. Aujourd'hui, les béliers sont un petit peu en stress comme d'habitude. Sinon, les taureaux avec les cornes, c'est un petit peu sale caractère, ça c'est normal. Les rapricornes, les bitères et tout ça, un petit peu comme les autres. Et puis, on va en arriver forcément aux poissons. Les petits poissons dans l'eau.
5: Merci Jean-Pierre pour l'horoscope. Et il est 6h37. On retrouve tout de suite Gym Matin du tonus. 1, 2, 3, c'est parti.
8: Bonjour à toutes, bonjour à tous, c'est bien sûr le moment de Gym Matin. Attention, il faut se réveiller, on écoute, on y va, attention. On met les mains derrière la nuque et on me suit. Et 1, 2, 3, et 1, 2, 3, et on étire, et on étire. Attention, on va fléchir. Et 1, et 2, et 3, et 4, et 5, et 6, et 7, et 8, et 9,
9: et 10. Merci, on va peut-être passer à la cuisine.
4: Cuisine Matin.
5: La cuisine, effectivement. Alors pour la cuisine, il faut retrouver tout de suite Michel. Michel, quel plaisir de vous retrouver.
10: Bonjour William, quel plaisir de vous retrouver.
5: Ça sent bon tout ça. Qu'est-ce que vous nous avez préparé, Michel?
10: Eh bien, c'est une surprise, bien sûr. Alors, hier, nous avons vu ensemble le céleri rémoulade au Jurançon. Mmh. Eh bien, aujourd'hui, nous allons voir ensemble la préparation du fameux hachis parmentier.
5: Ah.
10: Hachis parmentier qui fait le régal des petits comme des grands.
5: Bien.
10: Alors, pour le hachis parmentier, deux éléments essentiels. Le hachis, bien sûr, et...
5: Le parmentier.
10: Ah. Un brin d'humour ne fait jamais de mal. Alors, bien sûr, une précision très importante pour ceux qui n'auraient pas de hachoir électrique, bien manipuler, bien sûr, le hachoir à main, qui se manipule comme ceci, n'est-ce pas? J'ai mal.
5: On va peut-être passer à la suite, Michel.
10: J'ai mal.
5: Eh bien, 6h32, c'est l'heure de la météo.
10: J'ai beau être matinal, j'ai mal.
11: Alors, le temps, effectivement, William, le temps. Alors, dans l'ensemble du pays, il y aura quand même des nuages à Albrecht, de la pluie à Bordeaux, avant 5 et moins du côté de Paris. Un petit peu de soleil, quand même, hein, par-ci, par-là, dans l'ensemble de la France, bien sûr. Et puis voilà, donc il y aura des températures au nord-ouest du sud-ouest de la France. Et le soleil se couchera, comme tous les jours, il a bien de la chance.
10: J'ai mal.
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0: Bonjour à tous, quel est le message des astres en cette journée où nous fêtons Christophe?
1: Eh bien pour vous les béliers, à éviter absolument aujourd'hui dans vos conversations les sujets délicats.
0: Taureau, vous avez de bonnes idées, le but est de les faire partager, demander l'avis à quelqu'un de confiance.
1: Gémeaux, le domaine professionnel est privilégié, il sera question de savoir ce que vous voulez et d'agir pour faire passer vos idées.
0: Cancer, la chance est avec vous, sachez profiter pleinement de cette bonne période astrale.
1: Les lions, vous avez besoin d'action. Soit, mais prenez quand même soin de respecter le rythme souvent plus lent de ceux qui vous entourent.
0: Vierge, Mercure passe dans votre secteur, il dynamise donc votre mental et favorisera les échanges.
1: Balance, malheur à ceux qui chercheront à vous mettre des bâtons dans les roues. Même les êtres que vous aimez ne seront pas épargnés.
0: Scorpion, prenez soin de vous, vous êtes un peu patraque en ce moment.
1: Les Sagittaires, un jour sans, et oui, il serait judicieux de vous mettre en retrait et laisser les autres agir.
0: Capricorne, l'envie d'être utile à ceux qui vous entourent ne doit pas ralentir la poursuite de vos objectifs.
1: Vous qui êtes Verseau, remettez en ordre vos papiers, vos idées, pensez à ce qui est essentiel pour vous. Ensuite seulement, vous agirez.
0: Enfin, Poisson, ne claironnez pas à tout bout de champ votre bonheur ou votre succès, vous risquez de susciter des jalousies. Bonne journée à tous, demain vous penserez à fêter Fabrice.
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2: J'aurais dû être footballeur professionnel, mais j'ai eu un problème. Ah, j'étais nul, quoi, c'est ça. Oh, de la merde. Oh là là. Je jouais en division 8 district. Ah ben, c'est la plus basse division qui existe dans le football. En dessous, c'est du handball, tu vois. Donc, tu perds les crampons, tu dégages. Dans le championnat, il y avait de tout. On avait les aveugles de Morpa, les sourds de Saint-Cloud, les islamistes de la Verrière. Ah, le FC Mosquée, ça jouait, attention. Sévère. 11 joueurs, 11 barbus. Même leur logo, c'était une petite barbe, très bien rasée. Et eux, dès qu'ils marquaient un but, ils se mettaient tous à faire l'avion. Et ils fonçaient dans les poteaux. Et ils étaient chauds. Hein. Bizarrement, cette célébration n'est pas dans FIFA 15. Hein. Attention, je veux pas me fâcher, pas d'amalgame. Qu'est-ce que vous pensez de mes chaussures, monsieur? Bien. Écoutez, j'ai chouré ça vendredi à la mosquée. Oh, ça va, c'est la crise. Hein. Tu pries, je fais mes courses. Hein. Alors, ouais, 42, trop grand. Non, parce que j'ai déjà essayé à la synagogue, mais comme les lacets sont trop bien attachés, et à l'église, c'est des chaussures orthopédiques, donc, tu sais, en bois avec des talons. Va sur ton chemin. Allez-y, allez-y. Non, mon moment préféré, moi, au foot, c'était le moment de la mi-temps, le moment du vestiaire. Alors, dans des vestiaires normaux, t'as des bancs, de l'eau, des douches. Nous, notre vestiaire à la mi-temps, c'était un bar tabac. Hein, ça récupérait avec café, clope, bière, joint. Avant de sortir du vestiaire, on devait souffler dans un ballon. Ouais. De vite, va en pointe. Alors, ça jouait bien. L'entraîneur, il n'en pouvait plus de nous. L'entraîneur, on l'appelait Soupir. Parce que dès qu'il rentrait dans le vestiaire, il disait toujours « Oh, les gars !» Ah ouais, mais vous voulez que le club y ferme ou quoi? Eh ben alors, arrêtez d'appeler Samir Samir. Il joue sous la licence de Julien, putain. Bah ouais, mais l'arbitre, il le voit, ça. Allez, 26, range ton shit, là. Ah, si vous pouvez faire tourner les ballons comme les joueurs, on serait déjà en Ligue des Champions, hein. Il est où l'autre? Boubacar, la gazelle, viens là. Qu'est-ce que tu prends une douche à la mi-temps? Viens là. Non, mais je m'en fous qu'il ait tué à la maison, viens là. Et arrête de mettre l'eau dans ton sac, viens là. Boubacar, t'es au courant que je te fais jouer avec les moins de 18? T'es au courant que t'en as 35? Et pourquoi tu te gares en kangou devant l'arbitre? Putain, avec tes gosses en plus qui ont des photos de toi sur le t-shirt et qui crient « Vas-y, papa !» Non, mais et rase-toi et mets un short, il y a des mineurs dans le vestiaire. Il est où l'autre? Alban, allez, va t'échauffer, tu vas rentrer. T'étais déjà sur le terrain? La vie de ma mère, tu sors. Allez, dégage. Ah, ça jouait comme ça. Et attention, hein, je vous parle pas des fautes. Hein, parce que franchement, sur le terrain, on était plus proche de Tekken que de FIFA. Hein. Ah, ça charclait. Notre stopper, il était connu dans toute l'île de France. Il était surnommé le boucher des Yvelines. Hein, le Dexter de Paris. Pour vous dire, un jour, il a taclé un gars. C'est pas on a vu le mec dans Incroyable, mais vrai. Alors, monsieur, que s'est-il passé le 16 avril 2002?
3: Alors, je vais vous expliquer. Donc, moi, j'étais en train de parler avec le gardien. Et le joueur adverse, il a taclé là. Ah oui, je m'en souviens, parce qu'il y avait écrit Adidas Predator. Dans le coup, oui.
2: D'accord, très bien, mais c'était au moment d'une action. Est-ce que vous aviez le ballon à ce moment-là?
3: J'étais remplaçant. Ah, des bonhommes, j'ai pas compris, moi. Il est venu du ciel comme un pélican. Ah oui, il a dû me prendre pour un poisson. C'est pas, il a tapé là et il est reparti. Et après, il a osé dire au juge, oui, mais il avait pas de protège-tibia.
2: Ça jouait comme ça. Attention. Alors, attention, quand vous choisissez un sport, si vous avez des enfants, prenez des sports où il y a de l'oseille. Bien, les gars. Bah oui, tu vois, on dit toujours, ils sont cons. Mais non, ils roulent en BM. Non, mais c'est vrai, il faut faire des sports où il y a de l'oseille. Foot, on est bon. Formule 1, on est bon. Par contre, si votre gamin vous dit, je vais être lanceur de javelot, tu lui dis, je veux te parler, tu vois. Non, mais c'est vrai, les lanceurs de javelot, on parle jamais de ces gens-là, alors que c'est des êtres humains, hein. Mais Eux, c'est dur, c'est dur. Eux, ils peuvent faire les championnats d'Europe, les championnats du monde, les Jeux Olympiques. Ils gagnent pas une tchatchaouette. Et c'est pour ça qu'ils crient avant de lancer leur javelot. Putain de merde. Putain, comment je vais payer le loyer, moi? Je suis là avec ma lance, mon short de dép. Ah, la voiture à la fourrière. Relance EDF. Ah, oh, hamdoulah. Ah putain, avec leur loubia, ils m'ont ballonné. Bon, allez, c'est quand même les JO, faut garder le sourire. Ça va, chérie? Ouais, ouais, salope. Regarde, je suis sûr, elle me trompe avec Samuel et tout, ouais. Putain. Regarde la gueule de mes gosses, l'autre il a 6 ans, il a une moustache, putain. Bon allez, c'est parti. Ça me gave. C'est bon monsieur le juge, je peux y aller? Ouais, allez, va te faire enculer. Ah là, quel sport, quelle vie. Pourquoi?
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6: Bonjour à tous, c'était l'une des mesures envisagées dans le cadre du prochain budget. Le gouvernement renonce à doubler le plafond des franchises médicales. Une idée qui n'a pas été comprise et a pu apparaître brutale, reconnaît Stéphanie Rist dans une interview au Figaro. La ministre de la Santé indique qu'une augmentation reste bien prévue, mais nettement inférieure à celle initialement envisagée. Emmanuel Macron recevra le prince héritier saoudien Mohamed Ben Salman dimanche et lundi, une visite officielle pour renforcer le partenariat stratégique entre les deux pays, mais aussi aborder les enjeux régionaux sur fond de guerre au Moyen-Orient, indique l'Élysée. Cette visite débutera dimanche par la cérémonie de clôture de l'eSport World Cup, compétition de jeux vidéo d'envergure mondiale organisée pour la première fois en dehors d'Arabie Saoudite. L'enquête se poursuit après la mort de Sonia Bellina dans le Gard. L'un des deux hommes placés en garde à vue a été relâché, faute d'éléments permettant d'établir sa participation au déroulement des faits, indique le parquet. Celle de l'autre suspect a été prolongée. On rappelle, le corps de l'influenceuse de 29 ans a été découvert il y a plus d'une semaine, carbonisé au milieu des vignes à Saint-Gilles, près de Nîmes. Une enquête est depuis ouverte pour assassinat. 5000 euros d'amende pour Rifoulon, le maire d'Arcachon condamné pour avoir menacé et insulté son opposant écologiste lors des élections municipales de mars dernier. Une peine inférieure aux réquisitions du parquet qui avait réclamé 4 mois de prison avec sursis et une amende de 10 000 euros. À l'étranger, le sud du Pérou frappé par un séisme de magnitude 6,3. Les autorités n'ont pour le moment pas communiqué sur d'éventuelles victimes ou dégâts matériels. La secousse a été légèrement ressentie dans la capitale, Lima. Et puis un mot de cyclisme, fin de carrière pour Julian Alaphilippe. Selon l'équipe, le double champion du monde français a décidé de prendre sa retraite à 34 ans. Usé physiquement et mentalement, celui qui avait porté le maillot jaune pendant 2 semaines lors du Tour de France 2019 aura donc disputé sa dernière course en juillet sur la Grande Boucle. Voilà pour l'essentiel de l'info. Excellent début de journée à tous.

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1: Nous sommes le 13 juillet 1930. Il est 15h à Montevideo, en Uruguay. Le temps n'est pas folichon et même quelques giboulées de neige s'invitent à la fête sur la pelouse du stade Pacitos, aujourd'hui disparu. Deux équipes sont prêtes à s'affronter pour cette première rencontre de l'histoire du mondial, la France d'un côté et de l'autre le Mexique. La sélection tricolore emmenée par Alex Villaplane trouve enfin le chemin du Prévert après sa longue traversée de l'Atlantique sur le paquebot Le Conte Verde. On joue la 19e minute dans ce match inaugural du mondial. Les Français ont la balle, l'ailier droit amiénois Ernest Liberati délivre un superbe centre en retrait pour le joueur de Sochaux Lucien Laurent qui du haut de son 1m62 amorce une incroyable reprise de volée de la patte droite qui nettoie littéralement la lucarne des buts gardés par le portier mexicain Oscar Bonfilio. 1-0 donc pour les Bleus de France. Mais le Sochalien ne réalise pas encore ce qui vient de se passer. Il vient pourtant de planter la première banderille de la fameuse histoire de la Coupe du Monde. Il avoue tout de même quelques années plus tard que ce record-là sera difficile à battre, déclara-t-il non sans une pointe d'humour. Lulu, comme il fut surnommé, est à tout jamais le premier. Le premier buteur de l'histoire de la Coupe du Monde. Notons tout de même pour la petite histoire que la France s'imposera 4-1 face à leur adversaire mexicain. Une première et une très belle victoire pour ses tout premiers pas lors de cette toute nouvelle compétition.
2: Allez, on se donne rendez-vous demain pour d'autres histoires d'un jour avec Mémoire Sport.

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4: Donc bref, je reviens à mes gars des Vosges, ils ont été analysés. Tu vois, tout ce qu'il y avait un peu comme fantaisie, truc à voir dans les montagnes de France, ils se sont dit qu'est-ce qu'on pourrait appliquer chez nous, ils ont rien trouvé. Donc ils se sont dit, mais c'est pas possible, qu'est-ce qu'on pourrait bien faire pour qu'on parle de nous, les Vosges? Et ils ont trouvé. Ah oui, attendez, pardon, excusez-moi. Non, j'ai bien fait de m'arrêter parce que là, c'est le moment du spectacle un peu fou-you-you, hein, d'accord? Là, pendant une minute quinze, ça va gratter un peu le bas des mollets, d'accord? Hein? Voilà, ça, je sais pas comment vous le dire, mais ça va décoller du papier peint, ça va saigner les oreilles, on va dégonder du portage, je sais pas comment vous le dire, mais voilà, ça va. Hein? Alors, si jamais vous êtes un peu... Tu sais, ça peut arriver, des fois, il y a des publics un peu... Voilà, hein, je vous le dis... Vous tenez bien la manche du voisin, de la voisine, hein, c'est... Tu sais, comme ils faisaient dans Scooby-Doo, quand on regardait quand on était petit, tu sais, ils traversaient la forêt en carré pour éviter les fantômes, la nuit, ils avaient peur, tu sais, ils étaient là comme ça. Ok, c'est un bon groupe, voilà, je vous le dis, là, ça va... Voilà, ok. Tout le monde s'en branle, mais... Moi, je sais ce qui suit, pas vous, hein. Tout le monde s'en fout, tu n'as aucune autorité. C'est pas... Ça dure pas longtemps, hein, 1 minute 30, 1 minute 40, pas très long, voilà. Et si vraiment vous sentez pas bien, vous me le dites et j'arrête tout, je suis un professionnel, je sais vous jauger. Les gars des Vosges, ils se sont dit... Qu'est-ce qu'on pourrait bien faire? On parle de nous. C'est vrai ça. Qu'est-ce qu'on pourrait bien faire pour qu'on parle de nous? J'aurais été bien dans un film sur la collaboration. Au grenier, non? Et ils ont trouvé. Les gars des Vosges, ils se sont dit, pour qu'on parle de nous, est-ce qu'il n'y aurait pas une famille dans la vallée qui prendrait son gamin, qui l'étoufferait, qui le foutrait dans la rivière? Ah oui, j'ai passé 3 minutes à vous dire que ça allait envoyer du bois, il n'y en a pas un qui m'a cru, alors maintenant... Je suis au milieu, là. Il y en a encore pour 30 secondes. Allez. Il y en a même un qui a dit... Mais... T'as raison, faudrait même qu'on corse le concept. Faudrait qu'on trouve une sous-partie de la famille qui sait exactement qui a fait le coup, mais même 35 ans après, veut toujours pas dire qui c'est. C'est pas moi que t'es dans la voiture avec Bernard. C'est pas moi que t'es dans la voiture. Mais ta soeur... Tais-toi. Mais ta soeur... Ta sœur, elle t'a pas mis une baffe le soir du drame? Non, elle m'a pas mis de baffe, ma sœur! Mais et c'est vrai que ce coup de com', quoi, qui finalement a fait naître une saga, ce plus bel la vie vosgien, si vous voulez, qui passionne les Français depuis 35 ans, fait en sorte qu'il n'y a pas un Français qui sait pas où sont les Vosges. Là, vous baladez avec un micro ce soir, ah bah oui, les Vosges, je vois très bien. La région avec les moustaches des hommes qui commencent là, qui finissent là... Les pulls zébrés, les Renault 5 et les carabines, ben, je vois très bien. Ils ont tué le gamin du cousin parce que le cousin s'était acheté un canapé en cuir. C'est pas banal, hein.

0: Bonjour à tous, quel est le message des astres en cette journée où nous fêtons Christophe ?
1: Eh bien pour vous les béliers, à éviter absolument aujourd'hui dans vos conversations les sujets délicats.
0: Taureau, vous avez de bonnes idées, le but est de les faire partager, demander l'avis à quelqu'un de confiance.
1: Gémeaux, le domaine professionnel est privilégié, il sera question de savoir ce que vous voulez et d'agir pour faire passer vos idées.
0: Cancer, la chance est avec vous, sachez profiter pleinement de cette bonne période astrale.
1: Les lions, vous avez besoin d'action. Soit, mais prenez quand même soin de respecter le rythme souvent plus lent de ceux qui vous entourent.
0: Vierge, Mercure passe dans votre secteur, il dynamise donc votre mental et favorisera les échanges.
1: Balance, malheur à ceux qui chercheront à vous mettre des bâtons dans les roues. Même les êtres que vous aimez ne seront pas épargnés.
0: Scorpion, prenez soin de vous, vous êtes un peu patraque en ce moment.
1: Les Sagittaires, un jour sans, et oui, il serait judicieux de vous mettre en retrait et laisser les autres agir.
0: Capricorne, l'envie d'être utile à ceux qui vous entourent ne doit pas ralentir la poursuite de vos objectifs.
1: Vous qui êtes Verseau, remettez en ordre vos papiers, vos idées. Pensez à ce qui est essentiel pour vous. Ensuite seulement, vous agirez.
0: Enfin, Poisson, ne claironnez pas à tout bout de champ votre bonheur ou votre succès. Vous risquez de susciter des jalousies. Bonne journée à tous. Demain, vous penserez à fêter Fabrice.
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0: et maintenant de la chanson de Daube. Besoin de rien, envie de toi.
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2: Étonnant, non ?

0: de prise de tête, c'est l'heure du café. Je dirais même plus, du philo-café. Allez, philo-café. Sous le rapport de ce qui te convient le mieux, tu ne sais rien de toi-même. Cesse de te dégrader et d'être ce champ de bataille où l'on se bat sans égard sur ton dos et où tu ne sens rien, sauf les coups que t'assènent les combattants terribles. Allons, prends ton élan. Franz Kafka, extrait de Journal.
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1: Bonjour, bonjour à tous les habitants et les touristes invités à rester chez eux ce matin en Corse. L'île de Beauté est placée en vigilance orange à cause des orages. Météo France alerte sur un risque de phénomène ponctuellement violent. L'accès aux massifs forestiers, aux cours d'eau et aux sentiers de randonnée est interdit, tout comme l'ensemble des activités de plein air. Le Var et les Alpes-Maritimes sont également concernés par une double vigilance orange pour orages mais aussi pluie-inondation. Patrick Bruel n'est pas le bienvenu à Chartres en octobre, c'est ce qu'indique le maire Ladislas Vergne, alors que le chanteur est visé par une trentaine de plaintes pour violences sexuelles et qu'il est censé débuter sa tournée des 35 ans dans la ville, une tournée qu'il a décidé de maintenir malgré ses mises en examen. 4 jeunes âgés de 17 à 25 ans mis en examen dans l'Orne pour avoir battu à mort un SDF. Les faits se sont déroulés à Alençon dans la nuit de lundi à mardi. Une agression sur fond d'alcool. L'auteur présumé des coups mortels a été placé en détention provisoire. Les 3 autres ont été placés sous contrôle judiciaire pour non-assistance à personne en danger. Édouard Philippe fait sa rentrée politique à Mayotte. Le candidat Horizon à la présidentielle entame ce vendredi une visite de 2 jours dans le département le plus pauvre de France avant de se rendre sur l'île de la Réunion. S'il est élu en mai prochain, l'ancien Premier ministre dit vouloir fermer totalement les vannes de l'immigration à Mayotte tant que le territoire restera saturé. La France, l'Allemagne, le Royaume-Uni et l'Italie appellent à mettre fin à l'expansion des colonies en Cisjordanie. Une déclaration conjointe adressée à Israël pour lui demander de retirer immédiatement les appels d'offres lancés cette semaine concernant la construction de plus de 1200 logements. Un projet inacceptable qui risque d'affaiblir la position d'Israël sur la scène internationale selon Paris, Berlin, Rome et Londres. Et puis du foot avec la victoire de l'AS Monaco 3-2 hier soir en Pologne sur la pelouse du Górnik Zabrze. Le club de la Principauté prend une option avant le barrage retour de Conference League prévu la semaine prochaine au Stade Louis II. Très bonne journée à tous.

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0: aujourd'hui, nos pas nous mènent en Perche sartois, nord-est Sarthe, en limite de département, frontière avec l'Orne, à la rencontre des Cosméens, les 1900 habitants de Saint-Côme-en-Véret. Durant la Révolution, la commune, alors nommée Saint-Côme-de-Vert, porte le nom provisoire de Montrécipé. La forme moderne Vert, V-A-I-R, est une altération graphique de Vert, V-E-R, qui a donné son nom à la petite région du Véret, et en retour, le qualificatif actuel de la commune. Quant à Cosme, graphie parfois modernisée en Côme avec O accent circonflexe, il représente l'anthroponyme grec Cosmas, nom d'un martyr en 287 ou 303. Bordé par l'Orne saônoise, bourg rural, Saint-Cosme-en-Véret est bordé par Saint-Fulgent-des-Ormes, Igé et Pouvray, trois communes de l'Orne, et Nogent-le-Bernard, Roupérou-le-Coquet, Courcival, Nové, Moncé-en-Saônois et Saint-Pierre-des-Ormes. Pour le plaisir de visiter l'église Saint-Augustin des 15, 17 et 19e siècles au hameau de Contre. De mode castral, celle de la Sermondière et le Mont Jalut, mode castral du 10e siècle. Et nous suivons la trace de Julien Fortin, 1621-1690, originaire de la commune. Il ne fut pas notable en son temps, mais il est un ancêtre français de Madonna, Céline Dion, Diane Tell et nombreux Fortins d'Amérique. Il est parti de Dieppe en 1650 pour rejoindre le Québec. Aujourd'hui, il reste dans la commune plusieurs familles portant ce nom. Au XVIIe siècle, il fait partie des 36 émigrants partis du territoire de ce qui est actuellement Saint-Côme-en-Véret pour s'établir en Nouvelle-France, qui deviendra le Québec. Fin de cette balade à Saint-Côme-en-Véret. Mais nous nous retrouvons très vite pour une nouvelle déambulation sartoise. À bientôt, et sartoisement vôtre.
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1: Bonjour, bonjour à tous. À la une ce matin, fin de carrière pour Julian Alaphilippe. Selon l'équipe, le coureur français, double champion du monde, a décidé de prendre sa retraite à 34 ans. Des fruits et des légumes plus petits et parfois un peu moins esthétiques. C'est ce qui nous attend dans les rayons à cause de la sécheresse de cet été. Et puis, Patrick Bruel ne compte pas renoncer à sa tournée des 35 ans malgré ses mises en examen pour violences sexuelles, un profond mépris pour les victimes selon les associations. C'est une page qui se tourne pour le cyclisme tricolore. Selon une information du média néerlandais Villerflits, confirmée dans la soirée par l'équipe, Julian Alaphilippe ne remontera plus en selle dans le monde professionnel. À 34 ans, le double champion du monde a décidé de mettre un terme à sa carrière, usé physiquement mais aussi mentalement. Il aura donc disputé sa dernière course sur le Tour de France 2026, Pierre Verdier.
2: Il n'y a rien d'officiel, mais il ne faut pas s'attendre à me revoir. Cette phrase prononcée par Julian Alaphilippe fin juillet au sommet de l'Alpe d'Huez prend désormais tout son sens. Privé de ses jambes de feu d'autrefois, l'Auvergnat a vécu une grande boucle difficile, à l'image de ses dernières saisons où il n'a jamais réussi à retrouver son plus haut niveau. Pas de quoi faire oublier son immense carrière. Julian Alaphilippe a été sacré deux fois champion du monde, en 2020 et 2021. Il a également fait vibrer la France sur le Tour 2019, en portant le maillot jaune pendant deux semaines. Un palmarès marqué aussi par sa victoire sur Milan-San Remo en 2019, ou encore sur la Flèche Wallonne, domptée à trois reprises entre 2018 et 2021.
1: Sollicité par l'AFP, le coureur et son entourage n'ont pour l'instant toujours pas donné suite pour confirmer l'information. Julian Alaphilippe, qui a également remporté 6 étapes sur le Tour de France, avec des succès aussi sur le Giro et la Vuelta, il a donc réussi l'exploit de lever les bras au moins une fois sur chacun des trois grands tours. Dans l'actualité également, les habitants et les touristes invités à rester chez eux ce matin en Corse. L'île de Beauté, traversée par deux violents orages, elle est placée en vigilance orange jusqu'à 10h. Le Var et les Alpes-Maritimes sont également concernés par une double vigilance orange pour orages, mais aussi pluie, inondations. 1000 foyers sont actuellement privés d'électricité dans le Var. Nos fruits et légumes, eux, ont souffert cet été de la sécheresse. Résultat, ils seront plus petits et peut-être aussi un peu moins jolis en rayon, conséquence du manque d'eau sur les cultures. Alors pour soutenir le secteur agricole, la grande distribution a promis cette semaine qu'elle se montrerait plus tolérante sur les calibres et aspects des produits. Une bonne nouvelle pour Jean-Luc Souris, directeur général de la coopérative Lime d'Or en Haute-Vienne, qui reste toutefois prudent.
3: On est sensible à leurs remarques. Maintenant, pour l'instant, ce sont des déclarations d'amour. Vous comprenez, nous, on va vouloir des actes. C'est-à-dire qu'on a à peu près entre 20 et 25% de pertes sèches dues au calibre, dues effectivement aux épidermes de la pomme qui va être un peu moins jolie parce qu'il y a des un peu de brûlure de soleil, etc. C'est des actes qu'on attend. Et deuxièmement, aussi le prix. Avec les pertes que l'on a eues et le coût de production qui augmente, il faut absolument augmenter le prix de vente de mes pommes de 20 centimes. C'est ce qui va manquer pour que les producteurs puissent continuer à survivre.
1: Des propos recueillis par Arthur Rib. C'était l'une des mesures envisagées dans le cadre du prochain budget. Le gouvernement renonce à doubler le plafond des franchises médicales, une idée qui n'a pas été comprise et a pu apparaître brutale, reconnaît Stéphanie Rist dans une interview au Figaro. La ministre de la Santé indique qu'une augmentation reste bien prévue, mais nettement inférieure à celle initialement envisagée. Noyé sous les accusations pour viol et agression sexuelle, Patrick Bruel persiste. Comme le révèle la une du magazine Voici, ce matin, le chanteur va maintenir sa tournée anniversaire des Zéniths. Elle est prévue à partir du mois d'octobre. Quelques jours après la polémique suscitée par l'allègement de son contrôle judiciaire, cette annonce illustre la non-considération de la justice pour les victimes, selon la journaliste Emmanuelle Dancourt, fondatrice de l'association contre les violences sexistes et sexuelles dans les médias et la culture MeToo Media.
4: On a quand même 32 femmes qui vont passer leur temps à voir Bruel absolument partout, pendant que elles continuent de subir ce que subissent toutes les victimes. C'est dur de porter plainte, surtout contre une personnalité aussi connue que lui. Ces femmes-là, elles ont eu tous les courages. Et qu'est-ce que leur dit la justice? Elle leur dit, vous savez quoi? Déjà qu'on l'a pas mis en détention provisoire, ou qu'on l'a pas assigné à résidence, ou qu'on lui a pas mis de bracelet électronique, déjà, on lui a allégé son contrôle judiciaire pour qu'il puisse partir à l'étranger sans prévenir les victimes. Elle aurait pu le croiser dans un aéroport. Et puis, vous savez quoi? On l'a même pas interdit de monter sur scène.
1: Patrick Bruel a toujours nié les faits qui lui sont reprochés. Il est visé par une trentaine de plaintes pour violences sexuelles. Et puis du foot, avec la victoire de l'AS Monaco 3-2 hier soir en Pologne sur la pelouse du Górnik Zabrze. Le club de la Principauté prend une option avant le barrage retour de Conference League prévu la semaine prochaine au Stade Louis II. Voilà pour l'essentiel de l'info. C'est la fin de cette édition. Excellente matinée à tous.

0: Bonjour à tous, quel est le message des astres en cette journée où nous fêtons Christophe ?
1: Eh bien pour vous les béliers, à éviter absolument aujourd'hui dans vos conversations les sujets délicats.
0: Taureau, vous avez de bonnes idées, le but est de les faire partager, demander l'avis à quelqu'un de confiance.
1: Gémeaux, le domaine professionnel est privilégié, il sera question de savoir ce que vous voulez et d'agir pour faire passer vos idées.
0: Cancer, la chance est avec vous, sachez profiter pleinement de cette bonne période astrale.
1: Les lions, vous avez besoin d'action. Soit, mais prenez quand même soin de respecter le rythme souvent plus lent de ceux qui vous entourent.
0: Vierge, Mercure passe dans votre secteur, il dynamise donc votre mental et favorisera les échanges.
1: Balance, malheur à ceux qui chercheront à vous mettre des bâtons dans les roues. Même les êtres que vous aimez ne seront pas épargnés.
0: Scorpion, prenez soin de vous, vous êtes un peu patraque en ce moment.
1: Les Sagittaires, un jour sans, et oui, il serait judicieux de vous mettre en retrait et laisser les autres agir.
0: Capricorne, l'envie d'être utile à ceux qui vous entourent ne doit pas ralentir la poursuite de vos objectifs.
1: Vous qui êtes Verseau, remettez en ordre vos papiers, vos idées. Pensez à ce qui est essentiel pour vous. Ensuite seulement, vous agirez.
0: Enfin, Poisson, ne claironnez pas à tout bout de champ votre bonheur ou votre succès. Vous risquez de susciter des jalousies. Bonne journée à tous. Demain, vous penserez à fêter Fabrice.
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2: Bonjour, bonjour à tous. Le sud de la France et la Corse frappés par les intempéries. 4 départements sont placés en alerte orange. L'île de Beauté pour orage, le Var et les Alpes-Maritimes pour orage et pluie inondation. Un épisode sur des territoires déjà durement impactés par la canicule avec des sols trop secs pour absorber de telles quantités d'eau. Des pluies diluviennes et de la grêle se sont également abattues hier soir dans l'Aude, notamment à Castelnaudary. Gabriel Attal, de nouveau dans le viseur de puissances étrangères. Selon BFM TV, le candidat Renaissance à la présidentielle a été ciblé par 2 nouvelles ingérences russes. Cela fait 4 fois pour lui en 2 semaines. D'autres candidats ont aussi été visés récemment, Raphaël Glucksmann et Édouard Philippe. Emmanuel Macron recevra le prince héritier saoudien Mohamed Ben Salman dimanche et lundi, une visite officielle pour renforcer le partenariat stratégique entre les deux pays, mais aussi, selon l'Élysée, aborder les enjeux régionaux sur fond de guerre au Moyen-Orient. Cette visite débutera dimanche par la cérémonie de clôture de l'eSport World Cup, une compétition de jeux vidéo d'envergure mondiale et organisée pour la première fois hors d'Arabie Saoudite. L'enquête se poursuit après la mort de Sonia Bellina dans le Gard. L'un des 2 hommes placés en garde à vue a été relâché, faute d'éléments permettant d'établir sa participation au déroulement des faits. Celle de l'autre suspect a été prolongée. On le rappelle, le corps de l'influenceuse de 29 ans a été découvert il y a plus d'une semaine carbonisé au milieu des vignes à Saint-Gilles, près de Nîmes. Une enquête est depuis ouverte pour assassinat. À la page des sports, l'équipe de France de basket s'incline de peu en Serbie. Défaite 90-87 hier soir pour Victor Wembanyama et ses coéquipiers en match de préparation en vue des qualifications pour le Mondial 2027. Les Bleus auront droit à leur revanche ce dimanche à Orléans. Et puis, l'heure de la reprise ce soir en Ligue 1. Marseille accueille Strasbourg au Vélodrome en ouverture de la première journée. À suivre ce week-end également, Lens Auxerre, Toulouse-Lyon ou encore Rennes PSG. Voilà pour l'essentiel. Excellente matinée à tous.

0: L'actualité du cinéma, c'est sur Écran Large. Salut à tous, salut Yves.
1: Salut Patoche, bonjour tout le monde.
0: Tu as envie de rire ?
1: On va essayer.
0: Tu as envie d'emmener des enfants au cinéma ou y aller toi-même ?
1: Bah, le deuxième film, il sera pour les enfants. Le premier, j'ai un petit doute.
0: Deux films qui sortent ce mercredi 19 août au cinéma, dans des endroits frais, normalement et climatisés. On va commencer avec la comédie française La Nirvana de Hakim Bourguiraba avec toute sa famille. Il y aura Hichem Bourguiraba, il y aura Redouane Bourguiraba, mais aussi Jean-Baptiste Brucker, Emma Smet, Eric Cantona et Gad Elmaleh. Bon, voilà quand même une bonne bande de rigolos. Le petit résumé, je t'écoute.
1: Jean, un agriculteur en faillite, croule sous les dettes, les huissiers et la solitude depuis que Sylvie l'a largué. Un soir, lorsqu'il s'apprête à commettre l'irréparable dans sa grange, un miracle lui tombe littéralement dessus. Foued, un jeune de cité en cavale, encastre son 4x4 rempli de drogue dans le mur de sa grange, lui sauvant la vie par accident. Mais quand Jean, paniqué par la police qui rôde, brûle la voiture et sans le savoir, la cargaison avec, les deux hommes se retrouvent piégés. L'un risque de perdre sa ferme et ses bêtes, l'autre sa tête. Pour rembourser la dette de Foued et sauver la ferme de Jean, il décide de faire ce qu'aucun des deux n'aurait imaginé, cultiver du cannabis bio, discrètement, au milieu des chèvres et des champs.
0: Et avec Belle Deschamps peut-être, je ne sais pas. En tout cas, on écoute la bande-annonce.
2: Oh, ça va, Mimi ? Qu'est-ce que tu me casses les couilles, là, tous les jours ? Ça va ?
3: Dégage.
4: Il faut que tu reviennes avec des pesticides.
5: Mais t'as pas le choix, regarde ce que tu perds chaque année avec ton bio, là. La moitié se fait manger par les vers et l'autre moitié, tu la cherches parce qu'ils ont ta tronche.
6: Putain, ils sont fait péter.
7: C'est quoi, ça ?
8: C'est qui, toi ?
9: Moi, c'est Jean.
8: La voiture, elle est où ?
9: Je m'en suis occupé.
8: Trop choqué, il y avait 50 kilos de déchets à l'intérieur !
10: Bon, fais-le mort, t'as fait pas remarquer.
9: C'est un fou, il m'a pris pour faire l'ingaz.
10: Renifle-moi ça.
9: C'est des olives, c'est quoi ?
10: C'est du fumier.
8: C'est pas un jeu, si tu trouves pas de quoi repousser, ils vont te déchirer, frère.
11: Je te conseille pas de t'approcher de lui.
12: Frérot, j'ai des voyous qui veulent me tuer, tu crois que c'est un coq qui va me faire peur, toi ?
13: Tiens, goûte ça.
8: Oh, c'est de la frappe.
13: Monsieur Jo.
14: La Nirvana.
8: Mais t'es dealer ou t'es pas dealer ?
15: Je suis pas un dealer, je suis un herboriste.
16: Coucou les filles. We got
8: horses. Mais là, y'a solution. Tu éponges tes dettes, je règle mes soucis, on est tranquille.
17: On va faire de la buse une qualité exceptionnelle.
18: La plus psychodélique, psychothermique, psycho-intrinsèquement planétaire.
19: Oh, de bon matin, du vin, du fromage.
20: Pourquoi il est vivant, le fromage ?
8: Quoi, vous voulez rentrer dans le game, hein ?
5: Et tu te retrousses les manches, comme tout le monde ! Pas comme tous ces Arabes, là !
8: Oh !
9: Moi, je vais pas capter, tu ressembles chaud à Samy dans Scooby-Doo.
8: Est-ce que c'est un mot qui
9: Putain, ça vient de la laisser en vrai ?
8: Oh, sur ma mère, je mange plus d'omelette.
9: Raymond, nous sommes des amis maintenant. We are friends now. Raymond, arrête, je vais t'envoyer un gosse.
0: La Nirvana, c'est dans toutes vos salles à partir de ce mercredi 19 août. Bon, ben Gad Elmaleh en producteur de cannabis, voilà, qui lui, enfin lui c'est le côté scientifique,
1: lui, botaniste,
0: l'herboriste botaniste. Et puis bon, ben ce personnage.

0: un peu pianiclé quand même, cet agriculteur un peu simplet par certains côtés, mais très pur, très engagé pour sa terre et pour le respect de la paysannerie. Et ce jeune des cités qui va devoir apprendre le métier de paysan pour apprendre comment on cultive eh bien sainement des produits bio, même si c'est du cannabis, pour pouvoir payer ses dettes. Bon, apparemment le cannabis, il a l'air d'être très costaud, puisque par moment il y a certains dérapages. Et puis bon, voilà, il y a aussi ce côté méchant qui rôde autour pour récupérer leur cargaison. Bon, sans être un grand film, on peut rigoler un peu avec ce film sur un sujet quand même, on va dire, à cause des narcotrafiquants, voilà, qu'il faut quand même se méfier, parce que faut pas non plus banaliser ce genre de choses. Mais voilà, là c'est pris sur le ton de l'humour, pourquoi pas.
1: Ouais, c'est pareil, c'est ce que j'allais dire, une petite comédie familiale pour, on va dire, déplacer la fenêtre d'Overton et rendre le cannabis cool. Mais c'est quand même une drogue, donc c'est un film à voir au second degré et un peu comme sous psychotrope, comme justement Gad Elmaleh qui est herboriste.
0: Oui, ça me faisait penser un peu à Les Frères Pétard à une certaine époque, dans les années 80, avec Lanvin et Villeray.
1: Donc c'est à prendre à la légère, mais comme tu dis, sans non plus oublier que la drogue, il y a du narcotrafic derrière, et que des petits jeunes qui essayent de s'en sortir, ils peuvent se voir couper la tête s'ils n'ont pas livré leur cargaison, alors que tu te dis c'est que du shit. Non, c'est pas que du shit, c'est de la drogue.
0: C'est de la beuh en plus.
1: Ouais.
0: Bon, voilà pour ce film. Faites-vous plaisir si vous avez envie de prendre une bouffée, je sais pas de quoi.
1: de comédie.
0: Une bouffée de comédie. Le deuxième film, c'est plutôt un film d'animation d'ailleurs, c'est Marius et le Royaume des Mers, pour tout public à partir de 3 ans, et c'est réalisé par André Skanfer. Le petit résumé, je t'écoute.
1: Au beau milieu de l'océan se cache une île merveilleuse peuplée de serpents de mer. Parmi eux vit Marius, qui n'est pas tout à fait comme les autres. Il ne sait pas nager, mais lorsqu'un danger menace leur île, il n'a plus le choix. Armé de tout son courage, il se lance dans une aventure extraordinaire. Pour sauver les siens, Marius va devoir se jeter à l'eau et prouver qu'il peut devenir un héros.
0: Eh bien, c'est bien ça de devenir un héros. Je vous propose d'écouter la bande-annonce.
2: Salut, je m'appelle Marius. Nous, les serpents de mer, vivons sur une île merveilleuse, cachée au milieu de l'océan, à l'abri des humains.
3: Nager, c'est naturel. Les serpents de mer ont ça dans le sang.
4: Hé, regardez Marius, il ne sait pas nager.
3: J'ai pas besoin de nager, je suis super rapide sur la terre ferme.
5: Mais la terre ferme, c'est surtout la terre des hommes.
6: Bâtard ! Qui sera volontaire pour parcourir les mers et aller chercher l'écharpe magique qui me permettra de sauver notre île ?
7: Moi ! Il n'est pas question que j'y aille, je n'ai plus l'âge.
2: Je vais leur montrer, moi, de quoi je suis capable.
8: C'est pour toi le taxi ? Allez, grimpe !
9: Tu devrais aller en Écosse. C'est le seul endroit où il y a des moutons pour la laine et un serpent de mer.
3: Des humains !
7: Je vais enfin pouvoir montrer au monde entier que les serpents de mer existent vraiment.
8: Tu es coincé avec nous, je le crains.
3: J'ai une mission très importante, il faut que je m'échappe.
8: On vient avec toi.
10: On rapporte pour la bataille.
3: Alors c'est parti. Je ne suis qu'un gros ver de terre.
9: Mais t'es un serpent de mer, Marius. Tu es fait pour la mer.
8: On a tous nos propres défis à relever sur cette terre.
7: Tes talents à toi sont uniques.
11: Marius et le Royaume des Mers, au cinéma, le 19 août.
0: Marius et le Royaume des Mers, c'est dans toutes vos salles à partir de ce mercredi 19 août. Eh bien, bon, un film tout en rondeur, un film d'animation avec ce serpent, qui font pas peur, ces serpents, finalement. Mmh. Tous ces
1: c'est
0: serpents
1: à partir de 3 ans, donc, justement.
0: Voilà. Et qui... Oui.
1: C'est ça, justement, tout en rondeur, tout en couleur, tout en sympathie.
0: Oui, tout à
1: ça
0: fait.
1: Ça fait pas peur, c'est exprès.
0: C'est une bande de serpents, une famille, une communauté. Et voilà, il y en a un qui va se dévouer pour sauver un peu leur royaume des hommes, comme d'habitude, souvent.
1: Oui.
0: Et pour un serpent de mer qui ne sait pas nager, voyager jusqu'en Écosse, apparemment. Et là, il va tomber sur des méchants humains, évidemment. Aussi, tout un zoo aussi d'animaux qui étaient captifs et qui vont les aider dans leur lutte. Bon, elle est très sympathique. Vous pouvez emmener les enfants, il y a quelques moments de rigolade. Allez, avec les enfants, pas de problème, allez-y sans risque.
1: Oui, c'est calibré pour les enfants, c'est hyper coloré, comme on disait justement, tout en rondeur, tout en aventure sympathique pour faire découvrir aux enfants le monde. Voilà.
0: Tout simplement. Le monde et le monde des animaux.
1: C'est ça.
0: Aussi. Bon, allez, deux films pour passer un bon moment au cinéma cet été. Voilà, c'est dit. Il y en a d'autres cette semaine, moins drôles. Mais voilà, faites-vous plaisir, il y a du choix.
1: Il y en a pour tous les genres, c'est ça qui est bien.
0: Merci Yves.
1: Salut Patoche, au revoir tout le monde.
0: Salut.

0: Aujourd'hui, nos pas nous mènent en Perche sartois, nord-est Sarthe, en limite de département, frontière avec l'Orne, à la rencontre des Cosméens, les 1900 habitants de Saint-Côme en Véret. Durant la Révolution, la commune, alors nommée Saint-Côme de Véret, porte le nom provisoire de Montrécipé. La forme moderne Vair, V-A-I-R, est une altération graphique de Vair, V-E-R, qui a donné son nom à la petite région du Véret, et en retour, le qualificatif actuel de la commune. Quant à Cosme, graphie parfois modernisée en Côme avec O accent circonflexe, il représente l'anthroponyme grec Cosmas, nom d'un martyr en 287 ou 303. Bordé par l'Orne saônoise, bourg rural, Saint-Cosme en Véret est bordé par Saint-Fulgent-des-Ormes, Igé et Pouvray, trois communes de l'Orne, et Nogent-le-Bernard, Roupérou-le-Coquet, Courcival, Nové, Moncé-en-Saônois et Saint-Pierre-des-Ormes. Pour le plaisir de visiter l'église Saint-Augustin des 15, 17 et 19e siècles au hameau de Contres. De mode castral, celle de la Sermondière et le Mont Jalut, mode castral du 10e siècle. Et nous suivons la trace de Julien Fortin, 1621-1690, originaire de la commune. Il ne fut pas notable en son temps, mais il est un ancêtre français de Madonna, Céline Dion, Diane Tell et nombreux Fortins d'Amérique. Il est parti de Dieppe en 1650 pour rejoindre le Québec. Aujourd'hui, il reste dans la commune plusieurs familles portant ce nom. Au XVIIe siècle, il fait partie des 36 émigrants partis du territoire de ce qui est actuellement Saint-Côme en Véret pour s'établir en Nouvelle-France, qui deviendra le Québec. Fin de cette balade à Saint-Côme en Véret. Mais nous nous retrouvons très vite pour une nouvelle déambulation sartoise. À bientôt, et sartoisement vôtre.
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1: Rocambrai, c'est le 22 et 23 août à Loire-en-Vallée, du côté de l'Avenay. Avec le samedi 22 août, dès 16h, les Politic Lovers, les Trois Fromages, Didier Super et Super Discount, Deportivo, et fin de la soirée avec DJ Zebra. Et le dimanche 23 août, dès 12h45, Paul Lux, puis le groupe Varmelade, Wild Amber, Upraise, et à 17h40, le dernier concert avec Excalibur. Pour cette Rock'n'Roll édition, réservez vos billets sur rockambray.fr.
2: Le comité des fêtes de la commune de Saint-Rigomère-des-Bois organise un vide-grenier dans le centre-bourg le dimanche 23 août.
1: 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Rendez-vous au gouffre, au lieu dit La Roche. 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Et à 22h30, feu d'artifice, organisé par le comité des fêtes de Les Haies. Pour tout renseignement, 06 83 46 14 34.
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0: Metropolis par Motorhead, c'était votre dose de rock pour aujourd'hui. 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
3: Voici la chanteuse Fernanda avec le titre « Cliché ».

0: Bonjour à tous, quel est le message des astres en cette journée où nous fêtons Christophe ?
1: Eh bien pour vous les béliers, à éviter absolument aujourd'hui dans vos conversations les sujets délicats.
0: Taureau, vous avez de bonnes idées, le but est de les faire partager, demander l'avis à quelqu'un de confiance.
1: Gémeaux, le domaine professionnel est privilégié, il sera question de savoir ce que vous voulez et d'agir pour faire passer vos idées.
0: Cancer, la chance est avec vous, sachez profiter pleinement de cette bonne période astrale.
1: Les lions, vous avez besoin d'action. Soit, mais prenez quand même soin de respecter le rythme souvent plus lent de ceux qui vous entourent.
0: Vierge, Mercure passe dans votre secteur, il dynamise donc votre mental et favorisera les échanges.
1: Balance, malheur à ceux qui chercheront à vous mettre des bâtons dans les roues. Même les êtres que vous aimez ne seront pas épargnés.
0: Scorpion, prenez soin de vous, vous êtes un peu patraque en ce moment.
1: Les Sagittaires, un jour sans, et oui, il serait judicieux de vous mettre en retrait et laisser les autres agir.
0: Capricorne, l'envie d'être utile à ceux qui vous entourent ne doit pas ralentir la poursuite de vos objectifs.
1: Vous qui êtes Verseau, remettez en ordre vos papiers, vos idées. Pensez à ce qui est essentiel pour vous. Ensuite seulement, vous agirez.
0: Enfin, Poisson, ne claironnez pas à tout bout de champ votre bonheur ou votre succès. Vous risquez de susciter des jalousies. Bonne journée à tous. Demain, vous penserez à fêter Fabrice.
2: Salut à tous et bienvenue sur l'antenne de votre radio locale Ornithorynque. C'est l'heure de se retrouver pour Au cœur de l'album, la découverte musicale de la semaine. Et cette semaine, je vous propose de découvrir le premier EP de l'artiste Alix. Il s'appelle Cœur à apprendre. Il est sorti le 30 janvier 2026. Un EP musical de style folk qui explore sans filtre les failles, les doutes et la reconstruction personnelle. Un EP qui se compose de 5 titres. Et je vous propose d'écouter un titre extrait de cet EP tout de suite dans votre rubrique Au cœur de l'album sur l'antenne d'Ornithorynque. Voici la chanteuse Alix avec le titre La danse des défaites.

0: C'était la chanteuse Alix, un instant sur l'antenne de votre radio locale Ornithorynque. Un titre extrait de son premier EP, Cœur à apprendre. Pour en savoir plus sur l'artiste et suivre son actualité, rendez-vous sur sa chaîne YouTube ainsi que sur sa page Instagram. C'était l'EP découverte de la semaine dans votre rubrique Au cœur de l'album sur Ornithorynque.
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1: Bonjour à tous. Après les fortes chaleurs, les intempéries. Deux départements sont placés ce matin en vigilance orange, le Var et les Alpes-Maritimes, pour orages et pluies, inondations. L'alerte, en revanche, était levée plus tôt que prévu sur la Corse, Anna Granger.
2: Oui, c'est ce qu'indique Météo France dans sa dernière actualisation. Les orages attendus sur l'île de Beauté ont été moins virulents que prévu et se sont finalement décalés vers le golfe de Gênes. Près de 1400 personnes hébergées en hôtellerie de plein air avaient été préventivement mises à l'abri en Haute-Corse. Plusieurs vols ont également été annulés ce matin du côté des aéroports de Bastia et Ajaccio. Les Alpes-Maritimes et le Var sont en revanche maintenus en vigilance orange. Plusieurs records mensuels de cumul de pluie ont été battus en PACA et plus généralement dans toute la moitié sud du pays, sur des territoires durement frappés par la canicule et avec des sols trop secs pour absorber des quantités d'eau. Le préfet du Var fait également état ce matin de 1000 personnes privées d'électricité.
1: Le retour de la pluie et la baisse généralisée des températures qui marquent la fin d'une longue série. La France vient de vivre un été exceptionnel avec un record de 70 jours au-dessus des normales de saison. Dans l'actualité également, c'était l'une des mesures envisagées dans le cadre du prochain budget. Le gouvernement renonce à doubler le plafond des franchises médicales. Une idée qui a pu apparaître brutale, reconnaît Stéphanie Rist dans une interview au Figaro. La ministre de la Santé indique qu'une augmentation reste bien prévue, mais nettement inférieure à celle initialement envisagée. Après les écologistes et la France insoumise, hier, autour des communistes de faire leur rentrée, les universités d'été du PCF débutent à Toulouse, avec en ligne de mire la présidentielle et la probable candidature du secrétaire national Fabien Roussel, qui devrait être officialisé début septembre. Et puis, c'est une page qui se tourne pour le cyclisme tricolore. Selon l'équipe, Julien Alaphilippe ne remontera plus en selle dans le monde professionnel. À 34 ans, le double champion du monde a décidé de mettre un terme à sa carrière. Une information que le principal intéressé n'a pour l'instant toujours pas confirmée. Voilà pour l'essentiel. Excellente matinée à tous.

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Ed Sheeran, Shape of You, numéro 1 de l'année 2017. Ed Sheeran, de son vrai nom Edward Christopher Sheeran, est un auteur, compositeur, interprète et guitariste britannique. Sa carrière musicale a commencé en 2011 avec la maison de disques Atlantic Records, qui signe son premier album qui s'appelle Plus et qui s'est écoulé à 4 millions d'exemplaires. On peut retrouver, entre autres, dans cet album, le titre The A-Team.

Ed Sheeran sort en 2014 son second album, X, dans lequel on retrouve des titres qui vont très vite devenir des tubes de Ed Sheeran, entre autres le single Sing en duo avec Pharrell Williams.

Watermelon. Ou encore le titre numéro 1 en 2017 que l'on écoutera en intégralité à la fin de cette rubrique. Ed Sheeran écrit par ailleurs des chansons pour plusieurs autres artistes tels que Justin Bieber, Taylor Swift, Robbie Williams, James Blunt ou encore les One Direction. Et tiens, si on faisait un petit tour pour voir quels étaient les titres qui étaient juste derrière Ed Sheeran sur les 4 autres marches du podium des meilleures ventes en 2017, en 5e position, c'était l'artiste.

Niska, numéro 3 des meilleures ventes en 2017 avec le single Réseau. En deuxième position, c'était un titre qui a fait un carton sur YouTube avant d'être commercialisé. C'est Luis Fonsi avec Des

0: Ed Sheeran, Shape of You, numéro 1 des meilleures ventes en 2017. The Shape of You. Et bien voilà, les tubes en tête, c'est terminé pour aujourd'hui. On se retrouve très prochainement sur votre radio pour une nouvelle année à décortiquer ensemble. Salut.
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2: Voici Jack Savoretti et Philippine Lavray avec le titre « Ceux qui s'aimaient » sur Ornithorynque.

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4: Bonjour à tous, Sophie Adenau va retourner dans l'espace mardi pour finir le travail. L'astronaute française doit terminer le remplacement d'une antenne de communication sur la Station Spatiale Internationale. Une mission qu'elle n'a pas pu achever mardi, accompagnée par l'américain Neil Mennon. Sophie Adenau, qui est devenue la première française à effectuer une sortie extravéhiculaire dans l'espace. 5 personnes portées disparues et 8 blessées dans l'incendie d'un immeuble ce matin en Suisse, un restaurant avec des logements entièrement brûlés à Toussis dans l'est du pays, dans le canton des Grisons. 14 personnes ont pu quitter le bâtiment en feu. Une enquête a été ouverte afin de déterminer les causes du sinistre. 200 vacanciers évacués d'un camping à Pégoma dans les Alpes-Maritimes. Le département est placé en vigilance orange pour orages et pluies, inondations, tout comme le Var. Dans l'Aude, la ville de Castelnaudary a elle aussi été touchée par de fortes précipitations provoquant des inondations dans les rues. La vigilance orange a en revanche été levée plus tôt que prévu ce matin en Corse où le trafic aérien reste perturbé. Plusieurs vols ont été annulés du côté des aéroports d'Ajaccio et de Bastia. Pas de report pour la chasse aux oiseaux d'eau. Elle a bien ouvert ce matin en dépit de la demande de la Ligue de protection des oiseaux. La LPO qui réclamait un décalage d'un mois en raison de la sécheresse qui a durement affecté les populations d'oiseaux dans les zones humides. Du monde sur les routes ce week-end, ça va coincer aujourd'hui, notamment dans le sens des retours, en particulier sur la Méditerranée et le Sud-Ouest. Bison futé hisse le drapeau rouge orange sur le reste du pays. Demain, ce sera rouge aussi sur tout l'ouest de la France. À la page des sports du foot, avec le coup d'envoi de la saison de Ligue 1 ce soir, Marseille-Strasbourg au Vélodrome. À suivre ce week-end, Lens-Auxerre, Angers-Lille ou encore Rennes-PSG. Et puis en tennis, Arthur Fils s'invite dans le dernier carré à Cincinnati. Le Français a battu l'Argentin Thiago Agustin Tirante en quart de finale du tournoi américain. Il disputera sa 3e demi-finale de la saison en Masters 1000 face à l'Italien Flavio Cobolli. Très bonne journée à tous.

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0: Bonjour à tous, quel est le message des astres en cette journée où nous fêtons Christophe ?
1: Eh bien pour vous les béliers, à éviter absolument aujourd'hui dans vos conversations les sujets délicats.
0: Taureau, vous avez de bonnes idées, le but est de les faire partager, demander l'avis à quelqu'un de confiance.
1: Gémeaux, le domaine professionnel est privilégié, il sera question de savoir ce que vous voulez et d'agir pour faire passer vos idées.
0: Cancer, la chance est avec vous, sachez profiter pleinement de cette bonne période astrale.
1: Les lions, vous avez besoin d'action. Soit, mais prenez quand même soin de respecter le rythme souvent plus lent de ceux qui vous entourent.
0: Vierge, Mercure passe dans votre secteur, il dynamise donc votre mental et favorisera les échanges.
1: Balance, malheur à ceux qui chercheront à vous mettre des bâtons dans les roues. Même les êtres que vous aimez ne seront pas épargnés.
0: Scorpion, prenez soin de vous, vous êtes un peu patraque en ce moment.
1: Les Sagittaires, un jour sans, et oui, il serait judicieux de vous mettre en retrait et laisser les autres agir.
0: Capricorne, l'envie d'être utile à ceux qui vous entourent ne doit pas ralentir la poursuite de vos objectifs.
1: Vous qui êtes Verseau, remettez en ordre vos papiers, vos idées. Pensez à ce qui est essentiel pour vous. Ensuite seulement, vous agirez.
0: Enfin, Poisson, ne claironnez pas à tout bout de champ votre bonheur ou votre succès. Vous risquez de susciter des jalousies. Bonne journée à tous. Demain, vous penserez à fêter Fabrice.
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1: Manger du gras pour faire du bien à sa silhouette. Et oui, le gras, une place de choix dans notre assiette. Selon les recommandations officielles, les lipides devraient représenter 30 à 40% de nos apports quotidiens, soit un tiers de notre alimentation sous forme de graisse. Les protéines, quant à elles, ne représentent que 10 à 15% de nos besoins, alors qu'elles sont la priorité dans l'assiette des Français. Même si les aliments gras sont plus caloriques que des protéines ou des glucides, ils sont aussi plus nourrissants et bons pour la santé. Manger gras pour mincir, vrai ou faux? Pour mincir en mangeant gras, il suffirait de privilégier les bonnes graisses, modérer les protéines et supprimer le sucre pour que l'organisme soit forcé de trouver du carburant dans les réserves de graisse. Les aliments gras sont intéressants d'un point de vue nutritionnel, mais aussi rassasiants, donc parfaits pour éviter les fringales. On privilégie les graisses naturelles et on délaisse les acides gras trans utilisés par l'industrie agroalimentaire dans les viennoiseries, pizzas ou encore les quiches. La crème fraîche et les fromages crémeux comme le mascarpone, le gorgonzola, le roquefort, l'emmental sont des aliments riches en gras, mais qui, dans le cadre d'un régime alimentaire riche en gras et pauvre en glucides, ne font pas grossir. Le beurre et l'huile, on s'autorise sans crainte les matières grasses du beurre et de certaines huiles, comme l'huile d'olive, de colza ou celle de noisette, riches en oméga 3, qui sont excellentes pour la peau. On respecte tout de même les 2 cuillères à café maximum par repas. Les œufs, s'ils contiennent naturellement du cholestérol, eh bien on peut en manger régulièrement, sans problème. Les oléagineux, riches en calories, ils contiennent des bonnes graisses et regorgent de nombreuses vitamines, comme la vitamine E, ainsi que des minéraux, protéines et fibres, qui permettent une bonne régulation intestinale. Le saumon fumé et les poissons gras, ils sont riches en protéines, certes, mais sont surtout intéressants dans le cadre d'une alimentation riche en gras pour leur taux en oméga 3 et en gras monoinsaturés. Enfin, la viande rouge, très riche en protéines, c'est un excellent partenaire pour les matières grasses, car elles fournissent des substances nutritives que les graisses ne possèdent pas et dopent l'effet de satiété.
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Salut à tous et bienvenue sur l'antenne de votre radio locale Ornithorynque. C'est l'heure de se retrouver pour Au cœur de l'album, la découverte musicale de la semaine. Et cette semaine, je vous propose de découvrir le premier EP de l'artiste Alix. Il s'appelle Cœur à apprendre. Il est sorti le 30 janvier 2026. Un EP musical de style folk qui explore sans filtre les failles, les doutes et la reconstruction personnelle. Un EP qui se compose de 5 titres. Et je vous propose d'écouter un titre extrait de cet EP tout de suite dans votre rubrique Au cœur de l'album. Sur l'antenne d'Ornithorynque, voici la chanteuse Alix avec le titre « La danse des défaites ».

0: la chanteuse Alix à l'instant sur l'antenne de votre radio locale Ornithorynque. Un titre extrait de son premier EP, Cœur à apprendre. Pour en savoir plus sur l'artiste et suivre son actualité, rendez-vous sur sa chaîne YouTube ainsi que sur sa page Instagram. C'était l'EP découverte de la semaine dans votre rubrique Au cœur de l'album sur Ornithorynque.
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2: Bonjour, bonjour à tous. Les vigilances orange pour orages et pluies, inondations levées dans le Var et les Alpes-Maritimes. Il est tombé jusqu'à un mois de pluie en quelques heures dans le sud-est, même si aucun dégât majeur n'est à déplorer. 200 vacanciers ont été évacués par précaution d'un camping des Alpes-Maritimes. Le trafic aérien restait perturbé ce matin en Corse avec des annulations du côté des aéroports de Ajaccio et Bastia. La galère pour 500 passagers d'un TGV Hendaye-Paris. Leur train est arrivé avec plus de 11 heures de retard ce matin à la gare Montparnasse après une rupture de caténaire. Ils sont restés bloqués dans le train pendant 5 heures avant de passer une nuit blanche en gare de Bordeaux. Édouard Philippe est arrivé à Mayotte. Le candidat Horizon à la présidentielle promet de durcir le droit du sol dans l'archipel. Il dit vouloir fermer totalement les vannes de l'immigration dans le territoire s'il est élu en 2027. L'ancien Premier ministre propose également la création d'un centre de retour français en Afrique de l'Est destiné à faciliter l'éloignement d'étrangers en situation irrégulière. Dans l'actualité également, 5 personnes portées disparues et 8 blessées dans l'incendie d'un immeuble ce matin en Suisse. Un restaurant avec des logements a entièrement brûlé à Toussis, dans le canton des Grisons. 14 personnes ont pu quitter le bâtiment en feu. Une enquête est en cours afin de déterminer les causes du sinistre. La France, l'Allemagne, le Royaume-Uni et l'Italie appellent à mettre fin à l'expansion des colonies en Cisjordanie. Une déclaration conjointe adressée à Israël pour lui demander de retirer immédiatement les appels d'offres lancés cette semaine concernant la construction de plus de 1200 logements. À la page des sports, l'équipe de France de basket s'incline de peu en Serbie. Défaite 90-87 hier soir en match de préparation en vue des qualifications pour le Mondial 2027. Les Bleus auront droit à leur revanche ce dimanche à Orléans. Et puis, l'heure de la reprise ce soir en Ligue 1, Marseille accueille Strasbourg pour la première journée au Vélodrome. Coup d'envoi à 20h45. Très bonne fin de matinée à tous.

le petit verre et son conseil du jour. Aujourd'hui, évitez de jeter les mégots de cigarettes. Si vous avez l'intention de partir en pleine nature et que vous ne pourrez pas vous passer de la cigarette, prévoyez un petit récipient hermétique pour y loger vos mégots. Un mégot de cigarette met 7 ans environ pour se désagréger dans la nature. Et en plus, il peut être à l'origine d'incendies. N'abandonnez donc pas votre mégot dans le sable, par exemple à la plage, ou à même le sol, ou dans la rue où il finira dans les égouts et encombrera les stations d'épuration. Pensez à l'emporter avec vous quand vous partirez. Il s'agit juste d'un réflexe de propreté et de respect des autres. Ainsi, grâce à ce conseil du petit verre, on ne dira plus...

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1: Nous sommes le 13 juillet 1930. Il est 15h à Montevideo, en Uruguay. Le temps n'est pas folichon et même quelques giboulées de neige s'invitent à la fête sur la pelouse du stade Pacitos, aujourd'hui disparu. Deux équipes sont prêtes à s'affronter pour cette première rencontre de l'histoire du mondial, la France d'un côté et de l'autre le Mexique. La sélection tricolore emmenée par Alex Villaplane trouve enfin le chemin du Prévert après sa longue traversée de l'Atlantique sur le paquebot Le Conte Verde. On joue la 19e minute dans ce match inaugural du mondial. Les Français ont la balle, l'ailier droit amiénois Ernest Liberati délivre un superbe centre en retrait pour le joueur de Sochaux Lucien Laurent qui du haut de son 1m62 amorce une incroyable reprise de volée de la patte droite qui nettoie littéralement la lucarne des buts gardés par le portier mexicain Oscar Bonfilio, 1-0 donc pour les Bleus de France. Mais le Sochalien ne réalise pas encore ce qui vient de se passer. Il vient pourtant de planter la première banderille de la fameuse histoire de la Coupe du Monde. Il avoue tout de même quelques années plus tard que ce record-là sera difficile à battre, déclara-t-il non sans une pointe d'humour. Lulu, comme il fut surnommé, est à tout jamais le premier buteur de l'histoire de la Coupe du Monde. Notons tout de même pour la petite histoire que la France s'imposera 4-1 face à leur adversaire mexicain. Une première et une très belle victoire pour ses tout premiers pas lors de cette toute nouvelle compétition. Allez, on se donne rendez-vous demain pour d'autres histoires d'un jour avec Mémoire Sport.

0: Bonjour à tous, quel est le message des astres en cette journée où nous fêtons Christophe ?
1: Eh bien pour vous les béliers, à éviter absolument aujourd'hui dans vos conversations les sujets délicats.
0: Taureau, vous avez de bonnes idées, le but est de les faire partager, demander l'avis à quelqu'un de confiance.
1: Gémeaux, le domaine professionnel est privilégié, il sera question de savoir ce que vous voulez et d'agir pour faire passer vos idées.
0: Cancer, la chance est avec vous, sachez profiter pleinement de cette bonne période astrale.
1: Les lions, vous avez besoin d'action. Soit, mais prenez quand même soin de respecter le rythme souvent plus lent de ceux qui vous entourent.
0: Vierge, Mercure passe dans votre secteur, il dynamise donc votre mental et favorisera les échanges.
1: Balance, malheur à ceux qui chercheront à vous mettre des bâtons dans les roues. Même les êtres que vous aimez ne seront pas épargnés.
0: Scorpion, prenez soin de vous, vous êtes un peu patraque en ce moment.
1: Les Sagittaires, un jour sans, et oui, il serait judicieux de vous mettre en retrait et laisser les autres agir.
0: Capricorne, l'envie d'être utile à ceux qui vous entourent ne doit pas ralentir la poursuite de vos objectifs.
1: Vous qui êtes Verseau, remettez en ordre vos papiers, vos idées. Pensez à ce qui est essentiel pour vous. Ensuite seulement, vous agirez.
0: Enfin, Poisson, ne claironnez pas à tout bout de champ votre bonheur ou votre succès. Vous risquez de susciter des jalousies. Bonne journée à tous. Demain, vous penserez à fêter Fabrice.
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1: Bonjour à tous. S'il n'y a pas de dégâts majeurs après le passage des intempéries dans le sud-ouest de la France, la sécheresse risque d'avoir un impact sur l'esthétique de nos fruits et légumes. Et puis, qui pourra battre le PSG? C'est le retour de la Ligue 1 ce soir. On en parle à la fin de ce journal. Plus aucun département n'est en vigilance orange aux orages ce midi. La Corse et une partie de la région PACA ont été concernées par cette alerte jusqu'à ce matin, suite aux nombreuses intempéries signalées dans la nuit, avec des risques de chute, de grêle et d'inondation. Finalement, Arthur Ribes, les dégâts sont assez minimes et les perturbations très localisées.
2: Oui, comme à Castelnaudary dans l'Aude, des pluies torrentielles, de la grêle et des rafales de vent ont complètement chamboulé la fête du cassoulet qui se déroulait dans la commune. Des chapiteaux prévus pour les festivités se sont envolées, l'eau est montée dans certaines rues jusqu'aux chevilles, 700 personnes se sont abritées en urgence, une femme a été légèrement blessée. À Pégoma, dans les Alpes-Maritimes, pas de gros dégâts, mais l'évacuation d'un camping au beau milieu de la nuit, 200 personnes ont été relogées par la mairie. Des orages qui ont aussi perturbé le trafic ferroviaire dans les Landes jusqu'à ce matin. Les passagers d'un TGV en Paris sont arrivés par exemple dans la capitale avec 11h30 de retard.
1: Et près de 11 000 foyers sont privés d'électricité, selon le dernier point d'Enedis en Occitanie et en Provence-Alpes-Côte d'Azur. Plusieurs départs de feu ont aussi été recensés dans le Var après les impacts de foudre. En Corse, le trafic aérien restait perturbé ce matin avec des annulations du côté des aéroports de Bastia et Ajaccio. Édouard Philippe est arrivé à Mayotte. Le candidat Horizon à la présidentielle promet, s'il est élu, de stopper net l'immigration sur l'île. L'ancien Premier ministre propose également la création d'un centre de rétention en Afrique de l'Est pour accélérer les expulsions. Emmanuel Macron réunira l'ensemble du gouvernement lundi matin pour le premier conseil des ministres de la saison, annonce l'Élysée. Un retour aux affaires qui intervient après une pause estivale éprouvante, marquée par des vagues de chaleur successives et des incendies d'une ampleur inédite sur le territoire. Car oui, nous avons vécu un été historique. Les animaux ont aussi souffert de cette sécheresse et de ces canicules à répétition. Pourtant, il n'y aura pas de report pour la chasse aux oiseaux d'eau. Elle a bien ouvert ce matin, en dépit de la demande de la Ligue de protection des oiseaux. La sécheresse qui va aussi avoir un impact sur nos étals de supermarché. Voilà ce qu'on risque de trouver, des fruits et légumes plus petits, parfois plus abîmés et pourtant plus chers. Nombreuses sont les cultures qui ont cruellement manqué d'eau ces derniers mois. Face à des pertes sèches de 15 à 30%, le prix des ventes va forcément augmenter et c'est le consommateur qui aura un rôle à jouer pour soutenir les agriculteurs, selon Jean-Luc Souris, directeur général de la coopérative Lime d'Or en Haute-Vienne.
3: Faut pas se voiler la face, hein. Si on arrive à vendre 20 centimes de plus cher que l'année précédente, je vois pas comment, effectivement, au niveau du consommateur, il y aura pas une répercussion. Mais je fais confiance aux consommateurs qui voient la peine dans laquelle sont les producteurs de pommes et de fruits et légumes en général. J'espère que cette pièce de 20 centimes n'arrêtera pas la consommation de pommes et qu'ils comprendront tous qu'on a besoin de ça au niveau de l'agriculture française. La perte de calibre, donc de grosseur des pommes, n'altère en rien le niveau de sucre et d'acidité que les fruits, que les pommes ont. C'est incontestable.
1: Pour donner un coup de pouce aux exploitants, les acteurs de la grande distribution ont promis de revoir à la baisse leurs exigences sur les calibres et aspects des fruits et légumes proposés à la vente. En foot, c'est le grand retour de la Ligue 1 après presque 3 mois de pause et une Coupe du Monde au milieu. Le championnat de France reprend ce soir avec une affiche entre Marseille et Strasbourg. Alors comme depuis plusieurs années, le PSG semble encore être le grand favori pour le titre de champion en fin de saison. Mais certaines équipes peuvent tout de même tenter d'embêter le double champion d'Europe en titre, Baptiste Berthelin.
4: Et logiquement, on peut penser à Lens qui vient de remporter le trophée des champions face aux Parisiens le week-end dernier. Les Sang et Or restent sur une très belle deuxième place la saison dernière et un sacre en Coupe de France, mais c'est désormais l'Allemand Dino Topmöller qui est sur le banc. Du changement aussi à Marseille avec l'arrivée de Bruno Genesio qui reste ambitieux malgré les difficultés financières du club. Il vise une qualification européenne, mais ce sera difficile d'empêcher le PSG d'être champion pour l'ancien Lyonnais. D'ailleurs, il faudra aussi compter sur l'OL et Rennes dans la course au podium ou encore sur Lille et Monaco qui ont également changé de coach cet été.
1: Et on retrouvera aussi Le Mans et Troyes en Ligue 1 cette saison, les deux promus qui vont tenter de se maintenir dans l'élite. Marseille-Strasbourg, c'est donc ce soir le coup d'envoi de cette première rencontre rencontre à 20h45 au stade Vélodrome. Et puis, il va y avoir du monde sur les routes ce week-end et ça coincera dès aujourd'hui, notamment dans le sens des retours sur la Méditerranée et le sud-ouest. Bison futé hisse le drapeau rouge-orange sur le reste du pays. Très bonne journée à tous.

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1: Salut à tous, bienvenue dans les studios d'Ornithorynque et je suis en compagnie bien de trois personnes qui vont vous parler d'un super festival. Et oui, c'est traditionnel en été, ça se passe à Courtenvaux, ça se passe au château de Courtenvaux à Bessé-sur-Braye et c'est le festival d'art plastique. Et autour de moi, j'ai Alain Berthelot qui est membre du bureau de la FAP, comme on dit, et puis Philippe Aumont qui participe régulièrement à ce festival et Yannick Sepré qui est aussi un artiste. Bonjour messieurs.
2: Oui, bonjour Patrice.
1: Alors Alain, on va commencer par toi.
2: Ouais.
1: Une nouvelle édition, c'est quelle édition là? On en est
2: Écoutez, je suis pas là depuis le début du festival puisque ça date quand même d'il y a plusieurs dizaines d'années. Ça s'est renouvelé depuis. Moi, j'y suis depuis à peu près une vingtaine d'années, donc avec un bureau qui s'est renouvelé au cours des deux dernières années, donc une bonne équipe là, très sympa, qui fait en sorte que ce festival fonctionne.
1: Je crois qu'ils ont perdu un peu parce que même sur les plaquettes, il y a pas le numéro.
2: Oui, il y a pas le numéro. Ouais. Donc, ce festival là, 2026. Aura lieu du 14 juillet, donc c'est le mardi de la semaine prochaine, le 14 juillet au 23 août 2026. Alors ça se déroule sur trois quinzaines, ça veut dire que pendant chaque quinzaine, les premiers s'installeront donc le mardi du 14 juillet au matin, il y aura le vernissage le soir, et donc pendant cette quinzaine, il y aura à peu près une quinzaine d'artistes qui seront installés dans différentes salles annexes du château, les écuries, la salle des calèches, l'orangerie, et ensuite ils passeront le relais à une deuxième quinzaine où se produiront ou s'afficheront d'autres artistes qui laisseront ensuite la place à la dernière quinzaine jusqu'à fin août. Donc ça laisse une amplitude de temps pour les visiteurs qui viennent nous voir assez large.
1: Alors effectivement, on peut venir trois fois du coup si l'on veut à Bessé-sur-Braye pour si on veut voir tout le panel d'artistes qui seront présents. Une version un peu plus écourtée, c'était sur deux mois.
2: Sur quatre quinzaines. Et puis on s'est rendu compte que la première semaine et la dernière semaine, ça faisait à peu près une quinzaine. Il y avait beaucoup moins de public, donc et nous c'est aussi un problème de logistique où il faut trouver des bénévoles pour assurer un accueil.
1: C'est aussi les vacances pour tout le monde.
2: Et puis on s'est rendu compte, c'est aussi les vacances pour tout le monde, puis on s'est rendu compte qu'en fait la fréquentation restait la même en moyenne sur trois quinzaines, donc il y a rien de changé. Tout va bien, tout se passe bien et on attend les gens avec impatience.
1: Avec impatience et gratuitement aussi.
2: Et gratuitement, oui. Donc y compris l'inauguration, puisqu'on aura un groupe de musique qui viendront pour l'inauguration. Alors c'est un bon groupe de musique qui s'appelle For Young, j'espère que je le prononce bien. Donc For Young, en hommage à Neil Young, qui est un artiste de folk américain. Donc là, c'est quatre artistes qui se produiront à 18h le mardi 14 juillet. Donc on invite évidemment les artistes, leurs amis, leurs familles. Il y aura évidemment la présence des élus. Mais on invite tous ceux qui veulent venir à participer à ce moment festif autour d'un buffet et en musique.
1: Et sur le jour de la fête nationale.
2: Et c'est le jour de la fête nationale, voilà.
1: Neil Young pour la fête nationale, ça peut être sympa aussi.
2: Ouais, ça peut être très sympa,
1: Voilà, le feu d'artifice, il est tiré le 13, à Bessé-sur-Braye.
2: Alors, je crois qu'il est tiré le 13, s'il est toujours...
1: Ça dépend des canicules, comme on dit.
2: Ça sera en fonction de la météo,
1: Bon, alors, trois groupes d'artistes par quinzaine.
2: Oui.
1: Il y en a certains qui exposent cette année, Philippe.
3: Oui, j'expose la dernière quinzaine d'août.
1: Oui.
3: Voilà, ce sera la troisième année que j'expose.
1: Alors, Philippe Aumont, vous êtes photographe.
3: Voilà,
1: je vais te tutoyer, parce que faire semblant.
3: Oui.
1: Tu es photographe.
3: Depuis longtemps. voilà, moi, je fais des photos, et là, ça va être une série de photos de nuit, faites avec des éclairages et des personnages aussi, habillés un peu en costumes médiévaux, des choses comme ça.
1: D'accord.
3: Voilà.
1: Dans quel espace tu as choisi?
3: Alors, moi, je serai dans les écuries.
1: Dans les écuries. C'est là qu'il fait le plus frais, souvent.
3: Oui, voilà, c'est ça.
1: c'est pas mal. Donc, c'est pas ta première participation au festival?
3: Non, c'est la troisième année que je participe.
1: Troisième. Avec des séries de photos différentes à chaque fois.
3: À chaque fois, c'est différent.
1: T'as de quoi montrer, en fait.
3: Un carnaval, des photos de rue, des photos en zooming aussi l'année dernière. Enfin, voilà, il y a un peu de...
1: C'est un festival qui te plaît?
3: Oui.
1: Alors, pourquoi?
3: J'aime déjà beaucoup l'ambiance du festival. Là, maintenant, je suis aussi rentré dans le bureau depuis cette année. Et en même temps, j'aime beaucoup le lieu aussi. Il y a quelque chose. C'est un lieu qui est paisible, je trouve. Et puis, c'est vrai qu'aussi, le fait que les gens viennent visiter le château, ils viennent aussi voir nos expos. Et c'est vrai qu'on arrive à avoir entre 80 et 120 personnes par jour. C'est quand même pas négligeable.
1: Tout à fait.
3: Ça fait vraiment du bien d'échanger avec tous ces gens-là.
1: Yannick Sepré, vous êtes artiste peintre.
4: Oui.
1: Et donc, c'est votre première exposition à Courtenvaux?
4: Non, ça fera la troisième fois.
1: Troisième fois aussi? Consécutive ou...
4: Oui.
1: D'accord.
4: Ce qui fait que j'en rejoins les arguments de Philippe. C'est une ambiance sympathique et ça permet de avoir des liens entre nous et aussi un public. Voilà, donc ça motive pour continuer à exister dans le monde de l'art. Quoi. Et voilà.
1: Donc, dans quel endroit tu
4: dans l'écurie aussi.
1: Les écuries aussi.
4: Excusez-moi.
1: La salle des calèches. Oui, une belle grande salle aussi, oui. Très agréable pour, et surtout très grand pour les murs et pour les peintres, c'est pas
4: oui,
1: mal.
4: C'est vrai que c'est idéal parce que moi je fais des formats, pas des très grands, mais assez importants. Donc il faut un certain recul et voilà, donc c'est sympa.
1: On peut, quel style tu proposes à peu près? C'est
4: alors mon style
1: abstrait,
4: personnel,
1: réaliste.
4: Ouais, c'est un mélange, enfin, de surréaliste, de c'est assez énigmatique ce que je fais. Hein. C'est une approche. J'interprète la vie contemporaine de nous tous à travers le prisme du surréalisme.
1: D'accord.
4: Et après c'est aux personnes, aux regardeurs de d'imaginer. Parce que je laisse un espace quand même. Assez important pour l'imagination, c'est pas du classique, donc il est important aujourd'hui, comme pour la musique, de s'évader à travers ça.
1: D'accord, c'est aux gens de raconter leur histoire en regardant le tableau.
4: Voilà, j'oriente et après ils amplifient, ils aménagent. Voilà, c'est pas facile à expliquer parce que
1: non, bien sûr,
4: c'est le figuratif de l'intérieur. Voilà, c'est ça.
1: Voilà, vous avez intrigué les auditeurs. Voilà, ils vont peut-être vouloir venir pour découvrir un peu aussi ce que fait Yannick Sepré. Vous êtes de quelle région?
4: Je suis Saint-Vincent-du-Lorouet, celui-là, ça.
1: À Saint-Vincent-du-Lorouet, voilà, c'est autour de Bessé, tout ça, c'est à grande échelle. Alain, il y a des artistes, là je vois qu'il y a deux artistes qui, ça fait trois années de suite consécutives qui passent, mais je suppose qu'il y a aussi d'autres artistes qui viennent de plus loin ou qu'on va découvrir pour la première fois.
2: Oui, ah, tout à fait, là, il y a des nouveaux participants, donc on aime bien aussi changer, que ça soit pas toujours
1: bien
2: les
1: sûr.
2: Mêmes, qu'il y ait un renouvellement, donc il y a eu un renouvellement du bureau de l'association, hein, du FAP, hein, qui veut dire Festival des Arts Plastiques, donc il y a un renouvellement. C'est intéressant pour nous, c'est des gens qui viennent pas forcément tous de la Sarthe, il y a des gens qui viennent de la Touraine, de la région des Pays de Loire, on a eu aussi des gens de la région parisienne ou même de Bretagne. Bon, c'est des gens qui viennent d'un peu partout. Bon, savoir quand même qu'Aubessé-sur-Bray c'est assez excentré, ça pose quelques difficultés pour venir, donc c'est pas toujours simple, mais c'est quand même un lieu très agréable pour les gens qui viennent s'y balader pour visiter le château et en même temps voir notre expo.
1: On peut y rencontrer les artistes, il y a des permanences d'artistes.
2: Il y a
1: surtout.
2: Des permanences dans toutes les salles, il y aura au minimum un artiste par jour pour expliquer un petit peu les œuvres et puis répondre aux questions des visiteurs.
1: Quel type d'art on va y trouver? Donc on a vu la photo, la peinture, il y a d'autres
2: types. Alors, c'est pas seulement les peintres, il y a aussi des sculpteurs, il y aura même des sculptures qui seront exposées à l'extérieur comme on le fait depuis 3-4 ans. Donc on invite un sculpteur à venir exposer ses œuvres à l'extérieur. Il y aura des céramistes, il y a bien sûr des photographes comme Philippe Auman. Donc c'est assez vaste comme manière d'exposition. C'est intéressant parce que ça touche quand même beaucoup de gens, hein, beaucoup de gens qui viennent aussi en tourisme, qui sont vacanciers
1: bien
2: dans
1: sûr,
2: la région.
1: Oui,
2: hein. On est quand même dans la vallée du Loir, donc c'est quand même intéressant. Donc on touche un public assez large. Et puis ben, évidemment les gens de la région. Hein.
1: Et puis moi je propose aux gens, il y a les bois autour du château de Courtenvaux, il fait frais sous les bois.
2: Ouais,
1: voilà, on peut
2: exactement.
1: Faire une petite balade et s'arrêter en passant près de ce château et dans les annexes du château.
2: Bien sûr.
1: Et un très beau lac, tout à fait. Donc voilà, un lieu magnifique. Bessé-sur-Bray, il est très connu maintenant dans le coin. Le Festival d'Art Plastique contribue aussi au succès de ce château et des visiteurs, je pense. Et c'est un rendez-vous maintenant que les gens attendent l'été aussi. Hein. Qu'est-ce qu'on fait cet été? Ah ben, je vais faire un tour à Courtenvaux.
2: C'est ça. Donc ben oui, c'est un lieu aussi que découvrent les Sartois parfois, parce que ce château, c'est quand même dans un bel écrin de verdure. C'est aussi une découverte quand on le découvre pour la première fois. Donc en plus, il y a des travaux de rénovation actuellement qui vont permettre de mettre en valeur le château, tout le site. Hein. Et c'est un endroit où on peut se balader, se reposer. C'est vraiment apaisant, y compris pour les artistes. C'est vraiment un lieu très agréable. Quoi.
1: Un nouvel artiste qui tomberait sur votre festival ou sur cette chronique et qui aurait, alors pour cette année c'est mort, mais qui voudrait postuler pour présenter l'année prochaine.
2: Ah ben on prend les adresses, hein, bien sûr. Hein, c'est comme ça que ça fonctionne. Hein. Des gens qui sont intéressés viennent nous voir. Hein. Il y a toujours quelqu'un. On essaye qu'il y ait toujours quelqu'un à l'accueil. Donc on prend les coordonnées, on lui envoie un dossier pour l'année suivante, pour l'édition suivante. Donc ce sera 2027.
1: Une adresse mail, sinon on peut
2: Festival, c'est Festival des Arts Plastiques de Bessé-sur-Bray.
1: Alors oui, je l'ai, ça y est. Ouais, voilà. Alors c'est tout attaché et c'est très long quand même. Festival d'art au pluriel plastique au pluriel bc72@gmail.com. Voilà. Ou alors si vous savez pas, ils transmettront les informations, je suppose. C'est château@bc-sur-bray.fr. Ça peut être aussi pratique. Et puis si vous écrivez à contact@ornithorynque.net, on transmettra les messages évidemment à l'association. Donc on va un peu récapituler tout ça quand même. Du 14 juillet au 23 août à Bessé-sur-Bray, au château de Courtenvaux, entrée gratuite, c'est ça ce qui est aussi importante. Il y a un peu de consommation sur place aussi.
2: Alors pour consommer, il y a le château qui vend des boissons fraîches, donc il y a une petite boutique où il y a des souvenirs, il y a aussi des boissons fraîches. Nous sur place on n'a pas de
1: buvette,
2: on n'a pas de buvette,
1: d'accord.
2: Puis on n'a pas le droit. Donc c'est le château, là on est dans les dépendances, le château c'est à deux pas, donc on est dans les dépendances du château.
1: On va donner les horaires aussi quand même.
2: Oui, alors c'est du mardi au dimanche à partir de 14h30.
1: Jusqu'à 18h30.
2: Jusqu'à 18h30 et le lundi c'est fermé.
1: D'accord, il y a relâche pour tout le monde.
2: C'est
1: normal. Et puis c'est là que se fait les changements aussi de plateau d'une quinzaine sur l'autre.
2: Voilà, c'est ça. Et puis il y a d'autres événements dans le château puisqu'on est un peu associé aux événements qui s'y passent. Il y a du cinéma en plein air, je crois, le 15 août. Il y a des concerts aussi à travers le château. Mais c'est un lieu qu'il faut vraiment voir pour les touristes, mais aussi pour les Sartois, parce que c'est vraiment une belle découverte que de venir dans ce château, profiter de la visite du château et profiter de l'exposition en même temps.
1: Quinzaine d'artistes par quinzaine à peu près.
2: Oui, ça fait une quarantaine d'artistes au total.
1: D'accord. Voilà. Donc il y a le choix. Il y a des différents arts qu'on a parlé tout à l'heure, et donc des artistes différents ou retrouver ce que vous aimez déjà. Voilà. Donc rendez-vous à partir du 14 juillet, la fête nationale, vous pouvez pas rater l'événement, avec un vernissage à partir de 18h, et un petit concert, et après, invitez vos amis à visiter cette exposition tout l'été. Et ben, je remercie l'association, du Festival d'Art Plastique, FAP, de Bessé-sur-Bray, pour votre participation. Je sais que vous venez régulièrement, on communique régulièrement sur votre activité, et c'est vrai que les retours qu'on a sur ces expositions sont toujours très bonnes, et notamment sur le lieu aussi, quoi qu'on en dise, c'est un lieu superbe et ça fait plaisir de se balader là-bas. Merci Alain.
2: Merci Patrice.
1: Merci Philippe Aumont.
3: Merci, toi aussi.
1: Et merci Yannick Sepré.
4: Merci Fabrice, c'est sympa.
1: Voilà, et ben retrouvez ces artistes sur le festival. À bientôt et puis bon été à tous.
2: Merci à toi Patrice.
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salut à tous et bienvenue sur l'antenne de votre radio locale Ornithorynque. C'est l'heure de se retrouver pour Au cœur de l'album, la découverte musicale de la semaine. Et cette semaine, je vous propose de découvrir le premier EP de l'artiste Alix. Il s'appelle Cœur à apprendre. Il est sorti le 30 janvier 2026. Un EP musical de style folk qui explore sans filtre les failles, les doutes et la reconstruction personnelle. Un EP qui se compose de 5 titres. Et je vous propose d'écouter un titre extrait de cet EP tout de suite dans votre rubrique Au cœur de l'album. Sur l'antenne d'Ornithorynque, voici la chanteuse Alix avec le titre « La danse des défaites ».

C'était la chanteuse Alix, un instant sur l'antenne de votre radio locale Ornithorynque. Un titre extrait de son premier EP, Cœur à apprendre. Pour en savoir plus sur l'artiste et suivre son actualité, rendez-vous sur sa chaîne YouTube ainsi que sur sa page Instagram. C'était l'EP découverte de la semaine dans votre rubrique Au cœur de l'album sur Ornithorynque.

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1: Bonjour à tous. Des records mensuels de pluie battus dans le sud de la France. Après de forts orages la nuit dernière, les dernières 24 heures ont été les plus pluvieuses jamais enregistrées pour un mois d'août dans de nombreuses communes. Par exemple, dans la Drôme, à Puy-Saint-Martin, le précédent record datant de 1992 a été battu. Il n'y a désormais plus aucun département en vigilance orange. Il ne veut pas que Patrick Bruel vienne chanter dans sa ville. Le maire de Chartres s'oppose à la venue du chanteur début octobre, alors que Patrick Bruel est visé par une trentaine de plaintes pour viol et tentative de viol. L'élu en appelle à la responsabilité de chacun. Il craint des troubles à l'ordre public. Édouard Philippe, à Mayotte, le candidat Horizon à la présidentielle, promet de durcir le droit du sol dans l'archipel. Il dit vouloir fermer totalement les vannes de l'immigration dans le territoire s'il est élu l'an prochain. L'ancien Premier ministre propose également la création d'un centre de retour français en Afrique de l'Est, destiné à faciliter l'éloignement d'étrangers en situation irrégulière. L'alerte d'experts météo britanniques. Ils redoutent la puissance d'El Niño, qui pourrait devenir l'épisode climatique le plus puissant enregistré depuis des siècles. El Niño est provoqué par des températures océaniques exceptionnellement élevées dans le Pacifique et revient tous les 2 à 7 ans, renforcé par le réchauffement climatique. Il provoque des climats extrêmes avec des inondations, des sécheresses et des saisons atypiques. Selon ces experts, El Niño pourrait faire de 2027 l'année la plus chaude jamais enregistrée. Du monde sur les routes aujourd'hui, alors que de plus en plus de Français rentrent de vacances. Bison futé voie rouge dans le sens des retours sur la moitié sud et la Nouvelle-Aquitaine. Demain, c'est toute la moitié ouest qui sera classée en rouge. Prudence et patience au volant. Et puis, le début du championnat d'Europe de volley féminin. Les Françaises jouent cet après-midi leur premier match de la compétition face à la Slovaquie. Un an après leur 8e place au mondial, les tricolores veulent au moins accéder au quart de finale. Voilà pour l'essentiel de l'info. Excellent après-midi.

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3: Repose-toi bien, moi chérie. À bientôt, je t'en passe.
2: Bonjour, parrain. Merci pour le cadeau.
4: Je vais manger. Vas-y, viens, je t'attends.
5: Salut, on a une voiture.
6: On arrive.
7: Bisous. Je suis trop heureuse pour toi, ma sœur.
8: C'est toi qui m'emmène au foot mercredi.
9: Rends-lui, s'il te plaît. J'ai trop envie de voir le dernier épisode.
10: Ouais, frère, rappelle-moi. Je crois que j'ai trouvé une bonne idée pour ça.
11: Un coup, passe, mon ref.
9: D'abord, on va à la séance de 19h30.
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Aujourd'hui, nos pas nous mènent en Perche sartois, nord-est Sarthe, en limite de département, frontière avec l'Orne, à la rencontre des Cosméens, les 1900 habitants de Saint-Côme-en-Véret. Durant la Révolution, la commune, alors nommée Saint-Côme-de-Vert, porte le nom provisoire de Montrécipé. La forme moderne Vert, V-A-I-R, est une altération graphique de Vert, V-E-R, qui a donné son nom à la petite région du Véret, et en retour, le qualificatif actuel de la commune. Quant à Cosme, graphie parfois modernisée en Côme avec O accent circonflexe, il représente l'anthroponyme grec Cosmas, nom d'un martyr en 287 ou 303. Bordé par l'Orne saunoise, bourg rural, Saint-Cosme-en-Véret est bordé par Saint-Fulgent-des-Ormes, Igé et Pouvray, trois communes de l'Orne, et Nogent-le-Bernard, Roupérou-le-Coquet, Courcival, Nové, Moncé-en-Saunois et Saint-Pierre-des-Ormes. Pour le plaisir de visiter l'église Saint-Augustin des 15, 17 et 19e siècles au hameau de Contre. De mode castral, celle de la Sermondière et le Mont Jalu, mode castral du 10e siècle. Et nous suivons la trace de Julien Fortin, 1621-1690, originaire de la commune. Il ne fut pas notable en son temps, mais il est un ancêtre français de Madonna, Céline Dion, Diane Tell et nombreux Fortins d'Amérique. Il est parti de Dieppe en 1650 pour rejoindre le Québec. Aujourd'hui, il reste dans la commune plusieurs familles portant ce nom. Au XVIIe siècle, il fait partie des 36 émigrants partis du territoire de ce qui est actuellement Saint-Côme-en-Véret pour s'établir en Nouvelle-France, qui deviendra le Québec. Fin de cette balade à Saint-Côme-en-Véret. Mais nous nous retrouvons très vite pour une nouvelle déambulation sartoise. À bientôt, et sartoisement vôtre.

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1: La MFR CFA, la Gautellerie de Thorigné-sur-Dué, organise une formation de sauveteurs secouristes du travail les 7 et 8 septembre à Thorigné-sur-Dué. Infos et inscriptions au 02 43 29 33 24.
2: Le samedi 22 août, à Dolon, Scène au Jardin vous propose le musical de la comédie musicale Chicago, avec 10 artistes en live sur scène. Rendez-vous à 20h30 au Jardin Secret. Réservation sur www.scèneaujardin.com. Cinéma plein air, avancé le samedi 22 août avec le film De la comédie française. Rendez-vous à la Syrie de Vancé. Une petite restauration et une buvette vous seront proposées avant cette séance. Rendez-vous bien sûr avant la tombée de la nuit. Organisé par le Cinéma Zoom de Saint-Calais.
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1: Il est 14h.
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Ce soir, papy René commence à fatiguer. Cela fait 2 jours pleins qu'il s'occupe de sa petite fille. Son nom est Déborah, mais il l'appelle Mirliflette. À 5 ans, Mirliflette est vive et curieuse de tout. C'est un plaisir pour papy René, mais le soir, il est vanné. Il est 21h déjà, et dans un ultime effort pour l'endormir, il lui propose de lui lire une histoire. Mirliflette s'installe en tailleur sur le lit. Papy a choisi « Les 3 mousquetaires » d'Alexandre Dumas. Il se dit que ce n'est peut-être pas la meilleure lecture pour une petite fille de cet âge, mais la mère de l'enfant, qui est vétérinaire, lui a donné carte blanche. « Apprends-lui tout ce que tu veux de nouveau. Elle est déjà incollable sur les animaux. » Alors, au diable les scrupules genrés. De toute façon, il adore ce livre, le bon René. C'est toute son enfance. Tu es prête, Mirliflette ? On y va. Il commence par l'extrait où les 3 truculents mousquetaires, Athos, Porthos et Aramis, croisent le fer avec celui qui va devenir le 4e, le fameux D'Artagnan. Mirliflette est pendue à ses lèvres. Quand René s'arrête, elle demande « C'est toi qui as écrit cette histoire, papy ?»« Mais non, Mirliflette, voyons, ce livre-là a été écrit par Alexandre Dumas, le père, bien avant ta naissance. » Allez, tu vas bien dormir maintenant. Et demain, tu me feras un beau dessin des 4 mousquetaires. L'enfant s'endort enfin, ravi. Le lendemain, elle présente son dessin à son grand-père. Visiblement, elle s'est appliquée. Papy René reconnaît 4 personnages dessinés en ligne. Chacun porte à bout de bras une grande épée, c'est très lisible. Mais à leur droite, une scène ajoutée par l'enfant surprend. Un animal, une sorte de chat de taille humaine, aux longs poils tigrés, semble vouloir grimper sur une table. Une de ses pattes est prolongée d'un trait noir qui repose sur la table. Papy René interroge Mirliflette. « Oh, c'est un dessin magnifique! On le montrera à ta maman quand elle rentrera. Mais dis-moi, pourquoi tu as dessiné un gros chat qui essaie de monter sur une table, là ?»« Voyons, papy, tu es bête ou quoi ? Ce n'est pas un chat. C'est le monsieur qui a écrit le livre, Alexandre Puma. » Alexandre Puma. Quelle rigolade quand il raconte ça à la mère au téléphone. « Ta fille est incroyable. À 5 ans, elle a réussi la synthèse entre ses connaissances de la faune et la littérature. Allez, encore 10 jours à tenir avec la petite. Ce soir, on attaque Émile Zola. »

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4: Rachid Badouri, québécois, d'origine marocaine. Oui, riz, c'est pas grave, il n'y en a pas beaucoup là-bas. Mon père, c'est le seul, il n'a pas émigré en France ou en Belgique. Il s'est endormi dans le bateau jusqu'au Québec. Canada, c'est quoi cette merde? Il fait froid ici. Alors, j'étais le seul dans le quartier très québécois, avec que des francophones, des blancs, un peu comme ce soir. Et puis, c'était vraiment... Non, il y a des couleurs différentes ce soir. Toi, t'es sale. Mais sinon, il y a des gens qui... C'est ma sœur qui a crié. Mais vraiment, on est... Vraiment, j'étais le seul dans le quartier. Et ces Québécois voulaient toujours jouer à des jeux à l'américaine. Et en tant que beurre, en tant que rebeu, j'avais pas ma place. Chaque jour, la même connerie avec ses amis québécois. Hey, OK, on joue encore au super-héros. Aujourd'hui, Mike, tu vas être Batman. Eric, Superman. Rachid, Aladdin. Oui, j'avais une cape. C'est cool, une cape. J'avais un tapé. C'est pas cool, un tapé. Ma lampe magique, c'était le tagine de ma mère. Frotte, c'est aux olives, ta gueule. Vraiment. Mais plus tard, le Québec a ouvert ses portes à l'immigration. Et là, j'étais content. Surtout aux latinos, sud-américains. Ah, là, le brun, hein, le beurre revenait à la mode. J'étais plus Rachid, j'étais Ricardo, tu comprends? Ah, je traînais avec les latinos. J'allais dans les soirées latinos, les mariages. J'étais à beaucoup de mariages latinos. Et je vais te dire un truc, un conseil. Si jamais t'es invité dans un mariage cubain, danse ta vie, danse ta race, OK? Parce qu'eux, ils dansent à un niveau que toi et moi, on peut pas comprendre. C'est incroyable. Après 5 minutes seulement dans un mariage cubain, si t'as pas encore mis de musique, je te le jure, il y en a un qui va se lever. Amigo. Mais que pasa con la música? Oye, Pedro, assis-toi, on est encore à l'église. Et dès que la musique part, le problème, c'est qu'il n'arrête plus. 5h du matin dans le mariage, 5h du matin, il dansait encore. Le DJ avait débarqué les baffes, débranché les trucs pour dire « j'ai une vie, je veux rentrer chez moi ». Ils en ont rien à foutre de ta musique, parce que la musique est déjà programmée dans leur tête. Ça joue constamment dans leur tête, c'est pour ça qu'ils dansent. Ils dansent partout, en marchant. Je vais aller aux toilettes, OK? Je vais faire une merde dans le bagne, OK? Ils vont même faire une chanson. Aïe, aïe, aïe, una merda. Son ami va faire les chœurs au sèche-main. Una merda, una merda. C'est una merda, que la merda. Ils vont sortir un album. Una merda. C'est comment? De la merde. Ah, j'aime être ici en Suisse, j'adore venir dans ce beau pays. Vous avez vraiment un magnifique pays, très très cool. Sérieusement, vous n'avez pas l'air à le trouver là, mais vraiment, c'est très très cool comme pays. On me dit, hein, il n'y a pas beaucoup d'immigrants et tout. Il y en a peut-être peu, mais au moins ils sont intégrés. Tu comprends? Je t'explique. Au Québec, tu veux manger dans un restaurant chinois, ne sois pas pressé, OK? Parce qu'avant que le serveur comprenne ta commande, ça peut prendre des années. Alors moi, comme un con, je suis arrivé ici il y a 3 jours, j'ai rentré dans un restaurant chinois ici à Montreux, et j'ai jugé, hein, stéréotype, cliché, j'étais pressé pour le gala, alors j'ai voulu me faire comprendre, j'étais un peu loin, je le regardais, j'ai dit, hey, du poulet, hein, pas du bœuf, poulet, chicken, diache, poulet, il m'a regardé comme ça. Pourquoi il parle comme ça, ce con, là? Ah, mais t'as cassé ta gueule, ma vieille. Il parle bien français, ici, les salons. Qui dit immigration, dit douane, les douanes. Avant de partir pour la Suisse, j'ai dû passer par Paris, les douanes parisiennes. Là, j'ai ri ma vie, OK? Je suis tombé sur un douanier, je sais pas ce qu'il avait, nostalgique. Il avait l'uniforme traditionnel. Fallait voir... Montreux, l'uniforme, pantalon très serré, très court, avec la ligne rouge ici sur le côté. Petit képi, en fait, long képi, comme ça, haut, avec petite palette en avant. C'était écrit « Police », j'avais pas peur, hein. Viens au Québec, je vais te montrer c'est quoi les douaniers, les policiers, leur uniforme, on aurait dit les Marines, on aurait dit Robocop. À Paris, c'est casse-noisette. Tout le monde, passeport. J'étais le prochain en ligne. Dis-toi, toi. Oui, monsieur propre, viens ici, viens. Ton passeport, dépêche-toi. Je dis, mon passeport. Et alors, Richard Badouri. Ça commence. C'est Rachid Badouri. Eh, t'es arabe et t'es à Paris, cherche pas la merde, appelle-toi Richard. Tu fais quoi dans la vie? On m'avait jamais demandé ça à la douane, ce que je fais dans la vie. Ça regarde qui, ce que je fais dans la vie? Mais je lui ai répondu, je dis humoriste. C'est quoi ça, humoriste? Faites des blagues, monsieur. Humoriste, je fais rire les gens. Ah, t'es un clown, hein? Non, je suis pas un clown, je raconte des blagues. Il raconte des blagues? Vas-y, je raconte une blague pour voir, monsieur. Il est 6h du matin. Je sais pas, vous racontez une blague ou tu passes pas couscous? Elle est une blague. Hey, c'est mon métier, vous comprenez ça, monsieur? Vous, vous êtes douanier, est-ce que je vous dis? Ah, ben faites-moi une fouille, t'as qu'à demander, Robert. Hein? Va chercher la vase, l'huile d'olive pour Rachid, on va le... Il est malade, lui, montre-eux, il veut me faire une fouille, parce que je vais pas lui raconter une blague, j'en veux pas de fouille, il est 6h du matin, je suis pas dilaté, qu'est-ce que je veux lui raconter comme blague? En tout cas, si tu passes au Québec, si un jour tu viens, viens dans mon pays, au Canada... On va jamais te poser une question comme ça aux douanes canadiennes. Jamais. Une question stupide comme ça. Qu'est-ce que tu fais dans la vie? Jamais on va te poser une question stupide comme ça. On va te poser une question encore plus stupide. Est-ce que vous êtes prête pour cette question?
0: Est-ce que vous avez visité une ferme?
4: C'est quoi le rapport? Ça fait 20 ans, mon truc, que je voyage. Ça fait 20 ans que je vois la même question.
0: Qu'est-ce qui arrive si tu dis oui?
4: Qu'est-ce qui arrive? Je te jure, on remplit un formulaire et te pose la question. Ben, la prochaine fois que je voyage, parce que ma curiosité a pris un summum, j'en peux plus. Je vais encercler avec un marqueur rouge, sa race. Je vais arriver avec le barbeau devant le douanier. Ça va, ta gueule, regarde ça. Vous avez fait un bon voyage, monsieur? Ouais. Quelque chose à déclarer. Tabarslack. Vous avez visité une ferme? Moi? Moi? Bougez pas, je reviens, je fais un appel, OK?
2: Code ferme. Je répète.
4: Suivez-moi, s'il vous plaît. Qu'est-ce que ça veut dire, ça? Ça, on le sait, mais ça, c'est pire, ça. Imagine-toi ça. Suivez-moi, monsieur. Hein? Suivez-moi, s'il vous plaît, viens. Qu'est-ce qu'il va faire? Il va te faire marcher dans un long couloir étroit, hein, pendant une demi-heure. Et là, tu vas regretter d'avoir dit oui comme un con. Pourquoi j'ai fait le con? Il va te sortir à l'extérieur, je suppose, de l'aéroport. Un coin que tu ne savais même pas qu'il existait. Area 51, un truc comme ça. T'aperçois une piste, montre-eux une piste d'atterrissage abandonnée. Et tu le sais qu'elle est abandonnée parce qu'il y a eu le temps d'un arbre de pousser dessus, tu comprends? Il va te regarder dans les yeux. « Hey, viens ici, Richard, viens ici. » Je voulais voir si tu suivais. « Viens ici. » Comme ça, hein, l'intelligent, on a visité une ferme, hein? Ben, est-ce que tu vois le tracteur sur la piste numéro 4? Est-ce que tu vois le tracteur? Ça fait 20 ans qu'il bloque la piste. Pourrais-tu nous le bouger de là? On ne sait pas comment... Merci, bonne soirée!
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7: Bonjour à tous, Édouard Philippe à Mayotte. Le candidat à la présidentielle entame sa visite. L'ancien Premier ministre plaide pour la reprise en main du contrôle de l'immigration sur l'archipel. Avec l'interruption pendant le prochain quinquennat des demandes d'asile et du regroupement familial, il souhaite également que les services de police et de gendarmerie bénéficient

0: gouvernement devrait également être sur place. Plus de 40 000 préservatifs non conformes ont été vendus en France ces derniers mois. C'est l'alerte de la répression des fraudes. Une trentaine de références vendues en ligne et en pharmacie sont susceptibles d'entraîner des grossesses non désirées ou des infections sexuellement transmissibles. Les produits sont dépourvus d'un marquage CE et pour la plupart d'un emballage en langue française. L'épidémie d'Ebola en République démocratique du Congo inquiète l'ONU qui déplore une épidémie qui progresse de façon exponentielle. Le virus a fait plus de 2500 morts dans le pays. L'épidémie a dépassé en seulement 3 mois celle qui avait touché le pays entre 2018 et 2020. Elle s'intensifie et s'étend plus vite que les efforts déployés dans toute la région. La zone touchée couvre désormais une superficie supérieure à celle de la France. Et puis, une nouvelle sortie dans l'espace pour Sophie Adonneau. L'astronaute française sortira à nouveau de la Station Spatiale Internationale mardi pour achever la mission qu'elle n'a pas pu terminer cette semaine, le remplacement d'une antenne de communication, une mission à 400 km au-dessus de la Terre. Voilà pour l'essentiel de l'info, passez une excellente après-midi.
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0: l'actualité du cinéma, c'est sur Écran Large. Salut à tous, salut Yves.
1: Salut Patoche, bonjour tout le monde.
0: Eh bien, on s'est mobilisés tous les deux pour continuer à vous donner les nouvelles des films en sortie nationale ce mercredi 19 août. On y sacrifie nos congés, mais c'est comme ça la radio. On est des courageux.
2: Fidèle au poste.
0: On aura 5 films cette semaine et dans cette chronique, il n'y en aura qu'un. C'est Oklahoma Honey de Andrew Patterson, premier du nom. Avec Matthew McConaughey, Angeline Looking Glass, Kurt Russell et Jack Horowitz. Le petit résumé, je t'écoute.
2: Au cœur des terres reculées de l'Oklahoma rural, Amzia King, personnage charismatique au talent musical hors du commun, veille sur une bande de marginaux passionnés de bluegrass tout en supervisant la plus importante exploitation apicole de la région. Lorsque sa fille adoptive, dont il était éloigné depuis des années, réapparaît soudain, Amzia y voit l'occasion de renouer des liens et de bâtir avec elle une entreprise familiale. Mais le monde du miel est sans pitié et les rivaux d'Amzia menacent de détruire tout ce qu'il a construit.
0: Ben voyons si on peut construire quelque chose avec cette bande-annonce. On écoute.
3: Écoute-moi. Il y a des mensonges et il y a des vérités en toutes choses. Je suis là pour te montrer où sont les vérités. Et où sont les mensonges?
4: J'ai une grosse récolte à venir et j'aurais bien besoin d'aide.
5: Tu crois que j'en serai capable?
3: Naturellement que tu en seras capable. Allez, suis-moi.
5: D'accord.
6: Ton miel, c'est quoi?
5: Du trèfle blanc.
6: C'est pas courant, le trèfle blanc.
7: Ça fait beaucoup de miel volé.
8: Ça se présente mal.
9: Si tu veux vraiment ruiner la vie d'un mec, il faut lui prendre tout ce qu'il a.
10: Moi, je ferais gaffe de pas mettre mon nez dans ce business. Ces gars sont pas les plus gentils du monde.
11: Il ne s'agit pas seulement de vol. Ils ont un objectif et font ça avec cruauté.
5: Des gens ont démonté tout ce qu'il avait bâti et ont tout emporté. Je vais les retrouver et je vais tout récupérer. Je sais que plein de gens laisseraient tomber, mais pas moi.
10: Tout reconstruire, c'est pas rien. Quand on sait le travail que ça demande, on savoure le miel à sa juste valeur.
12: Tiens-toi prête, mon poussin. Les abeilles se mettent en essaim que lorsqu'elles veulent se battre.
0: Oklahoma Honey, c'est dans toutes vos salles à partir de ce mercredi 19 août. Eh bien, la mafia dans le monde du miel, c'est assez nouveau. Ouais. Avec un Kurt Russell pas très gentil, hein. Mais ça fait plaisir de le revoir, ça faisait longtemps que j'avais pas vu au cinéma. Ouais. Et puis, voilà, comment un producteur de miel va se retrouver emberlificoté avec, avec des trafiquants, avec des gens qui veulent prendre sa place, les concurrents directs. Donc, une belle histoire, une belle aussi transmission de savoir avec cette jeune femme qui veut apprendre le métier à sa fille, hein. Oui. Finalement, et l'amitié ou la redécouverte de la famille, et justement comment on va se défendre, qui c'est qui va prendre les rênes, justement cette jeune fille, pour continuer le combat et pas se laisser faire par les gros méchants, les gros riches. Donc très très bien vu, très agréable, j'ai trouvé très punchy, voilà, et puis de belles images, de beaux paysages.
2: Et quand on sait que normalement les abeilles sont en baisse au niveau du monde, bah, faire du miel, bah, ça devient de plus en plus compliqué, donc forcément celui qui a le marché, bah, va se faire le plus d'argent parce que le prix, on va dire, va augmenter. Et je vais faire une petite référence à un autre film par un acteur dont on chronique un film cette semaine. On avait le Beekeeper avec Jason Statham qui cassait des gueules. Bah, là, c'est la jalousie justement dans le monde fermé du miel.
0: Voilà.
2: Si je parle de Statham, c'est parce que on parle de lui dans Mutiny.
0: Cette semaine, effectivement. Bon, allez, un gros oui pour ce film. Oui. Je pense que l'été, le miel, les abeilles, tout ça, vous dites, c'est bucolique, il y a quand même...
2: Ouais, c'est pas la série télé, là.
0: C'est pas le côté bucolique qu'on retrouve dans ce film. Donc, un gros oui.
2: Oui.
0: Merci Yves.
2: Merci Patoche, au revoir tout le monde.
0: Salut.
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17: Je voulais vous parler de mon prof de karaté quand j'étais gamin. J'avais un prof de karaté qui était extraordinaire, qui s'appelait Maître Lee. Vous imaginez pour un gamin de 12 ans quand tu prends des cours de karaté avec Maître Lee? Non mais c'est vrai, avec mes potes, le mercredi, on va voir Maître Lee, tu vois, c'était Karaté Kid le mec, Maître Lee, tu vois. Enfin, il voulait qu'on l'appelle Maître Lee, mais à la base, il s'appelait Jean-Jacques Pitou. Non mais comprends, ça faisait plus asiatique, tu vois, plus wasabi, quoi, plus... Et c'est toujours moi qui prenais pour faire les démonstrations de combat parce que j'étais plus balèze que les autres. À chaque fois qu'on arrivait en cours, je te jure, il était là derrière la porte. Hey, oh! On va te sépéter. Oh, tu vas attaquer direct le cours. Oh, je vais s'imbattre fort. Oh, les enfants, je vais faire de vous des machines de guerre, d'accord? Parce que je suis spécialisé dans le street fight, le full fight, le free fight. Et là, je suis en train de spécialiser dans le high body watching fight. D'accord? On va démarrer la technique de combat, d'accord? Première technique de défense. On imagine. Et c'est fait, on imagine. RSF. On imagine. Première simulation de défense. On imagine. Vous êtes dans la rue, d'accord? Vous vous baladez, faites les soldes, vous êtes là. Ah, il est joli le pull. C'est lui, c'est lui. C'est vrai, tu vas bien. Là, derrière vous, vous faites agresser par un agresseur de type agressant à forte corpulence. Qu'est-ce que vous faites? Qu'est-ce qu'il y a? Ah, du cray? Non, tu cours pas, bonhomme. Ah, il se coude dans la mâchoire. Ok, vous lui pétez la mâchoire. Le mec, il va manger un lapin le restant de sa vie. Ensuite, on dégage les bras. Coup de genou dans les boules de coco. Je veux dire que le mec, il va chanter comme Mika pendant 2 semaines. Et après, vous le terminez. La main, cheveux, talons, clavicule. Ok, vous la fêlez. Ce qu'on appelle une fellation. Ok, maintenant, on va faire la même technique. Sur un mannequin de type humain. Ducré, lève-toi. Approche, bonhomme. Ok, on se salue, ça fait partie du respect. Fais gaffe, vigilance, bonhomme, s'il part, vigilance. Qu'est-ce que je t'ai dit, le danger vient de partout. Y'a des bases. Ok, Arnaud. Oh, tu vas faire l'agresseur. Je vais faire l'agresser, d'accord. Oh, tu vas prendre quelque chose qui m'appartient. Déjà, tu vas prendre mon poing dans la gueule. Ok, Axel. Avant d'attaquer, Ducré, je tiens à te prévenir. Tu vas sentir des fourmis dans ton visage. La douleur, elle va te sécher d'un coup. Ton cœur va s'arrêter une microseconde. Si tu sens une douleur dans le thorax, c'est normal. C'est ta plèvre qui se décolle. Ah, mais tu domines tes émotions. Tu souffres dans la dignité, d'accord?
11: Simpatzero. Fritzou, Fritzou.
17: On démarre la simulation. Je me balade.
11: Chérie, c'est bien. C'est bien.
17: Quoi, qu'est-ce qu'il y a? De quoi? Tu veux mon portable ou tu me violes? Alice. Hop, là, les enfants, l'agresseur, il est séché. D'accord, deuxième technique, technique de la casse. Ducré, lève-toi, la technique de la casse. Celle que je préfère, Ducré, debout, technique de la casse. La technique, c'est... Oh, Ducré, lève-toi, je t'ai dit. Bon, attendez, là, les enfants, vous inquiétez pas, là, c'est normal. Là, le bonhomme, il est tombé dans les pommes. Mais je vous rappelle que c'est pas grave, hein, les pommes, c'est bon pour la santé. Bon, il est en phase de récupération, c'est pas grave, technique de la casse. Ah, qu'est-ce qu'il y a? De quoi? Il tremble. Non, mais c'est normal s'il tremble, vous inquiétez pas, c'est les muscles, il récupère. De quoi? Il bave. Qu'est-ce qu'il y a? Il bave. Oh, non, il bave, c'est normal s'il bave, il se réhydrate, mais de l'intérieur. Bon, allez, vous arrêtez de le regarder.
11: Il s'en fait, bon.
17: Ok, vous arrêtez de regarder, là Ducré fait le malin, il veut faire le comédien. Ah c'est ça Ducré, tu veux être comédien Ducré? Eh ben c'est bien, j'ai un premier rôle pour toi, monsieur patate, ramasse ton nez. Ok.
11: Et c'est fait. Bressé.
17: Maintenant, technique de la chasse, celle que je préfère. En fait, on pète tout ce qu'on peut péter. Ducré, au lieu de chialer là, tu vas me chercher la planche qui est là-bas s'il te plaît. Les enfants, je vais briser cette planche. C'est une planche en bois bandé de Bali de 14 cm d'épaisseur. Ok, je vais la briser à l'aide de mon poing, mais surtout de ma pensée. Etze. Oh, Ducré, toi, tu tiens la planche.
11: Je la tiens dès demain?
17: Non, dès aujourd'hui. Ok, bouge pas. Ice!
11: Bret c'est fait. Bret c'est...
7: me suis pété la main. Oh, je déroule ma race. Oh la vache, oh, bah là il y a tout là, il y a la fourmi, il y a la cigale, il y a tout là. Ah chouette, ah, viens du crêpe, viens là, je vais tomber, j'ai les jambes qui flageolent, viens là. Allez là, on va attaquer direct par les katas, les enfants, c'est plus simple, on fait des katas direct. Ah, qu'est-ce qu'il y a du crêpe de quoi? Souffrir dans la dignité. Eh mon pote, celle-ci elle est encore bonne, tu vas la prendre. Oh, je me suis fait lationner la main.

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1: Et maintenant, de la chanson de Daube. Besoin de rien, envie de toi.
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3: Étonnant, non ?

0: prise de tête. C'est l'heure du café. Je dirais même plus, du philo-café. Allez, philo-café. Sous le rapport de ce qui te convient le mieux, tu ne sais rien de toi-même. Cesse de te dégrader et d'être ce champ de bataille où l'on se bat sans égard sur ton dos et où tu ne sens rien, sauf les coups que t'assènent les combattants terribles. Allons, prends ton élan. Franz Kafka, extrait de Journal.
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4: Dis donc machin là. J'ai rêvé ou t'as bousculé ma femme là? Laisse Madeleine. Elle est trop petite, t'as pas fait gaffe, t'as marché dessus, non? Comment? Elle est largement assez grosse? Ma femme est grosse? Laisse Madeleine. Alors pour marcher dessus, on est sympa, mais alors après, pour dire pardon, ferme sa gueule? Comment? Excusez-moi, madame. Mais réponds l'effronté. Mais tu joues avec ta santé, là. C'est ta vie que t'as entre tes doigts, t'as vu comment ça pèse, ça? Tu veux te l'envoyer à travers la gueule, ma parole, si je te rate rien qu'avec le vent, je t'enrhume, là. Alors, qu'est-ce que c'est que ça? Allez, casse-toi, là, casse-toi, hein. Moi, un mec qui m'a aidé à moitié de ça, j'ai foutu un pain d'ailleurs, un de cette pif comme ça, t'es obligé de te faire greffer une brouette, là. Laisse, Madeleine. Il m'énerve, celui-là. Tu sais que si tu me cherches, t'as me trouvé. Alors, laisse, Madeleine. Allez, casse-toi, petit mec. Tu m'énerves, là, va-t'en, là. Attention, tu marches sur ton short. Comment? Je suis pas grand non plus. Mais ma parole, qu'il insulte ma mère. Tu es fou, quoi? C'est ta vie que t'as entre tes mains, là. Je vais te rentrer dans la gueule, va vite te faire photographier, t'as pas trop connaître après. Je vais t'envoyer une patate, le nez va te rentrer dedans, faudra que tu passes la main par la bouche pour te moucher après. Hein? Qu'est-ce que t'as là? Qu'est-ce que t'as à m'énerver là? Alors, tu m'as poussé là? J'ai pas rêvé là, tu m'as poussé là! Alors? Tu veux me frapper avec tes petits poings? Ben, on va jouer aux osselets après alors. Hein? Qu'est-ce que t'as? Ça te démange? Mais vas-y, je t'attends. Pas lui, hein. Il m'a frappé. Hey, je te préviens, refais jamais ça. Hein. T'es con, non? Hey, je te préviens, hein, je t'aurais prévenu. Oh, il m'a frappé, là. Jusqu'à là, j'avais été gentil, mais maintenant, ça y est, j'ai les abeilles, là. Hein. Là, ça va être ta fête, hein. Je vais te plier un cadre, tu vas tenir dans ta poche, toi. Hein. Madeleine, retiens-moi, là. Retiens-moi là, j'ai fait un malheur, hein! T'as de la chance que ma femme me retient, me lâche pas, toi, hein! Oh, qu'est-ce qu'il m'a mis là? Il m'a frappé, l'autre andouille qui me tenait là! Hein? Imbécile, là! Comment j'ai frappé une femme? C'est la mienne, tu permets, oui? Rien qu'un nylon là, un saloperie de rouge à lèvres, c'est pour combien j'en ai? Oh! Oh la vache, là, je vais l'entreprendre là! Ça y est, maintenant je m'occupe de toi. Ouais, tu te casses, bah tu fais bien, hein? Ouais, c'est ça, casse-toi, ouais. Lâche, va, ouais, lâche. Il a senti que j'étais en forme, il est parti. Hein. Imbécile, va, ouais, grand con, va. Ouais. Sportif! Alors, Madeleine, on peut plus sortir dans la rue, maintenant, faut que t'excites tout le monde. Hein? Qu'est-ce qui t'a fait, ce mec-là? Il t'a rien demandé, pourquoi tu l'emmerdes, là? Alors, qu'est-ce que t'as? Tu te crois belle ou quoi? T'as pas vu avec la gueule que t'as, tu feras un procès à ta mère, tu gagneras du pognon, toi. C'est ça, t'as raison, va te plaindre à ta mère, hein. Allez, va te plaindre au président de la République aussi, pas que tu y es. Hé, ici tu le vois, tu diras qu'il me rende mon peigne.

Nathalie, est-ce que je pourrais m'exprimer auprès de toi, s'il te plaît? Est-ce que tu aurais 5 minutes à accorder à ton mari, s'il te plaît? Je vais te demander de mettre sur pause ton film à caractère pornographique, hein, ton YouPorn. Hein. Oui, bah quand tu mets sur pause, les acteurs, ils attendent. Hein, de toute façon, ils passent leur temps à baiser, ça leur fera du bien. Je vais te demander aussi d'éteindre ton sextoy, hein, ça fait un bruit de perceuse, on ne s'entend plus. Voilà, Nathalie, ça fait un petit moment que je l'ai en travers de la gueule, hein, mais il faut que je te le dise, tu aimes trop le cul pour moi. C'est un niveau trop élevé pour moi, je n'arrive pas à suivre le rythme. Certes, j'aime la bagatelle, mais d'un commun accord avec mon thérapeute, c'est un panneau de stop que je t'impose. Qu'est-ce qu'il va falloir que je me mette dans le fion la semaine prochaine pour exciter madame et ses amis échangistes? J'ai dit oui à tout, à 5, à 8, à 14, à 12, à 16. Samedi dernier, je t'ai cherché partout, Nathalie. Je t'ai retrouvé sous Fernand, Didier, Raymond, Karim. J'ai même reconnu le pédiatre de Nicolas. Mais ne dis pas le contraire, Nathalie, je l'ai reconnu. Mais t'as pas de frontières à tes limites. Alors lui, pour avoir un rendez-vous avec lui, faut se mettre à genoux. Par contre, pour baiser ma femme, y a pas besoin de carte vitale ni d'ordonnance. Mais c'est de l'ordre du démoniaque, Nathalie. Enfin, je veux bien être open beat. Comme vous dites dans vos milieux échangistes, enfin, il y a une décence, il y a une bienséance, on peut pas enculer tout et n'importe quoi. Bah, tous les week-ends, tous les samedis, c'est le salon de l'agriculture dans cette baraque. Enfin, on n'est pas porte de Versailles, Nathalie. Et la semaine prochaine, il y a quoi? Il y a un semi-remorque qui dépose un taureau dans la cuisine. On déménage dans le Val d'Oise parce que madame a baisé tout le Cotentin. Mais je n'arrive pas à suivre le rythme, mais c'est pas un marteau-piqueur que j'ai dans le slip, Nathalie. Samedi dernier, tiens, voilà, on va en forêt. Bah, j'espérais que j'allais respirer l'air pur avec mon épousée. Cueillir un bouquet de pâquerettes, apercevoir une biche. Résultat, je reviens des champignons, je vois 15 types en train de se branler autour de la Renault Capture. Mais s'ils avaient su chez Renault que 15 types allaient se palucher sur la peinture métallisée, enfin heureusement qu'on n'a pas acheté une décapotable, Nathalie. Mais c'est de la folie. Enfin, on s'est dit oui à la mairie. Je te rappelle cet engagement civique. Enfin, un anniversaire de mariage, ça se fête à deux, Nathalie. Tu trouves ça normal d'inviter le maire et ses conseillers municipaux? Mais je te rappelle que j'y travaille, moi, à la mairie. Mais qu'est-ce que je lui dis, moi, lundi prochain, mon patron? Alors, monsieur le maire, vous avez passé un bon week-end, hein? Vous avez mis votre bulletin dans l'urne, hein? C'est ça que tu veux, Nathalie? Et si encore tu débarrassais après, si tu nettoyais? Bah non, madame est fatiguée. Bah oui, dérouler du cap toute la semaine, ça fatigue. Alors, tu sais, hein, j'ai pas envie de t'alarmer, hein. Enfin, tu sais ce qu'on s'est dit avec le thérapeute, hein. On est en train de se demander si t'es pas un infomane. Alors je te préviens, samedi prochain, hein, si ces messieurs qui viennent à la maison mettent pas leurs patins, qu'ils soient garagistes, chirurgiens ou fermiers, eh ben moi je me les fais, hein. Non, c'est une expression, Nathalie. Alors je te le demande, les yeux dans les yeux, nom d'une pipe. Non, ça aussi c'est une expression. Je te le demande au nom de l'amour, au nom de Sephora, au nom des bougies parfumées, au nom de Cupidon, au nom de la Reine des Neiges, au nom de tout ce que tu veux. Quelque chose de classique, un missionnaire, voilà, classique, hein, et à deux, pas filmé, pas à trois, pas à quatre, hein, quoi. Mais non, mais je m'en fous que t'aies pas mis de culotte, Nathalie, je suis en train de te parler d'amour, merde. Bah, qu'est-ce qui sonne à cette heure-ci? Bah, pourquoi t'as invité le 15 de France?

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Salut à tous et bienvenue sur l'antenne de votre radio locale Ornithorynque. C'est l'heure de se retrouver pour Au cœur de l'album, la découverte musicale de la semaine. Et cette semaine, je vous propose de découvrir le premier EP de l'artiste Alix. Il s'appelle Cœur à apprendre. Il est sorti le 30 janvier 2026. Un EP musical de style folk qui explore sans filtre les failles, les doutes et la reconstruction personnelle. Un EP qui se compose de 5 titres. Et je vous propose d'écouter un titre extrait de cet EP tout de suite dans votre rubrique Au cœur de l'album sur l'antenne d'Ornithorynque. Voici la chanteuse Alix avec le titre La danse des défaites.

Cyril, la chanteuse Alix, un instant sur l'antenne de votre radio locale Ornithorynque. Un titre extrait de son premier EP, Cœur à apprendre. Pour en savoir plus sur l'artiste et suivre son actualité, rendez-vous sur sa chaîne YouTube ainsi que sur sa page Instagram. C'était l'EP découverte de la semaine dans votre rubrique Au cœur de l'album sur Ornithorynque.

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1: Bonjour à tous. Le principal suspect du meurtre de Sonia Bellina, mis en examen pour assassinat. Le corps de l'influenceuse avait été retrouvé la semaine dernière, partiellement calciné dans le Gard. Les investigations ont permis d'établir que le suspect a été en contact avec la victime peu de temps avant les faits, dans le cadre d'une rencontre sur un site d'escort girl. Une attaque à l'épée dans un lycée de Suède cet après-midi. Un homme s'est introduit dans l'établissement scolaire, a blessé plusieurs personnes avant d'être arrêté par la police, touché à la jambe par des tirs. Il a été placé en garde à vue. Plus de 40 000 préservatifs non conformes ont été vendus en France ces derniers mois. L'alerte de la répression des fraudes. Une trentaine de références vendues en ligne et en pharmacie sont susceptibles d'entraîner des grossesses non désirées ou des infections sexuellement transmissibles. Les produits sont dépourvus d'un marquage CE et pour la plupart d'un emballage en langue française. Édouard Philippe à Mayotte, le candidat à la présidentielle, en visite. L'ancien Premier ministre plaide pour la reprise en main du contrôle de l'immigration sur l'archipel, avec l'interruption pendant le prochain quinquennat des demandes d'asile et du regroupement familial. Il souhaite également que les services de police et de gendarmerie bénéficient de moyens supplémentaires. L'heure de la rentrée pour le gouvernement. Le premier conseil des ministres se tiendra lundi matin autour d'Emmanuel Macron. Après un été marqué par les canicules à répétition et les incendies d'ampleur, l'occasion pour Sébastien Lecornu d'esquisser une ébauche de budget pour l'an prochain. Du monde sur les routes aujourd'hui, alors que de plus en plus de Français rentrent de vacances. Bison futé, voie rouge dans le sens des retours sur la moitié sud de la Nouvelle-Aquitaine. Demain, c'est toute la moitié ouest qui sera classée en rouge. Prudence et patience au volant. Et puis, le début de l'Euro féminin de volley en Suède et les débuts réussis de l'équipe de France avec une victoire face à la Slovaquie cet après-midi, 3-7-0. Les Bleus joueront leur deuxième match de la compétition dimanche face à la Croatie. Voilà pour l'essentiel de l'info. Excellente journée.

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4: Bonsoir. Bonsoir à tous.
5: Salut les blaireaux.
4: Non, commence pas comme ça, on est en Belgique.
5: C'est bien ce que je viens de dire.
4: Bon, allez, s'il te plaît, j'aimerais que tu dises bonsoir à tout le monde, mesdames, mesdemoiselles, messieurs. Bonsoir.
5: Mesdames, mesdemoiselles, bonsoir.
4: Et les hommes, et on s'en fout.
5: Il y a que les gonzesses qui m'intéressent. Il y a des gonzesses ce soir. Pas la peine de gueuler.
4: Merci, Jean-Marc.
5: Une question, ça sert que ça, les gonzesses. Gueuler. Ah, c'est vrai,
4: Jean-Marc.
5: Oui.
4: Bien, concentre-toi, allez. Bon, tu es venu pour quoi ce soir?
5: Pour les gonzesses, non, si. Il y en a plein.
4: Bien.
5: Hé, la cougar, Jean-Marc, dis quoi? Je fais quoi là? Je drague, faut bien gagner du fric. La cougar, Jean-Marc, arrête. Cougar, la cougar, la cougar, la cougar. La cougar, la cougar. Comment tu t'appelles?
4: Non, non, non. On l'appelle pas.
5: On l'assiste, la raison, mais quoi?
4: Bon, quel est votre prénom, s'il vous plaît, on va y arriver. Erika?
5: Oui, voilà.
4: Bien.
5: Hé, hey, le flamand, tu connais l'Erika?
4: Jean-Marc.
5: C'est une coquine.
4: Bien, tout le monde est assez dessus, Jean-Marc.
5: Je déconne. J'ai une touche avec Erika.
4: Merci.
5: Il y en a un qui va niquer ce soir. C'est à toi.
4: Allez, je comprends pas là. Juste avant de commencer le spectacle, tu me dis je veux devenir une star.
5: Oui, je veux devenir une star.
4: Si tu veux devenir une star, il faut coucher.
5: Oui, il faut coucher. Faut niquer. Faut coucher.
4: Non.
5: Non, quoi?
4: Il faut pas coucher.
5: Il faut quoi?
4: Il faut jouer.
5: Oui, il faut jouer. Mais dis donc, il faut jouer. Elle veut jouer, la grande. Qui veut jouer? Ok, on va jouer.
4: Bien.
5: Consonne. Le premier qui dit voyelle, tu tapes la gueule. Hein. On attend.
4: Quoi, consonne?
5: Tu veux jouer? On va jouer, consonne.
4: Je te parle de théâtre.
5: Ah oui, de théâtre. Le grand théâtre, le rideau rouge, les trois coups. Ouh! Erika, les trois coups, ça t'excite?
4: Bon, eh, quoi?
5: J'ai ramené deux copains. Bin, bin, bin.
4: Arrête.
5: Le grand théâtre, Cunégonde, que cette vous-là ne se n'est pas un nez, c'est une péninsule. Comment veux-tu que je t'en...
4: Non.
5: C'est du grand théâtre. Sinon, on va jouer à coucher avec Erika. Tu veux rentrer dans Show 19, je serai ton producteur.
4: Bon, eh.
5: Tu vas passer dans mon bureau.
4: Non.
5: Non.
4: Voilà.
5: Sous le bureau.
4: Bon, eh, eh.
5: Fais gaffe à tes genoux, c'est de la noquette.
4: Bon, Jean-Marc. Ça va pas la tête?
5: Oui, la tête aussi, ouais. À chaque fois, elle se cogne, alors...
4: Pas de leur faute, hein.
5: Non, c'est à cause du tiroir. C'est mal foutu, les nœuds de l'IKEA.
4: Merci.
5: Elles doivent pas sucer, les Suédois.
4: Jean-Marc,
5: c'est quoi? Pose des questions. Tu dis une connerie?
4: Non, mais...
5: C'est Suédois, le salon?
4: Arrête, Jean-Marc.
5: Il a une tête de Fritz Krolls.
4: Bon, hé.
5: Ah, c'est bien pour le petit déjeuner, hein. Il arrive à quelle heure, la Niri-Corée, que je le retourne?
4: Jean-Marc.
5: Oh, sois ta jalouse, Erika, je vais te retourner aussi.
4: Bon, hé. Jean-Marc, tu vas retourner personne, parce qu'à mon avis, là, c'est toi qui vas y retourner dans la jungle, indirect.
5: Direct. Il est raciste ou quoi, le mec?
4: Pas raciste.
5: Si, rien que le... Il est raciste, déjà, là. Hors de feu. En charter. Alain Delon. Jean Roucas.
4: Bon, Jean-Marc, on va pas faire la liste.
5: Oh, raciste. Si j'ai un tas de la jungle, je suis né dans le 9-4.
4: Oui, c'est ça.
5: Dans le 9-4, t'as vu? Wesh, dans le 9-4, t'as vu? Wesh, ressemble ici la scène, casse à cette, ta casquette et où ta gueule, t'as vu?
4: J'ai vu quoi?
5: J'en sais rien, c'est comme ça qu'ils disent, t'as vu? Tu le temps, ils sont jeunes, rien vu, les necks, t'as vu? Il a eu peur, hein? C'est mignon, hein?
4: Non, écoute, Jean-Marc.
5: C'est lui qui t'a remarqué, c'est lui qui t'a français.
4: Je suis français.
5: Just an o'clock, t'as très français, ça. Just an o'clock, look. Just an o'clock, look. Ça doit être pakistanais. Just an o'clock, look. Dans deux secondes, ils vous vendent des roses. Just an o'clock, look. 3 euros. T'en as cloc, look. 1 euro la tige. T'en as cloc, look.
4: T'as fini?
5: Il ne reste de tout, Ressel.
4: Jean-Marc.
5: Pakistanais.
4: Ça rien à voir, c'est breton. Voilà.
5: Je nous disais que ta mère, elle avait du picolé pendant la grossesse. L'autre, il a une tête de galette complète avec le fromage et les lardons. Ils ont des têtes de con, Jean-Marc. C'est quoi? Mais tranquille, il n'y a pas de breton ce soir.
4: C'est des Belges.
5: C'est encore pire.
4: Bon, Jean-Marc.
5: Quoi?
4: Bien, allez, on arrête avec les bretons.
5: Tête de con.
4: Je t'entends, hein?
5: Oui, moi aussi, je t'entends, je te reçois. C'est joli. C'est beau. Je t'aime. Tête de con.
4: J'aimerais vous remercier, merci beaucoup. En plus, quand on est arrivé tout à l'heure, on a vu que à Liège, voilà, la spécialité de Liège, c'est
5: le suicide. Mais non, si. Si. Quand t'arrives ici, t'as envie de te pendre, hein,
4: Jean-Marc.
5: Descendez la corde.
4: Donc, merci beaucoup de nous avoir écoutés jusqu'au bout. Je vous applaudis d'une main.
5: Elle est où, l'autre, non?
4: Eh ben, voilà.
5: Voilà.
4: Voilà.
5: Je l'ai encore dans le cul.
4: Merci.
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2: Le dimanche 23 août, vide-grenier à Maillet, organisé par les Rillettes Joyeuses. Pour tout renseignement, une adresse mail, vide-grenier-maillet-72, tout attaché, @gmail.com ou sur le Facebook, vide-grenier-maillet-72. Le Boucan des Arts, c'est à Lavaré, du 25 août jusqu'au 13 septembre. Rendez-vous au prieuré sur le thème « À la croisée des chemins ». Art plastique, peinture, art contemporain, venez vous faire surprendre par cette 12e édition. Pour en savoir plus sur la programmation, rendez-vous sur le site internet Le Boucan des Arts. Le Festival d'art plastique de Bessay-sur-Braye, c'est du 14 juillet au 23 août. Trois expositions successives de 15 jours. Rendez-vous au Château de Courtenvaux de 14h30 à 18h30, du mardi au dimanche. Entrée libre.
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Bienvenue dans ton émission La Patate Chaude. Une recette, lotte en fricassé. Une chanson, j'ai oublié de vous dire que tu te mets à l'aise pour cette patate chaude. Chauffe. Temps de cuisson, à peu près 15 minutes. Rapidement préparée et cuisinée, cette lotte en fricassé réunit des parfums estivaux plutôt appétissants. La chair de la lotte blanche et ferme se prête bien à ce mode de cuisson. Ingrédients pour 4 personnes. 750 g de lotte, 50 g de farine, 500 g de tomates, 2 courgettes à peau fine, 20 cl d'huile d'olive, 8 feuilles de basilic, 4 brins de persil, sel fin de cuisine, poivre noir moulu. Préparation. Pèle le morceau de lotte, puis retire l'arête et découpe la chair en cubes de 3 cm de côté environ. Tu les éponges, les sales et les poivres. Puis tu les farines légèrement. Tu réserves. Ébouillante les tomates, tu les égouttes et les pèles. Tu les coupes en deux pour retirer les graines, puis taille la pulpe en dés. Lave les courgettes, essuie-les, retire le pédoncule et détaille-les également en dés. Fais chauffer 2 cuillerées à soupe d'huile d'olive dans une cocotte, ajoute les tomates, sale et poivre. Remue sur un feu moyen et tu les fais revenir pendant 5 minutes, puis ajoute les courgettes et mélange. Incorpore ensuite les feuilles de basilic et de persil finement ciselées. Mélange et laisse chauffer tout doucement. Ce mélange de légumes ne doit pas être complètement fondu. Goûte et rectifie l'assaisonnement. Fais chauffer 2 cuillerées à soupe d'huile d'olive dans une poêle. Mets les morceaux de lotte et tu les fais sauter vivement en les retournant plusieurs fois. Cette cuisson ne prend pas plus de 5 minutes en tout. Répartis les tomates et les courgettes sur des assiettes chaudes, garnis de fricassés de lotte et serre. On accompagne ce plat de pâtes fraîches, agrémentées d'un filet d'huile d'olive et de basilic ciselé ou d'un riz basmati semi-complet. La lotte se nomme aussi la baudroie. Il n'y a jamais la tête sur les étals. Tu as remarqué, elle est trop affreuse. Pour le vin, un blanc tranquille, un Vouvray, à 8 degrés de température de dégustation. C'est un vin du Val-de-Loire. Bon appétit. Avec ce plat tout en parfum et légèreté, une chanson tout aussi légère.

0: On vient d'entendre Happy Jack des Who, tiré de l'album The Ultimate Collection, disque 1. Tu écoutes la patate chaude et j'ai oublié de vous dire que...
1: Bonjour Isabelle Autissier.
2: Oui, bonjour.
1: Alors, on parle depuis hier dans le 7-9 de bioéthique, des interrogations au sujet du développement de la biomédecine et des technosciences. Isabelle, qu'en est-il de la brevetabilité du vivant marin ?
2: La mer n'échappe pas aux biotechnologies. Alors, les élevages de poissons OGM, vous savez, ils nous guettent, puisque les Américains disposent déjà de saumons dans lesquels on a stimulé le gène de la croissance, ce qui leur permet de grandir 5 fois plus vite. Mais ce saumon-là est encore en attente d'une autorisation parce que finalement, on n'a pas encore prouvé son innocuité sur l'homme qui le mange. Par contre, d'autres modifications du vivant, alors qui ne sont pas des techniques OGM, mais qui sont des techniques de blocage de la division cellulaire, existent couramment. Et oui, 10 ou 15% des huîtres qui sont vendues en France répondent à l'appellation « huîtres des 4 saisons ». Elles sont obtenues en laboratoire et elles présentent la particularité d'avoir 3 paires de chromosomes au lieu de 2 normalement. Alors ça les rend stériles et du coup, elles investissent en croissance ce qu'elles dépenseraient normalement à se reproduire. Ce qui permet de raccourcir d'environ de 3 à 1 an la durée d'élevage. Et en plus, alors c'est fini des fameux mois en air, vous savez, ceux où on n'avait pas le droit de consommer des huîtres. Parce qu'elles ne sont plus jamais laiteuses. Le lait, ce sont les produits génitaux. Et donc, on peut les consommer toute l'année, y compris l'été. Ça, c'est très intéressant. Voilà qui compense donc les inconvénients de coût d'achat des juvéniles et de dépendance vis-à-vis des écloseries qui maîtrisent cette technologie. Alors, les risques, risques pour l'homme, à vrai dire, on n'en sait rien. Même si normalement, on n'est pas sur une technique OGM, on ne sait pas, a priori, si ça a des conséquences. Risques pour la nature, on ne sait pas vraiment non plus. Normalement, ces animaux sont stériles, je le disais, mais si une petite partie d'entre eux se multipliait quand même, quelles seraient les conséquences sur les huîtres naturelles? Et puis une autre question aussi, ces huîtres des 4 saisons semblent être plus sensibles aux maladies. Alors peuvent-elles être des vecteurs d'introduction de virus, donc de mortalité dans les élevages, puisque ensuite elles sont élevées comme les autres dans le milieu naturel? Là aussi, ce sont des questions sans réponse.
1: Énormément de questions qui se posent avec ce thème de la bioéthique, que ce soit du vivant marin ou que ce soit sur notre belle terre. Merci beaucoup Isabelle.
0: On vient d'entendre Isabelle Autissier dans sa chronique La Voix Liste sur France Inter. 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Régale-toi avec cette recette. 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Bon voyage, bonne musique et bonne fortune. La patate chaude, c'est basta. Et puis c'est tout.

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4: Bonsoir. Bonsoir à tous. Alors oui, je suis donc Alex Ramirez. Je suis un homme, mais je sais très bien que je suis pas du tout le mec le plus viril du monde. Ah non, non, ça c'est clair. Je suis pas, tu sais, le mystérieux, le ténébreux. C'est le mec, on ne sait jamais à quoi il pense. On dit les yeux sont les fenêtres de l'âme, il y a des meurtrières, tu sais, comme ça. Un vrai. Ah, moi j'ai pas des meurtrières, moi. Non. Moi j'ai des baies vitrées. Moi tu veux savoir ce que je pense, tu regardes derrière, il y a mes émotions qui dansent à poil. On est là. Je suis trop sensible. Je suis pas l'archétype du mal, voilà. Je suis pas Christian Grey dans 50 millions de degrés. Du coup, beaucoup de dégoûté, tu vois. Je sais pas si vous voyez. Vous voyez un peu qui c'est, ouais?
5: Oui.
4: Oui, avec le nom, ça te vaut. On s'est fait la trilogie. Pour ceux qui ne voient pas, le mec a des pratiques sadomaso, il fait bien ce qu'il veut, et pour dire ça à sa petite amie dans la bande-annonce du film, je vous jure, hein, il est en mode meurtrière, il y a de la fumée autour de lui, tu ne sais pas pourquoi, il fait comme ça, il fait « J'ai des goûts très particuliers. » C'est quoi ce bordel? Ah, mais moi je sais pas faire le mystère comme ça. Moi ça serait direct « J'aime bien me faire fouetter. » Tout comme je suis pas l'archétype du mec hyper musclé, tu sais, hyper baraqué, qui en est fier, qui va faire des photos de ses abdos pour les mettre sur Instagram avec le hashtag No pain, no gain. Ah, il m'énerve cela. Non, j'ai pas d'abdos, mais je m'en fous, je suis pas jaloux. C'est quoi les abdos? C'est quoi? C'est juste des bosses un peu dures sur ton ventre, hein. Moi j'ai un kyste au mollet. C'est pareil, c'est juste qu'il est mal placé, c'est tout. Merde, voilà, ben... Non, pire que ceux qui font des photos de leur abdos, ceux qui se les touchent comme ça, dans la rue. T'as déjà vu? Ils se caressent comme ça? Devant toi? Mais qu'est-ce qu'ils font, hein? Moi, je pense qu'ils les comptent, hein? Bah, c'est pour ça qu'ils mettent autant de temps, faut aller jusqu'à 6 quand même. Tout ça parce qu'ils vont 3 fois par semaine à la salle, mais c'est complètement ridicule. Si, c'est ridicule, je le sais. Je le fais. Ouais, je fais partie de ces gens qui... qui se sont fait avoir, clairement. Hein. Ah non, mais n'importe quoi. Franchement, avec le recul, je crois que j'aurais préféré intégrer une secte. Hein. Bah, j'aurais perdu mon fric pareil, mais ça m'aurait moins fatigué. Pourtant, au début, t'es motivé. C'est la rentrée. C'est les résolutions, t'es là. Ouais, je vais avoir des muscles. Pourquoi faire? Je sais pas, fous-moi la paix, je vais avoir des muscles. Parce que je suis parisien et superficiel. Wouh! J'habite une ville, il fait gris 300 jours par an. Je veux des abdos, je ne pourrai jamais les montrer. C'est quoi? T'arrives à ta première séance, on te présente le coach. Le mec, c'est Captain America. Tu veux son corps. Dans tous les sens du terme. Non mais c'est indécent, il est tellement moulé dans ses fringues, on dirait qu'il les a peintes sur lui. Il a 32 abdos. Des épaules tellement massives, je pense que c'est considéré comme habitable. Hein. J'ai vu des Parisiens vivre sûrement de ça. Le tout illuminé par un sourire. Et alors je dis illuminé parce qu'on était quand même plus proche du néon que des dents. À mon avis, c'est lui la nuit qui bosse tout en haut de la tour Eiffel. Bref, le mec qui te met tout de suite bien à l'aise. Hey, salut Alex, tu vas bien, la forme? Quand il te serre la main, la veine sur son biceps, elle écrit « Bonjour Alex ». Alors dis-moi, que nous vaut la joie de ta présence parmi nous? Poum, poum, poum, poum, poum, poum, poum. Qu'est-ce que tu veux te faire en premier? Je sais pas si c'est dans l'abonnement. Des machines, évidemment. Les machines. On est là pour ça. Moi, je suis là pour voir d'abord, ouais, pour avoir une bonne hygiène de vie. Ok, ok, ok, laisse-moi deviner. Tu veux être sexy sur la plage? Avec un tout petit maillot de bain?
6: Comment vous savez?
4: Ah, vous m'avez pété un truc, là, par contre. C'est con, je l'aimais bien, ce bras, voyez.
6: Alex, Alex, Alex. Ici, pas de jugement. Non, ici, tout est possible.
4: Mais c'est tout comme, pendant une heure, il te fait rêver, il t'encourage, il t'accompagne. Je suis sûr, il soulève les poids à moitié avec toi. Ça a l'air hyper facile. Moi, à la fin de la séance, j'avais des pecs plein les yeux, J'ai signé un abonnement. Franchement, j'aurais pu vendre mes reins. Je me serais aperçu de rien. Pardon, c'est 45 euros en plus la serviette par mois. En même temps, c'est super doux, une serviette. Et là, ça y est, c'est trop tard, t'as signé. Et d'un coup, je sais pas, tu te rends compte de la réalité. Et elle n'a aucun sens. Dans une salle de sport, il y a des machines pour faire travailler des muscles, mais que tu n'as pas, toi. L'intérieur des cuisses. Quel est le but? C'est quoi? C'est pour casser des noisettes? C'est quoi? Tu ne sais pas? Non, et l'intérieur des pecs. Déjà, pardon, faut avoir des pecs à la base, hein. Avant de muscler l'intérieur des pecs. C'est un trait, c'est là, c'est nul, ça sert à rien. Rien n'est logique. Non, mais rien n'est logique. D'un côté, sur les murs, il y a des posters avec des hommes et des femmes hyper bien foutus pour te motiver. Et juste à côté, il y a des grands miroirs. Pour te rappeler que tu n'es qu'une merde. Mais le comble de l'humiliation, vraiment, ça reste les cours collectifs. Mais là, c'est fini. Et surtout d'avoir laissé ton amour propre au vestiaire. Hein. Parce que tu n'en as pas besoin. Allez, on donne tout. On lâche rien. C'est Rabbi Jacob, ce truc. Qu'est-ce que c'est? Non, excusez-moi, non, non, on donne tout ou on lâche rien? C'est rien que ça, c'est antithétique, hein. Antithétique, mot de plus de trois syllabes, j'ai perdu, c'est terminé. Calme-toi, compte tes abdos, tout va bien, tout va bien. Et step touch, pied flex, ça ne veut rien dire. Et pourtant, t'es là, tu step touch et tu pied flex. Tu n'as plus d'âme. Plus aucune personnalité. Il bouge la cuisse, tu bouges la cuisse, c'est pas pourquoi. Il bouge le bassin, tout le monde bouge le bassin. Tu te vois dans le miroir, t'es dégueulasse. T'es vulgaire à souhait. La Jennifer Lopez du pauvre. Et tu peux pas partir. Tu peux pas partir. Enfin si, si, tu peux arrêter d'aller à la salle tout en continuant à payer comme... Bah comme tout le monde en fait, hein. Mais moi, vu le prix, tu vois, je me sens obligé. Bah je me dis, ça me coûte un bras. Autant qu'il soit musclé.
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2: Bonsoir à tous. Des nouveaux éléments dans l'enquête sur le meurtre de Sonia Belina. Une dizaine de jours après la découverte du corps de l'influenceuse partiellement calcinée dans le Gard, un suspect a été mis en examen pour assassinat. Les investigations ont permis d'établir que le suspect a été en contact avec la victime peu de temps avant les faits, dans le cadre d'une rencontre sur un site d'escort girl. Après le piratage du site des impôts, le syndicat solidaire déplore le manque de ressources allouées à la sécurité et un système informatique vieillissant. La Direction des finances publiques a confirmé 2 intrusions survenues fin juin et fin juillet, ayant abouti au vol de données concernant près de 700 000 particuliers et professionnels. Et si le gouvernement prolongeait la surtaxe sur les grandes entreprises? Le scénario est sur la table pour le prochain budget, selon le journal Les Échos. Cette surtaxe sur les bénéfices des grandes entreprises concerne environ 300 sociétés et devrait rapporter plus de 7 milliards d'euros cette année. La forêt de Fontainebleau va progressivement rouvrir à partir de demain. C'est ce qu'annonce la préfecture après 6 semaines de fermeture du site suite à des incendies d'ampleur. Plus de 2000 hectares ont été ravagés, soit environ 10% du massif forestier. Le public pourra commencer à réinvestir les lieux dès demain matin. Les secteurs les plus touchés par les incendies resteront interdits d'accès. L'épidémie d'Ebola en République démocratique du Congo inquiète l'ONU, qui déplore une épidémie qui progresse de façon exponentielle. Le virus a fait plus de 2500 morts dans le pays. L'épidémie a dépassé en seulement 3 mois celle qui avait touché le pays entre 2018 et 2020. Elle s'intensifie et s'étend plus vite que les efforts déployés dans toute la région. La zone touchée couvre désormais une superficie supérieure à celle de la France. Et puis, en tennis, pas de numéro 1 mondial à l'US Open. Yannick Sinner, blessé à un genou, déclare forfait pour le tournoi américain. Le tennisman italien n'est plus apparu sur le circuit depuis son sacre à Wimbledon le mois dernier. L'US Open commencera le 30 août. Voilà pour l'essentiel de l'actualité. Passez une excellente fin d'après-midi.
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4: Ah mais dis donc, alors, Titus, hein? T'as fait une tête? Tissia, t'es malade? Hein, Gugus? Oh! T'es malade? Hein? Non, t'es pas malade? Tissia, alors, t'es fâché? Hein? T'es fâché que ta petite amie? Non, t'as pas de petite amie, t'es fâché quand même? Bon! Eh ben alors, un gars comme toi, ça doit avoir que l'embarras du choix! Hein? Pas du choix, t'as que l'embarras! Bon! Eh ben alors, Tissia, là! Ah ben, je suis moche. Waouh, mais non, t'es pas moche. Bon, d'accord, t'as pas les traits très, très réguliers. Mais t'es pas moche au point. Si, mais justement, mais je veux dire, si tu veux, y a pas de quoi à se plaigner. Enfin, tu fais ce que tu veux. Non, t'es pas beau, bon, je veux dire, on peut pas dire ça, mais je veux dire, t'es, regarde, par exemple, t'as de beaux yeux, hein? Individuellement l'un de l'autre. Mais t'as de beaux yeux? Ah oui? Et puis mon vieux, c'est rare, hein? T'es marrant, t'en connais beaucoup, toi, les mecs qui ont les yeux rouges? Hein? Ah mais ça court pas les champs? Mais même les rues, ça court pas les rues non plus? Ben si tu vas par là, personne n'est beau alors! Hein? Non, pas par là, par là. Mais oui, mon vieux, c'est rien du tout. Ah ben oui, mais j'ai aussi un bras plus court que l'autre. Oui, alors là, tu chipotes, hein? Parce que c'est pas le bras que t'as plus court, c'est les doigts, hein? Le bras aussi? Oui, mais combien? 6 cm maximum. Et voilà, 22, mais même 22. C'est rien du tout, hein, parce que tu te fais faire une poche ici, une poche là, tu mets tes mains dans tes poches et personne ne le sait, hein? Puis au moins, on ne piquera pas ton costard. Eh oui, mon vieux, c'est rien du tout, ça.
5: Ah ben oui, mais j'ai aussi un grand menton que tout le monde me dit, attention, vous allez marcher dessus.
4: Oui, ben attention, tu marches dessus. Non, non, je disais ça pour rire. Fais gaffe, quand même. Non. Alors là, hé, le grand menton, c'est rien. Parce que tu te laisses pousser la barbe, et après, tu la coupes court, et personne ne sait ce que ça cache. Hein? Comment c'est de l'entretien? Ben écoute, alors non, je trouve une combine pour que les gosses arrêtent de te jeter des pierres, hein? Maintenant, monsieur veut draguer, maintenant. Alors, comment elle se sauve quand tu souris? Mais t'as vu la gueule que ça te fait quand tu souris? Ah, mais ça sourit jamais un flic, hein? Parce que là, il y a outrage, hein? Et puis moi, je vais te dire, c'est un faux problème, tu vois, la beauté. Parce que c'est pas tout, tu vois. Parce que les filles, faut les amuser, tu vois. Faut les distraire, faut les faire rigoler, tu vois. Ouais, ouais, ouais. C'est pas parce que t'es moche, en fait. C'est pas... Enfin, je dis pas ça pour te consoler, mais enfin, t'es largement assez beau par rapport à ce que t'es intelligent, quoi. Ah, t'as même de la marge, hein. Ah, tu pourrais être plus moche avec que tu te trimbales. Ah oui. Ah non, tu pourrais. Non, moi, je vais te dire, j'ai pas de conseils, si tu veux, à te donner, hein. Enfin, si j'étais toi, j'essayerais le gaz. Ah ben le gaz, c'est le mieux, hein. Tu prends un somnifère, tu ouvres le gaz, tu te couches, tu pètes même pas la note, alors. Oui, à moins vraiment de tomber un jour de grève. Parce qu'en plus, t'as pas le bol, toi. Ah ben t'es marrant, on peut pas tout avoir. Il y a une expression qui dit, il faut se foutre à l'eau, quoi, tu vois, on dit quand on hésite ou ça, on hésite, il faut se foutre à l'eau. Tu vois, pareil, donc tu sais pas nager, toi. Non, mais bah fous-toi à l'eau, mon vieux, tu vois, ne fais pas cette tête-là, on jurera que t'es malade.
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0: Extrait du dernier album de Eddie Mitchell. C'était Amoureux à l'instant sur l'antenne de votre radio locale. Belle soirée à toutes et à tous. Vous écoutez Ornithorynque. Il est 18h. 18h, c'est l'heure de retrouver le journal d'info présenté par François Germain. Bonsoir François.
1: Présidentielle, l'ancien Premier ministre a choisi de se déplacer à Mayotte avec pour thème central l'immigration. Gabriel Attal, une nouvelle fois visé par des ingérences russes, un phénomène qui prend de l'ampleur en vue de la présidentielle. Et puis les amateurs de foot l'attendaient avec impatience. La Ligue 1 reprend ses droits ce soir. L'OM veut l'emporter devant son public face à Strasbourg. Il veut reprendre le contrôle de l'immigration. Pour faire sa rentrée politique, Édouard Philippe a choisi Mayotte depuis l'archipel où il est en visite pour deux jours. Le candidat Horizon à la présidentielle promet de serrer la vis sur ce sujet très sensible dans le département le plus pauvre de France où plus de la moitié de la population est étrangère. Des premières annonces prometteuses pour la députée mahoraise Estelle Youssoufa qui espère que l'île deviendra un enjeu majeur pour 2027.
2: Édouard Philippe propose toute une série de mesures qui sont ambitieuses, concrètes. Je pense aussi que ça va forcer, et je l'espère, ça va forcer les autres candidats à l'élection présidentielle à se positionner sur Mayotte comme crise migratoire majeure pour notre pays. Mais ça va aussi les forcer, je l'espère, à venir sur le terrain et à nous proposer des solutions et un financement pour la reconstruction de notre département, puisque Mayotte a été dévastée par Chido. Et à ce jour, 18 mois après le passage du cyclone, il n'y a toujours pas un centime pour reconstruire notre département. Rien n'a été lancé.
1: Après Édouard Philippe, ce sera au tour de Sébastien Lecornu de se rendre à Mayotte la semaine prochaine. La venue du Premier ministre suscite la crispation. Les intersyndicales des agents publics et des salariés du privé ont appelé à la grève pendant la visite du chef du gouvernement. Avant sa visite à Mayotte, Sébastien Lecornu participera lundi au premier conseil des ministres de cette rentrée autour d'Emmanuel Macron. L'occasion pour le Premier ministre d'esquisser une ébauche de budget pour l'an prochain. Et justement, c'est une piste pour le prochain budget. Selon le journal Les Échos, le gouvernement envisagerait de prolonger la surtaxe sur les grandes entreprises. Cette surtaxe sur les bénéfices des grandes entreprises concerne environ 300 sociétés et devrait rapporter plus de 7 milliards d'euros cette année. Elles s'inviteront sans nul doute dans les débats pour la présidentielle. Les ingérences, souvent attribuées à la Russie, sont devenues monnaie courante ces dernières semaines. Ces vastes campagnes de désinformation lancées sur les réseaux sociaux ont pour objectif de perturber la campagne de certains candidats, notamment Gabriel Attal. Le patron du Parti Renaissance a déjà été visé en ce mois d'août par 4 séries de fausses informations en ligne, Arthur Rib.
3: Oui, des publications systématiquement attribuées à des réseaux russes. Ces soupçons d'ingérence prennent la forme de faux reportages, de fausses unes de presse, mettant en avant un mauvais état de santé ou des accusations de corruption imaginaire. Auront-elles un impact dans l'isoloir? Difficile à déterminer. En tout cas, à chaque fois, Gabriel Attal a porté plainte. Mais il n'est pas le seul concurrent à l'Élysée visé. Édouard Philippe et le futur candidat Raphaël Glucksmann en ont aussi été victimes. Les cadres du RN, dont le parti est épargné par ces campagnes, eux, minimisent, voire nient l'ampleur de ces ingérences. Le député Jean-Philippe Tanguy estime même qu'elles permettent aux victimes de faire leur com'.
1: L'écologiste Marine Tondelier, autre candidate à la présidentielle, propose la suspension des réseaux sociaux comme X pendant la campagne en cas d'ingérence constatée en amont sur les plateformes. Également dans l'actualité, le principal suspect du meurtre de Sonia Belina, mis en examen pour assassinat. Le corps de l'influenceuse avait été retrouvé la semaine dernière partiellement calciné dans le Gard. Les investigations ont permis d'établir que le suspect a été en contact avec la victime peu de temps avant les faits, dans le cadre d'une rencontre sur un site d'escort girl. Plus de 40 000 préservatifs non conformes ont été vendus en France ces derniers mois. C'est l'alerte de la répression des fraudes. Une trentaine de références vendues en ligne et en pharmacie sont susceptibles d'entraîner des grossesses non désirées ou des infections sexuellement transmissibles. On passe au foot avec la rentrée de la Ligue 1 ce soir. 18 équipes sur la ligne de départ et des objectifs différents. Il y a les clubs qui viseront le maintien, ceux qui essaieront de jouer les troubles faites. Il y aura aussi le PSG, grandissime favori cette année encore. Et puis ceux qui vont tenter de bousculer la hiérarchie, Lens, Monaco, Lyon ou encore Marseille. L'OM repart d'une page blanche, selon les propres mots de Bruno Genesio. Un budget serré, des départs dans l'effectif, pas d'arrivée marquante jusque-là. Marseille, c'est un peu l'inconnu de cette fin d'été, mais le nouvel entraîneur marseillais a hâte de lancer la saison.
4: On aborde la saison avec, un peu d'impatience, parce que ça fait bientôt 7 semaines qu'on s'entraîne. Et forcément, ce qui nous anime quand on est entraîneur ou joueur, c'est la compétition. Donc on a hâte de retrouver notre public, le championnat. Et après, bah, c'est toujours une part d'incertitude qu'on lèvera ou pas. Mon job, c'est de constituer la meilleure équipe possible, le meilleur 11 possible, en tenant compte, bien sûr, de certains événements, mais aussi en me disant que ça fait partie aussi du métier de surmonter ces difficultés-là.
1: La première journée de Ligue 1 entre Marseille et Strasbourg, c'est ce soir à 20h45. Voilà pour l'info, excellente soirée.
0: Merci François, on se retrouve demain pour un nouveau journal sur l'antenne d'Ornithorynque. Bonsoir tout le monde, bienvenue sur l'antenne de votre radio locale en génois bilurien. Bonsoir Seb.
5: Bonsoir Teddy.
0: Comment ça va?
5: Ça va très bien, ça faisait longtemps.
0: Exactement, bah ouais, de 18 à partir de 18h, on est en direct comme vous avez promis sur l'antenne d'Ornithorynque, en direct des studios de la radio. Et dans un instant, on va aller faire un petit tour du côté du parc des Citelles de Montfort-le-Génois, Sébastien. Et il y a oui. Quoi ce soir?
5: Eh ben les Citelles en scène.
0: Ah, génial. On va retrouver l'équipe de la radio d'ici quelques minutes. Il y aura Yves, Ludo...
5: Et Fred
0: qui seront en direct des Citelles en scène. Et bien on va retrouver également les associations qui sont présentes sur place, les organisateurs. Il faut savoir que c'est un événement totalement gratuit organisé par la communauté de communes du Génois Bilurien. On va retrouver l'équipe d'ici quelques minutes. Seb, tu seras même maître de cérémonie pour retrouver toute l'équipe. Pour l'instant, il est 18h06, vous êtes sur l'antenne de votre radio locale Ornithorynque. On repart tranquillement en musique et en douceur avec la chanteuse Lynn et son single J'avoue sur l'antenne de votre radio locale Ornithorynque.
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Léo, Léonard, passez une excellente soirée à l'écoute de votre radio locale Ornithorynque. Dans un instant, direction le parc des Citelles de Montfort-le-Génois pour les Citelles en scène avec le groupe Sistaflo qui sera en direct tout à l'heure à partir de 19h. Pour l'instant, c'est le groupe 113.

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1: Bonjour chères auditrices et chers auditeurs. Aujourd'hui, votre dose de rock sur le 90.2, c'est Metropolis par Motorhead.

0: Metropolis par Motorhead, c'était votre dose de rock pour aujourd'hui. 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

0: Eh bien, soyez bienvenus sur le 90.2 FM. Nous sommes en direct comme on vous l'a promis depuis tout à l'heure, grâce à Teddy et Seb qui sont au studio. Ce soir, soirée concert gratuit ici au Citel, dans le cadre de Citel en scène. Concert gratuit avec les Sista Flow. On les avait reçus l'année dernière, la bande de Camille et ses copines sur scène. Eh bien, ce soir, ils remettent ça ici à Montfort-le-Génois, au parc des Citel. Rendez-vous dès 19h. Hein. Donc, c'est dans quelques minutes, hein, allez, on va dire une quarantaine de minutes. Vous êtes cordialement invités ici au parc des Citel à Montfort-le-Génois pour une soirée donc musicale en plein air, organisée, tout ça par la communauté de communes de Génois, le Bellurien. Au programme, bien sûr, le concert de 2h, 3h, je crois même, de Sista Flow, dans une ambiance chaleureuse et complètement familiale, sous les arbres, avec restauration sur place. L'entrée est libre, bien sûr, et buvette sur place. Une partie de la soirée sera retransmise, bien sûr, sur votre antenne du 90.2 FM, grâce à nos interviews effectuées sur place. Les petits et grands sont attendus pour profiter de cet ensemble, de cette fin de journée, ensemble, bien sûr. Et nous, on sera présents avec, entre autres, notre ami Yves, ici présent. Bonjour Yves.
1: Bonjour et bonsoir à tous les fidèles auditeurs qui vont peut-être plutôt se déplacer au Citel à Montfort-le-Génois.
0: Bien sûr.
1: Hein? Écouter la musique, c'est bien. On le fait régulièrement sur les ondes d'Ornithorynque. Mais quand on a un bon petit concert, parce que comme justement tu l'as précisé, nous étions déjà là il y a un an pour un spectacle par les Sista Flow, et vous allez avoir le meilleur de la variété française et internationale, interprétée par trois voix,
0: oui,
1: féminines, donc que du bonheur.
0: Exactement, et on les aura dans quelques minutes, bien sûr, en direct pour dialoguer avec eux avant de qu'elles lancent sur leur show. Tout ça orchestré d'une main magique par l'ami Fred. Bonsoir Fred.
2: Bonsoir Ludo, bonsoir tout le monde.
0: Voilà, et c'est une démenée comme pas possible pour nous mettre tout ça en place ici au Citel. On vous attend donc d'ici une quarantaine de minutes pour passer cette soirée ensemble ici au parc des Citel à Montfort-le-Génois. La suite en musique. On retrouve bien sûr la bande musicale de la radio Ornithorynque.net.
3: Merci beaucoup, on vous retrouve tout à l'heure. Donc on continue avec la programmation musicale d'Ornithorynque.

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1: Nous sommes le 13 juillet 1930. Il est 15h à Montevideo, en Uruguay. Le temps n'est pas folichon et même quelques giboulées de neige s'invitent à la fête sur la pelouse du stade Pacitos, aujourd'hui disparu. Deux équipes sont prêtes à s'affronter pour cette première rencontre de l'histoire du mondial, la France d'un côté et de l'autre le Mexique. La sélection tricolore emmenée par Alex Villaplaine trouve enfin le chemin du Prévert après sa longue traversée de l'Atlantique sur le paquebot Le Conte Verde. On joue la 19e minute dans ce match inaugural du mondial. Les Français ont la balle, l'ailier droit amiénois Ernest Liberati délivre un superbe centre en retrait pour le joueur de Sochaux Lucien Laurent qui du haut de son mètre 62 amorce une incroyable reprise de volée de la patte droite qui nettoie littéralement la lucarne des buts gardés par le portier mexicain Oscar Bonfilio, 1-0 donc pour les Bleus de France. Mais le Sochalien ne réalise pas encore ce qui vient de se passer. Il vient pourtant de planter la première banderille de la fameuse histoire de la Coupe du Monde. Il avoue tout de même quelques années plus tard que ce record-là sera difficile à battre, déclara-t-il non sans une pointe d'humour. Lulu, comme il fut surnommé, est à tout jamais le premier buteur de l'histoire de la Coupe du Monde. Notons tout de même pour la petite histoire que la France s'imposera 4-1 face à leur adversaire mexicain. Une première et une très belle victoire pour ses tout premiers pas lors de cette toute nouvelle compétition. Allez, on se donne rendez-vous demain pour d'autres histoires d'un jour avec Mémoire Sport.

0: Bonsoir à toutes et à tous, bienvenue sur votre antenne Radio Ornithorynque. Et oui, on est en direct ce soir, on va rejoindre l'équipe de la radio à Montfort-le-Génois, au parc des Citelles, pour les Citelles en scène.
1: Eh bien, comme vient de dire Sébastien, on est ici au parc des Citelles à Montfort-le-Génois, en compagnie de la clique de Ornithorynque, mais l'équipe détachée, enfin, l'équipe B, hein. D'accord, on est bien d'accord mon cher Yves.
2: Hein? T'as dit détaché. Non, détaché. Mais moi je suis propre, j'ai pris une douche. Hein, non,
1: oui.
2: Mais,
1: d'accord, ok. Hein? Il dit pas mal.
2: Oui, oui, je dis toujours autant de conneries, même exactement. Quand je suis en déplacement.
1: Donc on est obligé de dire des choses sérieuses. Et entre autres, les choses sérieuses, on a Nancy en face de nous. Bonjour Nancy.
3: Bonjour.
1: Comment tu vas?
3: Ça va.
1: Ça fait plusieurs années qu'on se connaît, nous. Hein.
3: Oui.
1: Hein, ça, on se suit dans différentes manifestations. Je crois que vous étiez présent au Bilurfest.
3: Oui.
1: Exact. Hein. Et puis au 24 heures de la bille.
3: Oui, c'est ça.
1: Mais là, aujourd'hui, on est ici au Parc des Citelles dans le cadre d'une soirée familiale avec le concert à partir de 19h avec les Sistaflots qu'on va recevoir vers, 7h moins 10, 18h50 exactement.
2: 7h moins 10, 18h50. Le mec, il est précis.
1: Ah hein. Oui, bah, je suis hyper précis.
2: Il dit deux fois la même chose avec deux termes différents.
1: Exactement, c'est pour que les gens le comprennent bien.
2: Tu vas devenir président de la France, vu comment tu fais de la langue de bois, toi.
1: Bon, alors, Nancy, ce soir, présente,
3: ouais.
1: Mais pas avec tous les aliments que vous avez habituellement.
3: Mais non.
1: Pourquoi? Qu'est-ce qui se passe? Comment?
3: Je suis en panne de voiture.
1: En panne de voiture. Donc t'as amené quoi? Une baguette.
3: Alors, barbe à papa,
1: oui.
3: Sucette et réglisse.
1: Et sucette et réglisse, ça me plaît beaucoup ça. Barbe à papa, je sais pas. T'es quoi toi, Yves?
2: On va dire ce qu'il n'y a pas ce soir. Tristesse. J'aurais bien voulu une petite gaufre avec une belle garniture. Mais j'en ai mangé une récemment à Semur en Vallon où vous étiez présent pour le 15 août. Il y a eu une petite soirée très sympathique et vous étiez présente à cette occasion. Et justement, on mange toujours bien et il y a toujours le sourire.
1: Et Fred est déçu. Fred, parce que Fred, je sais que tu voulais quoi, toi?
4: Moi, je voulais des churros.
1: Voilà. Alors, Nancy, comment tu vas pouvoir réparer tout ça? Moi, il faut que ces deux gars-là, ils mangent ce soir. Sinon, ils vont me bouffer. Donc, il faut que tu leur donnes à manger. Il nous faut des churros et des gaufres.
3: Ah,
1: c'est
3: oui.
1: Pas possible?
3: C'est pas possible.
1: Bon, on va s'en passer quand même. Alors, ce soir, tu es donc barbe à papa.
3: Réglisse et sucette.
1: Et sucette. Bon, tout ça dans la bonne humeur.
3: Oui.
1: D'accord. Les prochaines sorties, c'est où?
3: Je fais Smur en Vallon, la soirée.
1: D'accord, ok, ben c'est dans 8 jours ça.
2: Oui, c'est ça.
3: C'est ça. Okay.
1: Où ça exactement, à Smur en Vallon? À l'étang ou dans
3: l'étang.
1: À l'étang.
2: Au plan d'eau, oui.
1: Au plan d'eau. Je trouve qu'actuellement, au plan d'eau de Smur, ça se développe beaucoup. Il y a beaucoup de soirées. Hein.
3: Ouais.
1: Et on conseille d'y aller. On va essayer de voir si on peut travailler avec ces personnes.
3: Oui. Hein même là, dans 8 jours. Hein.
1: Oui, mais non, surtout tard. On a un planning, nous, déjà, de réserver, nous, tu sais, Nancy. Hein, on ne peut pas sortir comme ça du jour au lendemain. Hein.
2: C'est le bar-resto du Vallon qui prend
1: ça.
2: En charge les soirées, justement, de l'été au
1: on va y aller faire un petit tour
2: en Vallon.
1: Bon, merci beaucoup, Nancy. Donc, bonne soirée à toi. Ça y est, t'es prête dans combien de temps tu lances ce truc-là?
3: Ah, dans pas longtemps.
1: Dans pas longtemps?
3: Non.
1: Le temps de sortir sur des véhicules, ça part?
3: C'est ça.
1: Bon, bah écoute, on te souhaite une bonne soirée et un bon business ce soir, hein, avec la bonne humeur, le sourire.
3: Oui.
1: Hein, malgré que la panne.
3: Oui.
1: D'accord? Tu vas d'accord, Fred? Si?
2: Oui.
1: Si, d'accord, il est d'accord, Fred.
2: Bientôt, bon. Le Camtar sera de retour, voilà.
3: Ouais.
2: Faut garder espoir.
1: Oui.
3: Bon, bah
1: c'est... C'est cool, quoi. Et puis, dans quelques minutes, on aura les Sistaflots ici en interview autour des micros de la radio en Ornithorynque, le 90.2 FM. Quant à moi, je redonne la balle à mon ami Seb qui se trouve à 15 de kilomètres de chez moi, là. Allez, je t'envoie la balle, Seb. À toi.
0: Merci, Ludo. On se retrouve dans, comme tu lui viens de le dire, dans une quinzaine de minutes. Et donc, on se retrouve tout de suite avec Free From Desire. C'était Gala sur votre antenne de votre radio locale Ornithorynque.

0: Bonsoir à toutes et à tous, bienvenue sur le votre antenne Ornithorynque 90.2. Et oui, on est en direct à Vouloir, mais pas seulement. On est aussi au Parc des Citelles à Montfort-le-Genois avec toute l'équipe, Ludo, Fred et Yves. 90.2, et oui, on est en direct à Vouloir, mais pas seulement.
1: Tout à fait, merci Seb de nous avoir donné la main ici au Parc des Citelles à Montfort-le-Genois en compagnie de Yves qui m'accompagne dans cette soirée. Et tout va bien mon cher Yves de ton côté?
2: Tout va très bien. Le public est en train d'arriver,
1: exactement,
2: en train de s'installer. Il y a un brin de soleil parce que tout à l'heure, il y a quand même eu une dose d'humidité très prégnante.
1: Oh, une petite douche.
3: Oui, c'est ça.
1: Une petite douche.
2: C'est le truc qui fait peur au milieu de l'après-midi,
1: oui,
2: mais qui ne va pas gâcher cette belle soirée musicale.
1: Non, la douche tout à l'heure, c'est pour la sortie du travail, tu vois.
2: C'est ça, ouais.
1: Après le travail, tu prends ta douche et puis tu dis, ah, il fait beau, il y a soleil, et ben on va au parc des Citelles. Pour cette soirée, au programme, un concert du groupe Les Sista Flo, qu'on va recevoir dans quelques secondes autour du micro.
2: Juste avant qu'elle monte sur scène, parce que normalement c'est à 19h, donc
1: pétante.
2: C'est vraiment, on va les attraper au vol. Et je vois les demoiselles qui arrivent,
1: justement,
2: auprès de nous.
1: Voilà, prenez votre temps les filles, tranquille, cool.
2: Comme on dit, c'est comme l'apéro, suffit de le servir. Et les gens arrivent, on a dit c'est l'interview, whoop, et elles arrivent.
1: Exactement, je rappelle, donc concert du groupe Les Sista Flo qui sont en train de s'installer autour de nos micros dans une ambiance chaleureuse et familiale. On les avait reçus l'année dernière,
2: ouais,
1: Yves.
2: Oui.
1: Eh bien, on va refaire connaissance avec elles. Trois charmantes jeunes filles qui vont venir se faire une prestation sur scène. La bande de Camille, on peut dire ça comme ça. Camille, bonjour.
4: Bonjour.
1: Ça va?
4: Oui, ça va, et toi?
1: Bah, ça, écoute, on est très heureux de vous accueillir autour du micro. Hein? Il y a l'ami, comment il s'appelle derrière?
4: Il s'appelle Léo.
1: L'ami Léo qui fait quoi, une vidéo?
4: Ah là, il est en train de nous filmer, là, pour immortaliser.
1: Non, il fait les photos.
4: Il fait les photos, et voilà. Il immortalise quand même.
1: Ah bah, d'accord. on en fera une photo entre nous. Tu nous présentes, les camarades qui t'accompagnent?
4: Eh bien, je suis accompagnée ce soir par Charlène et Séverine.
1: Alors, Charlène, c'est qui? Au milieu.
4: C'est la grande.
1: La grande. Et Séverine, c'est ça?
4: Ouais, c'est la moyenne.
1: T'es la moyenne, toi. Top.
2: Et top. Séverine était là l'année dernière.
4: Exact.
1: Ouais, Charlène, bah voilà, elle, bah, les deux. Groupe qui vient directement d'où, exactement?
4: Groupe qui est basé au Mans.
1: Oui.
4: La création du groupe en 2015 a été faite au Mans. Et puis, après, on a une équipe qui est composée de plusieurs artistes, dont certains ne viennent pas forcément de Sarthe. Par exemple, Séverine habite actuellement, voilà, à Saint-Nazaire. Mais elle est sartoise de base, il me semble, hein, c'est ça?
1: D'accord.
4: Exactement.
1: Ah, vas-y, parle au micro. Bah, vas-y, Séverine, vas-y, exprime-toi. Pour une fois qu'on te donne, alors que t'es moyenne, hein, je veux dire, on rappelle.
5: Ça.
1: On était moyenne, donc vas-y, exprime-toi.
5: Du coup, malheureux, vous avez une demi-heure devant vous, là?
1: Oui, on peut. C'est Camille qui va pas être contente, hein, c'est moi qui te le dis. Hein.
4: Ah non, c'est Tiffaine qui va pas être contente, si on commence pas à l'heure.
1: Donc,
5: non, mais voilà, effectivement, je suis sartoise d'origine.
1: Ouais.
5: Arrivé à Saint-Nazaire depuis 2010, donc je suis toujours ravie de rejoindre les Sista Flo, de faire quelques kilomètres pour passer une soirée avec les copines.
1: D'accord. Les Sista Flo, c'est quoi exactement? C'est un groupe de chant, c'est un groupe que féminin aussi?
4: Non, pas que. En fait, on a plusieurs formules sous le nom Sista Flo. On a la formule donc trio féminin qu'on fait ce soir, du coup.
1: Ouais.
4: Et on a aussi une formule duo avec un chanteur et une chanteuse.
1: Ouais.
4: Et on a également une formule cabaret où là, on est quatre sur scène plus un technicien. Donc, un chanteur, une chanteuse et deux danseuses. Et on peut également être accompagné par les danseuses, les Ladies Flo, qui nous accompagnent parfois sur le trio féminin, sur le duo. Voilà.
1: Alors, la musique, c'est quoi? C'est du rock? C'est de la variette? C'est quoi?
4: C'est un peu de tout, c'est un mélange de chansons que les gens connaissent, c'est un répertoire plutôt populaire qui convient aux grands comme aux petits, et on essaye de faire toute génération confondue. Voilà.
1: Ah ouais, carrément, vous faites que des prestations sur scène ou soirées privées aussi?
4: Ouais.
1: Ouais.
4: Voilà.
1: Vous faites de tout, en fait.
4: Oui, c'est ça, dès que quelqu'un nous demande, voilà.
1: Tout ce que vous aimez bien, c'est de vous amuser sur scène, quoi, les filles, c'est ça?
4: C'est ça, ben, hein, on s'amuse, mais c'est notre métier aussi, quand même. Voilà, ça reste.
1: Donc, ce soir, le vendredi, ici, mais c'est-à-dire le reste de la semaine, c'est quoi exactement, comme client, ou comme, on va dire, spectateur?
4: Alors, ça dépend des périodes. Là, par exemple, actuellement, on est en tournée d'été avec la formule cabaret, la formule duo. Donc, on est sur la côte atlantique tout l'été. Hier, on était à Et voilà, j'ai oublié, à la Plaine-sur-Mer hier. Et puis on retourne à Saint-Jean-de-Mont lundi et mardi.
1: Plaine-sur-Mer, hier, il y avait de la flotte. Il y avait de la flotte, donc vous nous avez amené la flotte.
4: Voilà.
1: Merci les filles, ciao, bye bye, à la prochaine.
5: Il est 18h59.
1: Ouais, ah non, mais on a encore une minute. Ouais. On a encore une minute pour faire un bon sandwich avec vous, les filles. Donc ce soir, ça va être quoi comme, comme prestation, à peu près?
4: Eh ben ça va être voilà le à peu près c'est le trio féminin, on chante comme je disais des chansons populaires que les gens connaissent des années 80 jusqu'aux chansons plus actuelles 90 c'est 2000
5: international.
1: Ah oui, donc faut savoir parler anglais, chinois,
4: faut savoir chanter surtout anglais.
1: Savoir chanter, d'accord. Tu disais quoi?
4: Allemand.
1: Allemand,
5: espagnol.
1: Ah, il y aura poquette basse ce soir.
4: Non,
5: pas celle-là.
1: Ah, pas celle-là. Bon, d'accord, ok. Bon, ben, je m'en vais, moi.
4: Ah,
1: tant pis.
2: Et en allemand, non,
4: on l'a fait plus, celle-là. On l'a faite pendant un temps, et puis on l'a fait plus.
1: Bon, en tout cas, ça a été un plaisir de vous avoir. Alors, on n'a pas pu faire l'interview qu'on voulait parce que le temps nous a parti.
4: Et oui, des petits soucis techniques avec
1: exactement,
4: la pluie, l'électricité, tout
1: ouais,
4: ça,
1: voilà.
4: C'est, voilà.
1: Il est 19h,
4: les
1: filles.
4: Les aléas du direct, il est 19h.
1: Et 19h, déjà. C'est l'heure. En direct sur 90.2 FM, on va voir le début du concert des Sistes à Flot. On vous souhaite bon concert. Combien de temps de prestation ce soir?
4: Jusqu'à 22h.
1: 22h, 19h, 22h. Donc 3h de presta. On vous souhaite bon show, les filles.
4: Et
1: amusez-vous,
4: ben
1: éclatez-vous sur la scène. Nous, on est là pour vous soutenir.
4: Merci beaucoup.
1: Merci les filles, à très vite. Voilà, c'était l'interview des Sistes à Flot qui monte directement sur scène. Là, on va les laisser partir.
2: Et donc, on invite tous les auditeurs qui sont pas trop loin de Montfort-le-Génois. Et même s'ils sont loin, venez, parce que vous allez prendre plaisir avec la musique. Mais en plus, vous avez le droit aux paillettes sur scène. Parce qu'il y a les tenues de scène, il va y avoir du changement de tenue. Donc, on en prend plein les yeux, plein les oreilles.
1: Il y a même Tiffany qui a prévu monter sur scène. Il y a même Tiffany qui a prévu monter sur scène pour faire un show. Bon, on va pas tout vous dire parce qu'il faut venir ici, au Parc des Citelles à Montfort-le-Genois, pour une soirée donc musicale en plein air, organisée par la communauté de communes, avec en chef d'orchestre Tiffany, qu'on aura peut-être tout à l'heure en interview. On va essayer de la voir, savoir comment essayer d'émener pour faire cette soirée. Donc au programme, concert, bien sûr, dans une ambiance complètement familiale. Il y a possibilité de vous restaurer et de boire un coup sur place. Et puis passer, nous dire un petit coucou, un petit bonjour à la radio.
2: De quoi faire la fête.
1: Exactement.
2: Une belle soirée pour ce début de week-end.
1: Exactement. On vous laisse tout de suite sur le 90.2 FM et on revient dans quelques minutes avec une interview d'une vice-présidente de la commune de Genois-Bilurien. À tout de suite.

0: 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On est toujours en direct avec Ludo, Fred et Yves.
1: Merci Seb de nous avoir comblé du temps sur l'antenne du 90.2 FM. Parce que c'est parti, ça y est, mon cher Yves, ici au parc des Sistel avec le concert des Sistaflo. Ah, attends, on va te mettre un micro là.
2: Ah ouais, non, ce serait bien. Non, qui chante actuellement Hit the Road Jack, un des classiques de Ray Charles.
1: Oh, quelle culture. Justement, culture. On a Madame Ozon ici présente. Toi, t'as vu Tiffaine, un peu l'enchaînement.
3: C'est, hein, c'est beau, c'est beau.
2: On dirait
3: c'est
2: qu'il
3: bon.
2: Fait de la radio, le gars.
3: Il maîtrise.
1: Il y a des fois, je m'épate. Il y a des fois, je m'épate comme ça.
2: Ah, il y en a à manger ce soir ou pas? Non, des frites.
1: Dehors, quoi.
2: J'y suis, dehors.
1: La pauvre Madame Ozon. Madame Ozon, vice-présidente de la culture du jeune Abilurien, maire de quelle ville?
4: Nuit-et-Jalais.
1: La pauvre. Sa première interview, t'as vu comment on l'attaque, la pauvre?
2: Bah, on l'a pas attaqué, au moins elle se dit, bon, ils ont l'air cool. Elle se dit, pour l'instant, ils ont l'air cool. Parce qu'elle se dit, y a-t-il une question piège derrière?
1: Non, non.
2: Ce sera ça, la surprise.
1: Non, mon pauvre, peut-être une petite surprise à la fin. Tiens, on va essayer de voir ça. On va essayer de voir ça. Madame Ozon, bonjour.
4: Bonjour.
1: Vous allez bien?
4: Oui, très bien.
1: Bon, merci. Et alors, vice-présidente de la culture du Génois Abilurien, comment ça se fait que vous êtes dansée dans ce domaine? Est-ce qu'il n'y a pas d'autres domaines qui vous intéressaient?
4: Non, pas particulièrement. Enfin, tous les domaines qui touchent au Génois Abilurien, de toute façon, parce qu'on a un beau territoire.
1: Ouais.
4: Donc, tout ce qu'on peut faire pour y contribuer, c'est parfait.
1: C'est parfait. Fraîchement élu, c'est l'air de cette année. Est-ce que vous étiez élu avant ou pas?
4: Alors, maire depuis 2020 et vice-présidente depuis cette année.
1: D'accord. Donc, un nouveau et une nouvelle aventure, quoi.
4: Tout à fait.
1: D'accord. Ça fait pas trop peur, ça va?
4: Non, c'est bon.
1: Ça va.
4: Une fois qu'on est dans le bain, c'est bon.
1: D'accord. Culture, culture, culture. Ah, il y a un certain Tiffaine qui vous accompagne.
4: Oui, heureusement.
1: Pourquoi vous avez dit heureusement? J'aurais voulu entendre autre chose. Non, vous comprenez? Du style. Eh oui, malheureusement, tu vois. J'ai un truc dans ce style-là. Ben non. Heureusement.
3: Toujours aussi aimable, Ludo.
1: Ah oui, je vois toi. Bonjour, Tiffaine, ça va?
3: Ça va, et toi?
1: Bon, oui, t'accompagnes donc la vice-présidente pour sa première interview. Parce que toi, t'as déjà fait les interviews avec nous.
3: L'année dernière, oui. Ouais, exactement.
1: Et comment ça va? Tu t'es relevé?
3: Oui.
1: Oui, ça va. Tout ça bien passé.
2: Il est revenu en faire une, donc ça veut dire que ça doit aller.
4: Il n'attendait que ça.
1: Voilà. Donc, vous avez participé, Madame Ozon, à la préparation, par l'intermédiaire de Tiffaine, de cette soirée familiale et chaleureuse.
4: Oui, alors, pour être totalement honnête, l'organisation était déjà bien calée.
1: Ouais.
4: Tiffaine a fait un travail remarquable, ça faut le dire, vraiment. Nos agents, même de manière générale. Et après, voilà, juste valider les choses pour cette deuxième édition. Mais l'année prochaine, il m'aura un peu plus derrière lui, peut-être.
1: J'aime bien quand on y met la pression, hein, Tiffaine.
3: C'est le jeu. Hein.
1: Non, il est adorable. Je plaisante beaucoup avec lui. Il est adorable. Pour nous, prestataires radio locales, et travailler avec lui, vraiment, pur bonheur. On s'est eu quoi, 5-6 fois en 15 jours au téléphone. On n'a même pas eu besoin de s'envoyer des documents. On se fait confiance et ça roule. Quoi. Donc, c'est vraiment quelqu'un sur qui on peut vraiment se reposer. Voilà. Ça va? J'ai fait l'article, c'est bon?
3: Merci, c'est bon.
1: C'est bon. Tu vois, je veux pas être gentil.
3: Tu peux.
1: La culture, alors, vous, comment vous voyez, Madame Ozon, l'axe de la culture au niveau du jeune Abilurien? Est-ce que vous avez une vision? Est-ce que vous avez des envies? Vous? Ouais, c'est quoi?
4: Alors déjà, maintenir ce qui est déjà fait.
1: Ouais.
4: Continuer avec l'édition des Sistel en scène. Et ensuite, avec les élus, on veut vraiment étendre la culture et surtout l'étendre à tout le territoire. Mmh. Que chaque habitant puisse avoir accès à la culture, à la musique, comme là ce soir, et à d'autres événements.
1: D'accord. Alors vous savez que nous, on vient, je sais pas, c'est tout con, hein, Radio Ornithorynque, qu'on est de Bouloir. Moi, personnellement, je vous dis honnêtement, honnêtement, Bouloir, c'est vraiment un fief où la culture règne. Hein, faut être honnête, hein, on a le théâtre, tout ça, c'est vraiment... Donc, on a une grosse attente, hein, vous imaginez bien les électeurs de... On va dire ça comme ça, les électeurs de Jean Abilurien, du côté de Bouloir, quoi. Attendent beaucoup de la culture parce que c'est vraiment quelque chose hyper important. En tout cas, dans ce côté-là. Alors, le développer ailleurs, il n'y a pas de souci. Mais je pense que déjà, renforcer déjà cet axe-là à Bouloir serait intéressant, non? Peut-être pas. Vous n'avez pas compris ma question. D'accord, ok. Mais vous attendez pas. C'était la question piège.
4: J'ai très bien compris votre question. Mais les habitants de Bouloir sont au même titre que tous les habitants de Génois-Abilurien.
1: Elle a marqué
4: un point. En attente de la culture et on travaillera pour tous nos habitants.
1: Très bien. Mais c'est basque.
4: Mais en effet, Bouloir a déjà un beau terrain
1: culturel
4: grâce au théâtre Épidore avec qui on travaille déjà.
1: Alors, sur les autres lieux, c'est quoi à peu près vos envies? C'est faire quoi? Est-ce que vous avez déjà des idées?
4: Alors, on a des idées. Maintenant, il va falloir qu'on travaille ces idées. Et puis, qu'on arrive aussi à avoir le budget nécessaire pour réaliser ces idées. Parce que la culture.
1: Ça, c'était la deuxième phase que je voulais attaquer.
4: Mais ça va toujours ensemble.
1: Mais oui, bien sûr.
4: Donc, non, on a beaucoup d'idées. Maintenant, il faut se mettre au travail. On est nouvellement élus depuis quand même quelques mois. Donc, là, il faut quand même qu'on s'y mette. Et qu'on arrive aussi à voir avec nos associations de chaque commune aussi qui font un travail énorme. Et qu'on puisse contribuer avec eux à cette mise en place petit à petit. Mais on a des idées et on espère que ça va se mettre en place très rapidement. Et l'idée, c'est vraiment de toucher le territoire sur l'ensemble du mandat, que chaque commune du territoire puisse avoir un accès à la culture à un moment donné, quelle que soit sa forme.
1: Est-ce qu'il n'est pas là le challenge, justement, c'est de fédérer toutes ces associations afin que ça puisse créer un tissu culturel commun? C'est pas ça le plus dur à faire?
4: Je pense que toutes les associations œuvrent dans le même sens, apporter quelque chose aux habitants et apporter une dynamique en tout cas dans chaque commune. Donc non, je pense pas que ça va être le plus gros du travail, ça va être surtout d'apporter un catalogue qui satisfait l'ensemble de nos habitants. Et ça, là-dessus, on commence à y travailler. Et on espère pouvoir le mettre en œuvre rapidement. Et on a la chance d'avoir, je le répète, des agents communautaires, que ce soit la Tiffen aujourd'hui, mais il ne faut pas oublier tous les agents techniques qui ont œuvré à la mise en place de cet événement aujourd'hui, sous la pluie pour commencer et à gérer les problèmes techniques par la suite. Donc ça, il ne faut pas l'oublier. Donc on a la chance d'avoir des agents aussi communautaires qui travaillent pour tout ça.
1: C'est pas ça le plus dur si pour toi, Tiffen, c'est prendre en considération toutes les demandes, toutes les envies, d'essayer de leur faire quelque chose, d'en tirer un super jus et les présenter aux élus.
3: C'est un challenge.
1: Ouais.
3: Faut prendre ça comme ça, c'est un challenge. On sait qu'on a un budget à tenir.
1: Ouais.
3: Qu'est-ce qu'on peut mettre dans ce budget-là avec les attentes des élus?
1: Ouais. C'est pas trop dur comme travail à effectuer. C'est beaucoup du relationnel.
3: C'est que du relationnel.
1: Et ça que t'aimes bien dans ton job?
3: Oui.
1: Qu'est-ce qu'il faut faire comme étude, qu'est-ce qu'il faut avoir comme bagage pour rentrer, pour prendre ta place, quoi?
3: Pour prendre ma place?
1: Non, voilà.
3: Il y a des bacs en communication, BTS. Ouais. Bac, BTS.
1: Ouais.
3: Tu peux aller jusqu'au master. Mais moi, à la base, je suis commercial.
1: Ah oui?
3: Donc, je suis à 10 000 de tout ça.
1: D'accord.
4: Le relationnel
1: est hyper important.
3: Ah bah oui.
1: La confiance?
3: Oui, on a de la chance que nos élus nous fassent confiance.
1: D'accord.
3: C'est important.
1: La cohésion est bien, ça va. Pour l'instant, ça tout se passe bien pour la
4: communauté. Très bonne cohésion pour le moment.
1: De toute façon, même si ça se passait pas bien, vous ne le direz pas. J'imagine bien. Non, mais
4: tout va très bien.
1: Non, mais sincèrement, ça se passe bien.

0: prochain projet, c'est quoi? Est-ce que vous l'avez déjà ou pas?
1: Ah, on se voit lundi pour en discuter.
0: Ah, on est dans l'actualité, quoi. Ouais, ouais, c'est ça, ouais, c'est ça. Ouais, vous avez bien joué. Oh là là, mais je m'aperçois qu'elle a déjà. Non, mais elle a vraiment les cartes, hein. Vraiment, elle a les outils en main, hein. Elle sait bien répondre aux questions. Pour sa première interview, on peut l'applaudir quand même, hein. Franchement. Moi, je pense qu'elle va faire carrière. Je pense que l'année prochaine, elle est capable de se présenter au présidentiel. Qu'est-ce que t'en penses?
2: Pourquoi pas?
0: Hein? En tout cas, merci. Ça va, merci, c'est bien passé.
1: Je reviendrai.
0: Bon, allez, c'est sûr, promis.
1: Promis.
0: Voilà, on tape là. Moi, j'adore taper dans les mains des élus.
3: Pour l'édition numéro 3 l'année prochaine.
0: Mais
3: déjà.
0: même avant.
3: Oui, mais.
0: Au niveau de la culture, on va avoir l'occasion de se rencontrer avant. Et puis, elle va nous rendre visite à la radio. Elle va venir. Voilà, Tiffaine va s'occuper de ça. Il va m'organiser ça, Tiffaine. Il va me faire une réunion, toi. Il va me faire un truc d'enfer. Je le sens bien. En tout cas, c'était un plaisir pour notre première ensemble. J'espère que je ne vous ai pas heurté. Nous, on fait de la radio, mais dans la bonne humeur. Et mais n'empêche que les informations circulent quand même.
1: Merci
0: voilà.
1: À vous.
0: Merci. Merci, Tiffaine, de nous avoir accueillis. Et puis, tu nous amènes d'autres personnes pour les interviews, quoi. Quand on reverra un. D'accord? Deux. D'accord. Ok, ça marche. À tout de suite, les amis, sur 90.2 FM. Nous, on continue à voir les Sistas, bien sûr, Flo, en concert ici, au Parc des Citelles, à Montfort-le-Génois. Eh, les gars, les filles, venez, on vous attend. À tout de suite.

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1: Bonsoir à toutes, bonsoir à tous. Nouvelle étape dans l'enquête autour de la mort de Sonia Bellina. Le principal suspect du meurtre de l'influenceuse a été mis en examen aujourd'hui. D'après les informations communiquées par le parquet de Nîmes, cet homme de 32 ans, connu notamment pour des faits de trafic de stupéfiants et de violences sur conjoint, des violences pour lesquelles il portait un bracelet électronique. En garde à vue, le trentenaire a reconnu avoir passé la nuit avec la jeune femme quelques heures avant sa mort. Plus de 40 000 préservatifs frelatés écoulés en France. Ces dernières semaines, le ministère de la Santé et la répression des fraudes lancent l'alerte. Plus d'un millier de boîtes auraient été vendues sur Internet. D'après le site Rappel Conso, les marques Friday Bay, Okamoto, Sagami et Mylubi seraient concernées. Les produits concernés sont dépourvus du marquage CE. L'utilisation de ces préservatifs peut provoquer des IST et entraîner des grossesses non désirées. Dans l'actualité, également, la forêt de Fontainebleau va progressivement rouvrir à partir de demain. C'est ce qu'a annoncé la préfecture après 6 semaines de fermeture du site suite aux incendies d'ampleur qui ont eu lieu cet été. Plus de 2000 hectares ont été ravagés, soit environ 10% du massif forestier francilien. Le sport, et c'est le retour aux choses sérieuses pour la Ligue 1. Le championnat de foot reprend ce soir avec un match au stade Vélodrome. L'Olympique de Marseille reçoit Strasbourg à 20h45. Parmi les autres matchs à suivre ce week-end, Lens, Auxerre, Toulouse, Lyon, Le Havre, Monaco ou encore Rennes, Paris Saint-Germain dimanche soir. Une affiche qui devait initialement se jouer chez les Parisiens, mais la pelouse du Parc des Princes est impraticable et c'est finalement les Bretons qui accueilleront les tenants du titre. Et puis en tennis, grosse déception à quelques jours de l'US Open. Yannick Sinner, le numéro 1 mondial, a déclaré forfait. Le joueur italien est blessé au genou. Il a dû jeter l'éponge pour le dernier tournoi du Grand Chelem de l'année. Voilà, c'est tout pour l'essentiel de l'actualité. Merci d'être avec nous. Très bonne soirée à tous.

0: 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Salut à tous, bienvenue dans votre chronique cinéma. Salut Yves.
1: Salut Patoche, bonjour tout le monde.
0: On a dans cette chronique deux films qui sortent ce mercredi 19 août, mais deux films assez costauds. Hein. Il y a d'abord un gros film d'action avec Mutiny, et il y aura un film d'épouvante et d'horreur avec Insidious, l'invasion du lointain. On commence avec le gros film d'action, le blockbuster américain, Mutiny, de Jean-François Richet, avec Jason Statham, Annabelle Wallis, Roland Moller, Adrian Lester, Jason Wong, et il y en a d'autres, mais il meurt beaucoup aussi. Hein. Je t'écoute pour le petit résumé.
1: Cole Reed, ancien agent des forces spéciales reconverti en chef de sécurité, est accusé à tort du meurtre de son patron. Remontant le fil de la machination dont il est victime, il se retrouve piégé à bord d'un porte-conteneur dont l'équipage est composé de mercenaires. En haute mer, Reed ne pourra compter sur aucune aide.
0: Ah non, c'est Mutiny, c'est pas piège en haute mer, mais bon, presque, c'est presque la même chose. Bon, on écoute la bande-annonce.
2: J'ai les états de service de Cole Reed. Il est né et a grandi à Londres. Son père était flic, son grand-père était flic. Il a fini sous les ordres de son père. Ils enquêtaient sur la traite d'êtres humains.
3: Pourquoi il a quitté le Royaume-Uni ?
2: Ce n'est pas dans le dossier.
4: N'ayez pas peur, je vais vous aider. Je vais revenir. Pour tout le monde.
5: Il se passe quoi, putain de merde ? Retournez dans le conteneur ! Retournez dedans !
2: Passager clandestin.
6: Putain, vous êtes qui ?
7: Maintenant, ce qui compte, c'est de vous mettre, vous et ces migrants, en sécurité.
8: Il va bientôt falloir accélérer le mouvement.
9: Assure-toi simplement que Cole Reed ne descende pas de ton bateau en vie.
10: Il est enfermé.

0: t'as des factories.
1: Mais qu'est-ce que vous voulez, putain?
2: On a reçu le signal.
3: C'était quel code?
2: Attaque, monsieur.
3: Une attaque?

0: Mutiny. C'est dans toutes vos salles à partir de ce mercredi 19 août. Ah, je l'ai dit, c'est piège en haute mer, mais cette fois avec Sandman et pas avec un autre gros dur. Eh bien, bon, ça marche, voilà, c'est de la castagne. Ce gars qui se retrouve sur ce bateau plus pour lutter contre un trafic d'êtres humains, voilà. Mmh. On fait passer des clandestins pour en faire des esclaves, soit sexuels, soit de travail, tout simplement. Eh bien, il va casser la gueule à tout le monde, à tous ses mercenaires. L'armée n'est pas loin, apparemment, sur un porte-avions. Oui. Ils savent pas trop ce qu'il fait là. Et bon, il va apparemment, il va les alerter. Y a-t-il des complicités dans l'armée? On ne sait pas non plus. Mmh. En tout cas, bon, allez, bagarre, énergie, Jason Statham, on a tout dit, pour ceux qui aiment les films d'action.
1: Oui, c'est ça, c'est on change juste le décor. Là, c'est, comme tu dis, c'est piège en haut de mer, mais on change la tête de celui qui casse la gueule aux méchants, voilà. Et bon, avec Statham, on sait que c'est hyper efficace et... voilà, s'il est cantonné dans ses styles de films, c'est que bah tous les films qu'il fait, ça vend, donc bah oui, c'est un peu dommage parce qu'il a un registre de jeu bien plus important quand on voit son début de carrière, mais bah si, comme on dit, ça permet de payer le beefsteak, hein.
0: Oui, après tout.
1: Et c'est... en même temps, il y a un beau message, c'est il protège la veuve et l'orphelin.
0: Voilà, il faut quand même un côté positif. Et puis voilà, si tant qu'il est jeune encore et qu'il peut encore donner des coups de poing, pourquoi pas.
1: Oui.
0: Voilà, pour le deuxième film, on va partir sur le...
1: Pour moi, c'est non.
0: Moi aussi. C'est l'épouvante et l'horreur. Ça s'appelle Insidious, l'invasion du lointain, de Jacob Chase avec Amelia Eve, Brandon Perea et Lin Chey. Le petit résumé, je t'écoute, alors va vite.
2: Gemma, une jeune mère, élève sa fille dans la maison de son enfance. Elle découvre qu'elle peut voyager dans le lointain, ce royaume purgatoire des âmes perdues au cœur de l'univers d'Insidious. Lorsqu'une entité malveillante s'en prend à elle, Gemma révèle un pouvoir qui change tout. Elle ne se contente pas d'entrer dans le lointain, elle peut ramener dans le monde réel ce qui s'y trouve. Une fois que les démons prennent conscience de son pouvoir, notre monde devient alors leur terrain de jeu.
0: Bouh, eh ben voyons, si on joue avec cette bande-annonce, il y a beaucoup de cris, très peu de dialogue, mais on arrive à comprendre un petit peu, et beaucoup de scare jump. On écoute.
3: Vous êtes bien installé? Bien. Je vais vérifier vos dents. On dirait qu'il y a quelque chose de coincé

0: l'élève seule depuis qu'elle est née.
1: Coucou.
2: Coucou.
0: On était très heureuses. Dors maintenant. Jusqu'à ce que je me mette à faire ses rêves. Maya? Je fais peur à ma fille. J'ai besoin d'aide pour arrêter ça.
3: Ce ne sont pas de simples rêves, Gemma. Vous avez un don rare. La faculté de voyager dans le royaume qui se situe entre ce monde et le prochain. Mais vous faites aussi quelque chose que je croyais impossible. Vous pouvez faire revenir les démons dans le monde des humains. Pour toujours.
0: Et si je n'arrive pas à contrôler ce don ? Maya ? Je te tiens. Maya ?

0: Insidious, l'invasion du lointain, c'est dans toutes vos salles à partir de ce mercredi 19 août. Bah, c'est juste un film d'horreur, voilà, avec les morts vivants qu'une jeune femme avec d'étranges pouvoirs peut ramener dans le monde réel. Donc forcément, il y en a qui sont pas bienveillants parce qu'ils étaient au purgatoire, donc ils avaient pas l'âme tranquille, on va dire. Et donc, et bah, voilà, elle se retrouve embêtée. Et en plus, on lui rajoute une petite fille dans les pattes, c'est la sienne, hein, oui, qu'elle va devoir protéger. Donc, tout est un peu gratuit. Enfin, voilà, comme d'habitude, le film d'horreur, dans toute sa, j'aime pas, crétinité, avec les méchants, les morts vivants, tout simplement.
1: Oui, il y a tous les poncifs, justement, du film d'horreur d'épouvante, avec les scare jump. On change un peu quelques endroits. Insidious, je sais plus à combien de films ils en sont. Et moi, j'avais envie de dire, c'est chérie, devine qui vient dîner chez nous ce soir. Bah, ça tombe bien, je suis pas invité, j'ai pas faim. Donc, pour moi, c'est justement, c'est le genre de film que j'aime pas. Pour ceux qui aiment ce style-là, oui, bah, ça va marcher, vous allez avoir peur. Bah, justement, moi, j'ai eu peur rien qu'à la bande-annonce, donc j'irai pas. Bah,
0: tu parlais de films de niche à propos des Marvel. Là, les films d'horreur, c'est vraiment une film de niche. Quand ça répète et, sans arrêt, et ben, un peu les mêmes, oui, les mêmes poncifs. Voilà. Bon, c'est non pour moi non plus. Allez, passez quand même un bon été au cinéma. Merci Yves.
1: Salut Patoche, au revoir tout le monde.
0: Salut.

0: Et oui, bonsoir à tous, bienvenue sur votre radio locale Ornithorynque. Et nous sommes toujours en direct au Parc des Citelles à Montfort-le-Junois pour les six staff flow en direct avec Ludo, Fred et Yves.
1: Merci Seb, ici en direct du Parc des Citelles à Montfort-le-Junois pour cette soirée musicale en plein air organisée par la communauté de communes en compagnie de Yves qui est toujours à côté de moi et surtout en compagnie des Sista Flo en direct en concert. Et chante quoi actuellement là?
2: Ben là il y a trois diamants sur scène puisqu'elles interprètent la Rockeuse de Diamants de Catherine Lara.
1: Voilà, exactement.
2: Et en plus, on peut dire réellement elles brillent sur scène parce qu'elles ont mis leur robe à paillettes. Donc faut venir les voir en plus d'écouter la musique. C'est un double plaisir visuel en plus d'auditif.
1: Tout ce que je sais, c'est qu'à Noël, je t'offre des paillettes. Apparemment, les paillettes, c'est quelque chose pour toi.
2: Tu vas me les mettre sur mon joli crâne chauve, c'est ça, pour qu'on me voit passer.
1: Exactement. Merci. Toujours en compagnie aussi de Fred à la technique. Fred, ça va mon grand?
3: Ça va très bien, merci.
1: Ah, il est très concentré. Deux personnes autour de nous, mon cher Yves.
2: Oui.
1: Une personne qu'on a déjà rencontrée lors de la... de l'Assemblée Générale à Bouloir de notre association en Ornithorynque de la radio. C'est monsieur Ledru qui est maire de Solutré. Bonjour monsieur le maire.
4: Bonjour à tous.
1: Et monsieur Suru, vice-président de l'aménagement du territoire. J'ai oublié de préciser que monsieur Ledru aussi, vous êtes sur l'identité territoriale et numérique. Pour moi, c'est des gros mots, tout ça. On va faire connaissance avec vous, messieurs, parce que là, il faut que je comprenne un peu vos actions. Maire de Solutré, monsieur Ledru, ça, je connais. Mais alors, identité territoriale et numérique, c'est quoi l'action?
4: Alors, la vice-présidence sur l'identité territoriale et le numérique, elle a deux volets. Un premier volet qui concerne la communication globale, on va dire, communication donc sur les supports classiques papier avec le journal communautaire, les supports numériques avec le site internet, les différents réseaux sociaux qui peuvent exister, mais c'est aussi derrière l'identité territoriale la volonté d'affirmer un peu plus l'image de la communauté de communes, que les habitants de ce territoire se l'approprient et identifient clairement ce qui se cache derrière cette communauté de communes.
1: Alors quels sont les outils à votre disposition pour pouvoir les convaincre, ces élus?
4: Alors les outils...
1: Ces électeurs, excusez-moi.
4: Les outils, ce sont des outils, c'est ce qu'on appelle le marketing territorial, donc il peut y avoir pas mal d'outils, des vidéos, des petits spots publicitaires, pas forcément coûteux, hein, mais l'idée c'est d'ancrer vraiment cette image de la communauté de communes au quotidien pour que ça infuse un petit peu dans l'esprit des habitants.
1: En fait, vous voulez rentrer dans le cerveau des gens. C'est un peu ça. Voilà, je plaisante, mais il y a un peu ce côté-là quand même.
4: C'est ça. C'est marquer vraiment faire connaître cette communauté de communes, parce que quand on demande aux gens dans quelle commune ils habitent, ça ils savent, mais dans quelle communauté de communes ils habitent, souvent c'est là qu'on en perd un petit peu.
1: Donc ça veut dire quand même qu'il y a une stratégie, il y a une vision de pouvoir entrer dans la tête des gens, pour pouvoir aller, oui, les marteler le fait que la Coupe des communes existe, qu'elle fait des choses. Est-ce que c'est votre métier de départ déjà?
4: Alors pas du tout, moi je suis plutôt dans l'autre volet, le volet numérique.
1: Oui.
4: Parce que je suis,
1: mais c'est lié comme ça. Il y a un lien.
4: C'est lié parce qu'on utilise des outils de plus en plus sur des supports numériques ou sur des, enfin, où c'est des outils informatiques.
1: Ouais.
4: Donc c'est clair qu'on s'appuie là-dessus. Le sujet de l'identité numérique, il est pas encore tout à fait lancé. Ça va faire partie de l'ensemble des tâches qu'on a à accomplir lors de ce mandat auprès d'Anthony Trifot. Je sais qu'il y a une journée de cohésion qui est prévue avec les différents élus. Ça sera sans aucun doute l'un des points à aborder pour que l'ensemble des élus des 21 communes s'approprient aussi cette identité et pour que ce soit construit ensemble.
1: Ouais, d'accord.
4: Ça peut pas être impulsé par le président et les vice-présidents, parce que sinon ça fonctionnera pas. Il faudrait vraiment que chaque élu et chaque commune se l'approprie pour que ça puisse fonctionner et que ça puisse rayonner ensuite.
1: Donc un super beau challenge.
4: Ouais, clairement.
1: Vraiment hyper intéressant. Et la radio, elle a sa place dans ces outils.
4: C'est à cheval aussi sur le volet numérique.
1: Ouais, bah oui.
4: Sur le numérique, on a pas mal de travail. Alors, au niveau des habitants, il y avait eu un gros travail auprès de la fibre optique, autour de la fibre optique, l'aménagement numérique. Là maintenant, tout le territoire est fibré. Oui. tous les habitants qui le veulent ont la fibre optique. Il faut maintenant qu'on déploie les usages qui sont associés à cette fibre. Qu'est-ce qu'on en fait clairement? Est-ce que c'est juste de la connexion pour regarder la télé, se connecter à Internet, faire du télétravail? Est-ce qu'on imagine des usages avec les objets connectés par exemple? Donc tout ça c'est à imaginer aussi et à développer. Et puis en interne à la communauté de communes aussi, on a un gros travail autour du numérique à faire, puisqu'on a un système qui est vieillissant voire obsolète, et il est vraiment temps de faire quelque chose pour le remettre sur les standards du jour. Voilà, donc il y a un gros travail aussi à mener, mais là c'est plutôt en interne avec les agents. Et ce qui est fait avec les agents rayonne auprès des habitants.
1: Bah dis donc, je veux te dire, le monsieur il a eu le travail. Hein.
2: C'est la version 2.0 vision du futur, ça c'est bien.
1: Ouais, c'est
2: voilà,
1: très bien.
2: Voilà.
1: Alors justement, là j'entendais quelque chose là, qui me fait réagir, c'est fibre optique, donc c'est aménagement du territoire, et là je me tourne vers monsieur Rue. Ah voilà, vous avez vu hein,
2: quelle transition. Le gars il fait de la radio, ça s'entend, hein, c'est un bon.
1: Monsieur Suru, aménagement du territoire. Me dites pas que c'est vous qui prenez la pelle et la pioche qui... Non,
3: pas du tout.
1: Ah, c'est quoi l'action
3: Par ailleurs, je suis aussi maire de Saint-Marc-la-Brière.
1: Ça, vous avez oublié de me le dire.
3: J'ai oublié
1: ça.
3: De vous le dire.
1: Voilà, exactement. Bon, ok, je prends note.
3: Alors, l'aménagement du territoire, en fait, ça concerne ce qui vous entoure. Hein, donc, ça, c'est l'habitat, c'est les zones d'activité, c'est tout ce qui nous entoure, en fait, et aussi bien les forêts, et ainsi de suite.
1: Ouais.
3: Alors, évidemment, ça s'appuie sur des documents, sur des référentiels. Alors, juste pour indiquer... la communauté de communes du Génois-Bellurien fait partie d'une supra-communauté de communes qu'on appelle...
1: Qu'est-ce qu'une supra ?
3: Alors, c'est un ensemble de communautés de communes qui s'appelle le Pays du Mans.
1: Oui.
3: Et le Pays du Mans, ça va de, on va dire, du sud-est de la Sarthe jusqu'au nord-est, nord-ouest de la Sarthe.
1: D'accord.
3: En gros, de je sais pas, la forêt de Bercé jusqu'à Sillé-le-Guillaume, jusqu'à Coco-Plage.
1: Ah oui, c'est quand même grand quand même, ouais.
3: En fait, ça représente 380 000 habitants sur 500 et quelques mille habitants de la Sarthe.
1: Oui.
3: C'est quand même. Et donc, ce pays du Mans a défini ce qu'on appelle un schéma de cohérence territoriale. En gros, c'est on définit ce que va être l'urbanisme. Comment peut-on construire, par exemple, les maisons? Comment on aménage? Où est-ce qu'on va aménager, par exemple, des zones d'activité?
1: Oui. Par exemple, pour nos éditeurs, on verrait pas, par exemple, une maison style méridionale se faire construire si tranquillement. On devrait pas le voir.
3: C'est-à-dire que, justement, donc nous, on traduit ce schéma de cohérence dans un document référentiel qui s'appelle le PLUI.
1: Et oui, je pense que on connaît très bien. Oui.
3: Entendre parler,
1: oui.
3: Donc, le plan local d'urbanisme intercommunal. Et ça, c'est notre document de référence. À chaque fois qu'il y a un projet, on s'appuie sur ce document qui définit les règles d'urbanisme. Et puis, il y a aussi l'habitat. C'est comment on aménage, en fait, aussi, on répartit l'habitat au travers de la communauté de communes. C'est aussi un enjeu, surtout avec aujourd'hui la baisse de la démographie.
1: Ouais.
3: C'est un enjeu important de traiter l'habitat correctement et surtout de répondre aux besoins. On découvre, année après année, qu'on a un habitat aujourd'hui, des demandes qui changent.
1: Mm-hmm.
3: Et c'est surtout, quand vous regardez le cycle de vie d'une personne, ouais. Ça va... je suis étudiant, j'ai besoin d'un petit logement, je suis en couple, j'ai besoin d'un 2-3 pièces, je me marie ou je me mets en couple avec un enfant un peu plus grand, et puis on se sépare, et là, faut deux fois plus de logements.
1: Et oui.
3: Et puis après, on se... c'est ce que le préfet appelle le desserrement des couples. Et puis après, on reforme des couples. Donc, c'est les couples recomposés, comme on appelle.
1: Oui.
3: Et bien là, on se retrouve aussi avec une autre problématique, de logements plus grands, avec des enfants provenant de chacune des deux parties. Donc, c'est des vrais enjeux pour les 10 ans, 20 ans, 30 ans qui viennent.
1: Alors, moi, j'ai une question, je ne sais pas si elle vous concerne. Pour moi, oui, en tout cas, d'actualité. J'entends aménagement du territoire. Je vois les pelouses, l'herbe autour de moi, grosse sécheresse.
3: Ouais.
1: Est-ce que ça rentre dans vos compétences? C'est-à-dire peut-être prévoir des réserves d'eau, peut-être des retenues d'eau. Est-ce que ça rentre aussi dans votre
3: domaine? Ça rentre déjà dans une délégation qui s'appelle Environnement, qui est C'est comment je cherche
4: son Olivier Rétif.
3: Olivier Rétif de Savigny-l'Évêque qui a en charge en fait l'environnement. Alors évidemment, on va travailler ensemble.
1: On va travailler ensemble
3: sur ce type de sujet. Vous parlez d'aménagement du territoire, on a aussi la problématique des incendies.
1: Exactement.
3: Et moi, je suis concerné par la commune de Saint-Marc-la-Brière. Sur 3400 hectares, j'ai 1500 hectares de forêt. Et ce qui est assez frappant, c'est de voir les propriétaires forestiers venir nous voir en disant il va falloir qu'on fasse quelque chose. Et donc là, on a un chantier à mener à partir de septembre. On va, sur la commune de Saint-Marc-la-Brière, c'est un exemple parmi d'autres, hein, on va réunir les propriétaires forestiers, les propriétaires fonciers, la sécurité civile, parce que moi, il se trouve que j'ai un hameau qui est dans les bois, j'ai 130 maisons aujourd'hui qui se trouvent en plein une forêt de résineux. Donc vous imaginez.
1: Ah oui, ben là c'est.
3: On imagine ce qui s'est passé en Gironde, ce qu'il y a eu à cet endroit-là, c'est une catastrophe annoncée.
1: Bah, Coudrecieux où j'habite, c'est pareil.
3: Exactement.
1: Mais justement, j'ai une question. Pas sur Coudrecieux, les graines. Non. Ne parlons pas de choses qui fâchent, on va dire comme ça. Je vous entends. Donc vous êtes dans le domaine public, vous représentez l'État. Mais là, vous vous interrogez auprès des cas forestiers,
3: les propriétaires forestiers.
1: Voilà, propriétaires forestiers. Eux, c'est dans le domaine privé. Ils sont, entre guillemets, excusez-moi de faire un raccourci, à la limite, libres de faire ce qu'ils veulent dans leur propriété. Est-ce qu'ils ont des obligations à rendre par rapport à l'État?
3: C'est
1: pour expliquer aux gens.
3: Il y a une disposition qui s'appelle l'obligation légale de débroussaillage. Si vous avez une maison en lisière d'une forêt, alors ça peut être une partie voisin, hein, parce qu'à partir d'un demi-hectare, on considère qu'on peut être à risque. Excusez-moi, c'est un terme anglais. On peut être à risque. Et donc, à partir du mur qui est le plus près de la partie forestière, vous devez en fait débroussailler sur une longueur de 50 mètres. Et c'est là où en fait il y a une grande confusion, parce que si vous êtes voisin d'une forêt, vous devez envoyer une lettre recommandée au propriétaire forestier en lui disant: monsieur, vous devez appliquer l'obligation légale de débroussaillage. Si dans un délai de 30 jours il ne répond pas ou il refuse, la responsabilité revient au propriétaire foncier.
1: D'accord. Je note une chose, monsieur Suru connaît très bien le sujet. Je note. Merci beaucoup pour cette question. On va pas en faire un débat
3: C'est un vrai sujet, et je pense que pour les maires, ça va devenir surtout les maires qui ont des parties boisées, ça va devenir un vrai sujet. Parce que quand on voit à la vitesse où on prolifère, les incendies se sont étendus en Gironde.
1: Alors, moi j'ai une question aussi pour vous deux, messieurs les maires. On voit très bien aujourd'hui l'attente des citoyens sur l'environnement, sur le numérique. Mais vous, en tant que maire aussi, est-ce que c'est pas trop dur? Est-ce que ça devient de plus en plus dur d'être maire? C'est ça la question que je voulais poser de départ. On a de plus en plus de sujets qui arrivent sur la table, de plus en plus d'inquiétudes. Je veux pas retenir l'envie des gens de devenir maire, parce que il en faut, mais aujourd'hui c'est une sacrée responsabilité.
3: La première personne qui prend les baffes dans une commune, c'est le maire, en règle générale. Les grands sujets d'inquiétude, c'est le volet social. C'est aujourd'hui c'est un vrai sujet. On a une partie de la population qui connaît des difficultés, et donc il faut être aussi à leur écoute. Et puis, il y a aussi la sécurité qui est un vrai sujet. Pour vous citer un exemple, à Saint-Marc-la-Brière, on a lancé le projet de vidéoprotection. Alors, à la fois, ça répond à la demande de la gendarmerie. Ceci, il y a un fait qui se produit en dehors de la commune. Mais avec la caméra, on est capable de voir les passages, de lire par exemple les plaques d'immatriculation, de voir la couleur de la voiture et ainsi de suite. Mais on a aussi les incivilités. Pour vous donner un ordre d'idée, sur la route de Saint-Calais, là, il n'y a pas longtemps, c'est un semi-remorque de pneus usés qui nous a été déversé dans la forêt. Donc on aimerait bien retrouver les responsables, parce que ça, ce sont des coûts qui sont portés par la commune.
1: Bien sûr.
4: Ouais, je vais confirmer ce que dit Jackie. Effectivement, alors je dirais pas que c'est plus dur, je dirais que c'est plus technique. En fait, il faut être armé juridiquement et techniquement sur les différents sujets qui peuvent arriver. Juste en aparté, il y a de plus en plus de sujets qui sont délégués aux communes ou aux communes.
1: Oui, c'est vrai.
4: En tout cas aux collectivités dans l'ensemble, hein, par l'État se déleste de plus en plus, et donc il faut c'est aux communes d'assumer tout ça. Après on retrouve les différents maires, en fonction de la taille de leur commune, abordent les problèmes différemment. Moi, pour ma part, c'est une toute petite commune, donc du coup j'ai un conseil municipal qui est constitué de spécialistes dans les différents domaines. Et ça permet de compenser l'absence d'équipe ou l'absence Après, je pense que dans les grosses communes, les sujets sont peut-être plus importants aussi.
1: Oui.
4: Mais on peut s'appuyer sur des agents qui commencent à être spécialisés. Ça aussi, c'est un des petits deltas qu'on peut constater.
3: Ouais, j'ajouterais le volet financier. Hein, aujourd'hui, on est quand même face à une situation financière inquiétante.
1: Ouais.
3: Les subventions, les dotations... sont revus par l'État d'année en par année. Et c'est même aujourd'hui, quand on regarde, on a une vraie difficulté pour constituer des budgets. Parce que si vous prenez les deux dernières années, le vote du budget à l'échelle de l'État a été fait en avril, voire mai. Donc on a vu des dotations diminuer après avoir voté notre propre budget.
1: Ouais,
3: donc oui, on est dans une période avec de grandes incertitudes, notamment sur le plan financier. Et puis, comme dit Stéphane, effectivement, il faut pratiquement maintenant avoir un niveau ingénieur pour gérer en fait les communes. Et puis, les demandes sont de plus en plus importantes, et je comprends. Et je pense qu'on juge pas un maire aujourd'hui sur les projets. On juge un maire sur sa capacité à répondre aux questions, aux besoins des habitants
1: et du quotidien.
3: Et du quotidien.
1: Oui, oui, justement. Eh bien, écoutez, sur ces belles paroles. En tout cas, merci beaucoup d'avoir consacré un peu de temps autour du micro de la radio. Vous êtes cordialement, bien sûr, invité à tout moment si vous voulez communiquer ou travailler un peu à l'amont. On vous invite, on vous reçoit, il n'y a pas de problème. Vous êtes passé nous voir, ça nous a fait énormément plaisir. Maintenant, vous pouvez envoyer des collègues tranquillement, les envoyer là-bas à la radio. Ce sera un plaisir de les recevoir. Nous, on va être obligés de rendre l'antenne à 20h. On va continuer tranquillement la soirée avec les Sisters Flow ici au parc des Citelles à Montfort-le-Genois pour une soirée complètement musicale et surtout bienveillante dans l'ambiance familiale. Bon, les gens, ils bougent pas trop pour l'instant, mais ça arrive de plus en plus et ils vont bouger. Je le sais.
2: Ils sont un peu en train de manger, donc c'est dur de danser avec un paquet de frites à la main.
1: Je rappelle qu'on a reçu à l'instant monsieur Ledru, maire de Solitré, et qui est en charge au niveau de la communauté de communes de l'identité territoriale et numérique, les deux réunis, et monsieur Seru, maire donc de Samar-la-Brière, voilà, et vice-président donc de l'aménagement du territoire au sein même de la communauté de communes. Merci beaucoup d'être passé au micro de la radio. Quant à nous, on vous souhaite une bonne fin de soirée à tous et on vous dit à très vite sur 93.2 FM. Ciao, ciao.
5: Merci Ludo, merci à Yves également et Fred à la technique. Voilà Seb.
6: Eh oui, ça y est, c'est déjà la fin.
5: Et c'est déjà la fin de... En tout cas, c'est la fin pour nous à la radio. Dans un instant, vous allez retrouver Yves, justement, pour la rediffusion pour l'été. Rediffusion des émissions du vendredi. On va retrouver Soundtrack, Yves et Jérôme. Et à partir de 21h, vous allez retrouver la rediffusion de l'émission Galette Complète. Et à 22h, le best-of de Backspin. Merci à toutes et à tous. Merci beaucoup, Seb, pour avoir assuré ce retour.
6: Ce retour, oui, c'est fini les vacances. Hein.
5: C'est fini les vacances. En tout cas, vous pouvez toujours aller faire un petit tour du côté du parc des Citelles de Montfort-le-Genois pour les Citelles en Seine. Il y a de quoi boire et manger sur place. Il y a des planches à apéro. Il y a la friture Zineke également qui est sur place. Et puis, le concert du groupe Sisters Flow jusqu'à 22h. Merci à toutes et à tous. Rendez-vous très prochainement pour le retour de la nouvelle grille sur l'antenne d'Ornithorynque. Restez bien connectés sur les réseaux sociaux, il y aura beaucoup d'infos qui vont arriver. Et puis le prochain direct, ce sera le 5 septembre en direct du Forum des associations de Bouloir. Merci Seb.
6: Merci Teddy, merci à tous, bonne soirée.
5: Bonne soirée, salut.
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8: Il est 20h.
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0: Bien le bonjour, bien le bonjour, bien le bonsoir. C'est le début de Soundtrack. Je me sens un peu seul en studio. Yves, es-tu là, Sœur Anne? Sœur Anne, alors que nous avons...
1: Anne, ma Sœur Anne. Oui,
0: on l'a trouvé.
1: Ouais.
0: Il vient nous faire une Yves.
1: Ouais, ouais.
0: Comme vous l'avez saisi, Teddy n'est pas là. C'est Yves à la technique et à la vidéo. Il n'y a...
1: Bah, personne. Maëlan n'est pas là non plus.
0: Donc, nos amis de la technique. Les intermittents, c'est plus ce que c'était.
1: Voilà, à ce niveau-là, on a viré les jeunes qui sont là, les recrues, et le technicien, on le salue quand même.
0: C'est ça. Et on le remercie en ce qui me concerne pour ce qu'il sait, le dossier qu'il sait.
1: Ouais.
0: Voilà.
1: Bon.
0: Comme
1: il n'y a pas Maëlan, il n'y a pas Facebook. On s'excuse pour ceux qui ont l'habitude sur Facebook. J'espère que vous êtes revenus sur 90.2 FM, DAB+, canal 7B, les enceintes connectées, le www.ornithorynque.net, le côté simple de la radio.
0: Oui, à la radio, on va faire de la radio. C'est fou, non?
1: C'est ça.
0: C'est fou. Alors allons-y. De quoi qu'on parle donc?
1: Je crois qu'on va essayer de faire une petite spéciale Michael Kamen, oui. Mais Michael Kamen, si on veut le faire un peu à l'anglaise américaine.
0: Oui, oui, oui.
1: Et parce que le 15 avril est la date de naissance de ce grand compositeur Michael Kamen. Et il aurait eu 77 ans s'il n'était pas décédé le 18 novembre 2003 à seulement 55 ans.
0: Et c'est vrai que oui, tu as raison, c'est un peu l'occasion de lui rendre hommage, car étrangement, étant donné le personnage qui a beaucoup brillé, mais par petites touches, dans plein d'endroits, hormis, on va dire, les Die Hard et les Lethal Weapon, donc l'arme fatale et les 58 minutes pour vivre, etc., etc., et
1: journée en enfer, etc.,
0: on le connaît très peu. Et pourtant, le personnage est assez intéressant parce qu'il n'est pas que compositeur. Il a fait tellement plus. Tellement plus.
1: Et toi,
0: dans
1: justement
0: le cinéma, il a fait juste une courte carrière.
1: Oh, courte.
0: Alors, courte.
1: De 25 ans, tout
0: ça
1: de même.
0: Ça va. C'est pas le jeune de l'année. Ouais. C'est pas le perdreau.
1: Et toi, qui aime raconter justement les films, nous délivrer synopsis, biographie, compositeur et cinéaste, fais-toi plaisir, je vais gérer bande-son.
0: Oui.
1: Je suis à la technique, donc j'ai pas toutes les capacités de tout faire, donc c'est toi qui va causer un peu plus.
0: Vous la sentez, la prise d'otage?
1: Ouais,
0: elle est là, voilà. Voilà. Donc Michael Kamen, né le 15 avril 1948 à New York, dans la Grosse Pomme, et mort le 18 novembre 2003. À Londres. Compositeur de musique américain.
1: Et compositeur à plus d'un titre.
0: Certes.
1: Musique de film, auteur-compositeur, chef d'orchestre, oboïste, parolier et très influencé par Bernard Herrmann. On ira peut-être un jour un peu chercher également.
0: Oui. Il est connu pour ses compositions de films dans les années 80 et 90 avec les bandes originales des séries de films de succès de cette période. C'est ce que je disais, les Die Hard et les Larmes Fatales. Mais il a fait autre chose. Et actuellement, justement, nous écoutons Robin des Bois, Prince des Voleurs. Et tant qu'à faire, vu qu'il y en avait un peu plus, je vous ai laissé le reste. On se fait la complète.
1: Peut-être pas toute la complète, mais elle est très agréable. On en remet un peu plus, là.

0: La technique, il est pas doué, ouais. Il appuie sur les mauvais boutons. Donc s'il y a eu un blanc, en réalité, c'est que Jérôme était en train de parler, mais comme je n'ai pas mis son micro...
1: C'est l'histoire de ma vie, je suis toujours en train de parler et personne n'écoute.
0: Bon, bref. Et moi, je regarde la console et je me dis, si j'ai appuyé sur le bouton, mais pas sur le bon.
1: Voilà, c'est l'histoire de ma vie.
0: Bon, et donc, Robin des Bois,
1: et sinon, Robin des Bois, ouais, Prince des Voleurs, film d'aventure américain réalisé par Kevin Reynolds, sorti en 91. On est d'accord, il s'agit de l'adaptation de la légende du célèbre héros anglais. On va se faire un petit synopsis quand même. En Angleterre, 1194, en l'absence du roi Richard Cœur de Lion, retenu prisonnier en Autriche, au retour de la troisième croisade, le shérif de Nottingham, c'est important de le noter, là c'est lui l'anti-héros, règne en tyran sur l'Angleterre, aidé par son cousin Guy de Gisborne, ainsi que par la sorcière Morsiana. Alors pour ceux qui ont été voir le film, elle est gratinée, je vous conseille d'y aller, juste pour ça. Et le corrompu évêque de Hereford. Lors de son retour en Angleterre aux côtés d'Azim, évadé avec lui des geôles de Terre Sainte, Robin revient au château de Locksley, mais il le retrouve incendié et apprend que son père a été tué par les hommes du shérif après avoir refusé de se joindre à eux. Le scénario, on le voit arriver. Robin jugera alors de le venger. Il retrouve également son amour de jeunesse, c'était pas bien foutu ça, Lady Marianne, qui dans un premier temps ne le reconnaît pas, faut pas déconner, avant de devoir s'enfuir devant les hommes du shérif avec qui il a eu maille à partir en défendant un enfant qui braconnait. Voilà.
0: Ouais.
1: La suite, on la voit. Hein.
0: C'est épique,
1: c'est bien joué. Et en fait, c'est pas une comédie, mais ça mériterait de l'être. C'est très rigolo quand même. Il y a eu d'ailleurs une sorte d'alarme fatale ou de hot shot fait dessus, où on se moque justement d'un Robin des Bois. Et c'est moins rigolo que celui avec Kevin Costner, je trouve.
0: Parce finalement, que là, la parodie.
1: Et là, on sent les moyens. C'est rigolo aussi, mais c'est vraiment autre chose. C'est vrai, c'est très potache. Et là, ça reste très très bon enfant avec le petit côté humoristique qu'on trouve aussi dans les James Bond.
0: Ouais.
1: Le petit côté humour anglais typique, pince froid, ça cabotine à mort et on aime ça. Et d'ailleurs, qui était pressenti pour le rôle, mon cher Yves ?
0: Initialement, Mel Gibson est envisagé pour le rôle de Robin des Bois,
1: oui.
0: Mais décline finalement l'offre en découvrant le scénario qui s'avère très différent du film avec Errol Flynn, dont il est totalement fan.
1: Ouais.
0: Donc c'est Kevin Reynolds qui pense à Kevin Costner, alors avec qui il vient de tourner une scène de Danse avec les loups,
1: ouais.
0: Film magnifique. Et Costner s'engage sur le film 3 jours seulement avant le début du tournage et sans avoir lu le script.
1: On est bien, on dirait une émission,
0: on est tranquille.
1: Oui.
0: Pour Marianne, ça devait être Robin Wright, mais elle était enceinte. Donc c'est Marie-Elisabeth Mastrantonio, révélée par Abyss de James Cameron en 89,
1: magnifique.
0: Qui est choisie pour le rôle.
1: Alan Rickman décroche lui celui du shérif de Nottingham après l'avoir refusé 2 fois. Écoutez bien la diva, écoutez-le bien lui, à condition qu'il joue son personnage comme il l'entend.
0: Ouais.
1: Et c'est juste horrible parce qu'on voit qu'il est en roue libre dans le film et il a été noté parce que j'ai bien tout potassé tellement j'adore ce film qui a un côté vraiment crunch. On sent bien que lui par rapport aux autres, il fait ce qu'il veut. Il est en roue libre, d'ailleurs il improvise au taquet. Le problème, c'est que la production n'a pas vraiment aimé.
0: Oui.
1: Le type a failli refuser 2 fois, donc il y a un moment, il faut savoir ce qu'on veut.
0: Et en même temps, imagine en face les autres qui ont leur scénario, leur texte.
1: C'est
0: et
1: ça,
0: et t'as
1: Jean-Michel, j'improvise de l'autre. Voilà, c'est horrible. Sinon, le rôle d'Azim, donc clairement, c'est pas dans les rôles Flynn, est lui confié à Morgan Freeman.
0: Oui.
1: Et alors qu'il te joue il te joue Taken avant l'heure, c'est-à-dire il te joue le croisé froid avec le mec qui va sauver la situation, le barracuda de l'histoire, mais vraiment. Et ça fonctionne très très bien. Et évidemment, Errol Flynn n'y avait pas pensé à Morgan Freeman. Non, il n'y avait pas lu le scénar.
0: Faut pas toujours penser à tout le monde.
1: Et sinon, Sean Connery accepte d'apparaître à la dernière scène du film en campant le rôle du roi Richard, sans pour autant être crédité au générique. Il touche un cachet de 250 000 dollars pour une prestation de 2 minutes.
0: Sans
1: la douche.
0: Ça va.
1: Il décide de reverser l'intégralité de son salaire à des œuvres de charité en Écosse. Bon, Gentleman.
0: En même temps, son apparition, c'est un hommage au film de Richard Lester, La Rose et la Flèche de 76, dans lequel il avait incarné un Robin des Bois vieilli par de nombreuses guerres. Et Sean Connery retrouve brièvement également Christian Slater, qui avait tourné avec lui dans le film
1: Le nom de la rose. Ah oui, magnifique aussi ce film. Et sinon, ce film a été tourné en Europe, principalement en Angleterre et au Shepperton Studio, là où le décor intérieur du château de Nottingham est entièrement construit. Voilà. Sinon, de nombreuses scènes sont également tournées autour et dans la cité de Carcassonne en France.
0: En France. Et il n'y avait pas un bar de type Cabrel qui était dans le coin pendant ce temps? La cabane au fond du jardin,
1: Château. Il y en a un qui tournait la manivelle aussi, mais c'est autre chose, voilà. Ouais. Est-ce qu'on continue un petit peu la bio? Allez, on continue un peu la bio.
0: On va parler un peu de Michael Kamen.
1: Arnold.
0: À lui-même.
1: Michael Arnold Kamen a étudié dans la prestigieuse école de musique de Juilliard, à New York, où il a appris le hautbois. Bah oui, hautboisiste, c'est mieux. Il y est rapidement devenu chef d'orchestre. Le type avait des aptitudes.
0: Et c'est un des musiciens qui a le mieux réussi à marier la musique classique et le rock. Et avec deux collègues, Marty Fulterman et Dorian Rudzinski.
1: À chaque coup, c'est pour toi.
0: Merci pour ça. Ils font le groupe New York Rock and Roll Ensemble, qui mêle rock et musique classique. Très sympa, c'est fin des années 60, début des années 70. Pour ceux qui aiment leur gamone et justement le style rock, psyché, fin années 60, début 70, très sympa à écouter. Et il y a eu 5 disques.
1: Ah oui, tout de même.
0: Tout de même. Et sous son nom, mais avec plusieurs des mêmes musiciens, il publie le disque New York Rock en 73.
1: Et sinon, à la télévision, il a composé pour la série de la BBC Edge of Darkness, où il a collaboré pour la première fois avec un petit nouveau. Le cousin Eric Clapton.
0: Un petit guitariste qui débutait à l'époque.
1: C'était le mec qui était dans le métro.
0: Et justement, tiens.
1: Ça tombe bien.
0: On s'envoie une petite musique correspondante.
1: Faisons ça. Allez, c'est parti.
0: Edge of Darkness avec Eric Clapton, composé avec Michael Kamen.

0: Oh putain, ça tricote. Oh là là, ça joue de la guitare là, hein. Bah oui, ouais, c'est Eric Clapton.
1: Clairement. C'est, bah oui, c'est Clapton et Michael Kamen à la compo. Et on va vous passer une suite. On va se la faire en bête gentiment derrière.
0: Et tu vas nous parler bah, de cette série que je ne connais pas.
1: Et dans la série, bah, pour donner un indice, le morceau suivant s'appelle Nuclear Train.
0: Oh, c'est sympa ça.
1: Ouais, pour bronzer.
0: On est dans les années 80, milieu des années 80. Bon, c'est sûr que la guerre froide.
1: Voilà. Ça
0: colle à l'actualité.
1: Il y a un côté complot militaro-industriel. Il est question aussi du côté très noir, très caché, très élitiste du nucléaire en Grande-Bretagne. C'est ce sur quoi est basée cette série, donc Edge of Darkness. Série évidemment dramatique de Martin Campbell et Troy Kennedy Martin. Une saison, 6 épisodes de 55 minutes. Ça n'a pas vraiment trouvé son public. C'était en 85. Un petit synopsis histoire de poser. Ronald Craven, un policier sans histoire, voit sa fille se faire abattre sous ses yeux. La série suit son enquête pour découvrir les meurtriers avant de réaliser qu'il est en train de mettre le doigt sur un complot mêlant le gouvernement à un vol d'armes nucléaires.
0: Sympa.
1: Je vous laisse gratter un peu plus. On trouve, malheureusement, la série a un peu vieilli. C'est taiseux, ça prend son temps. C'est pas inintéressant.
0: Mais musicalement, c'est très sympa.
1: Voilà. Donc, on parlait de 85 et donc Edge of Darkness, l'album d'Eric Clapton et Michael Kamen, il y a une justice à leur rendre, est sorti en toute logique la même année.
0: Ouais.
1: Et il y a eu un film aussi.
0: En 2010, par Martin Campbell, justement.
1: Bah oui.
0: Mais pareil, je l'ai pas vu.
1: C'est pas grave. Ouais. C'est pas grave parce que, bon, pas oubliable, mais bon, on y croise Braveheart, on y croise Martin Riggs. Mais là, pour le coup, là, il aurait mieux fait de s'abstenir.
0: Ouais.
1: Clairement. Et Clapton et Kamen furent d'ailleurs récompensés par un BAFTA Award pour leur travail. Ils ont aussi composé, par la suite, la musique des séries TV produites par HBO, dont Frères d'armes et De la Terre à la Lune. Et justement,
0: tu nous parles de frères d'armes
1: ou Band of Brothers, mini-série américano-britannique en 10 épisodes d'environ 1 heure chacun, créée par Tom Hanks et Steven Spielberg, excusez du peu, d'après le livre du même nom de l'historien Stephen Ambrose, est diffusé entre le 9 septembre et le 4 novembre 2001 sur HBO. On l'a eu un peu plus tard.
0: Ouais. Et elle est considérée comme le premier volet de la série de mini-série L'Enfer du Pacifique et Masters of the Air sur la Seconde Guerre mondiale. Et l'appellation Frères d'armes désigne un groupe d'individus ayant combattu ensemble et partagé la vie quotidienne lors d'une guerre. L'expression anglaise Band of Brothers est issue de la pièce Henri V de Shakespeare et plus particulièrement du discours tenu par Henri V d'Angleterre juste avant la bataille d'Azincourt. Tu nous fais un petit synopsis
1: Ça faisait longtemps que tu nous en as pas fait.
0: Et on est toujours sur la musique justement de Edge of Darkness. Est-ce que tu veux que je te mette la musique de Band of Brothers ou
1: non,
0: tu fais le synopsis?
1: Je trouve que c'est plié et on aura Band of Brothers à la fin du synopsis.
0: D'accord.
1: Une des tranchées justement occupée par les membres de la Easy Company lors des combats de décembre 1944 et janvier 1945 dans le Bois Jacques à Foix, Bastogne. Toujours visible de nos jours, ces combats sont évoqués dans l'épisode 7, pour ceux qui ont vu la série, dénommé Point de rupture. C'est inspiré de l'œuvre de l'historien Stephen E. Ambrose, donc, et cette série retrace l'histoire de différents militaires de la Easy Company, on fait vraiment dans l'humain, du 506e régiment d'infanterie parachutiste et de la 101e division aéroportée US, dont les membres sont connus de
0: sous
1: le nom de Screaming Eagle ou Aigle Hurleur.
0: Ouais.
1: Donc, on a la création, puisque ça n'existait pas, de ses débuts jusqu'à la fin de la Seconde Guerre mondiale en 1945. Et le premier épisode montre de façon, et c'est assez intéressant, dont les jeunes recrues des unités aéroportées sont très, très, très durement entraînées. La Easy Company est la plus entraînée de toutes les compagnies du régiment. Par ambition du premier lieutenant, Herbert Sobel, joué par... Dans Friends, il joue Ross.
0: Oh, bah, j'ai pas vu.
1: David Schwimmer.
0: J'arrive pas à associer.
1: C'est pas grave.
0: Tu regardes, tu vois Ross, tu vois, mais tu t'as pas, bah, oui, on va dire, les noms des acteurs.
1: Non, mais moi, je triche, je connais.
0: Si, je connais Jennifer Aniston, c'est normal.
1: Ben, paradoxalement, moins. Mais bon, c'est une autre histoire.
0: Autour de l'écorce.
1: Donc voilà, Monsieur Sobel, comme il est dit dans un moment où Monsieur Sobel, bah là, à force de tirer un peu trop sur la corde, commence à devenir légèrement incompétent et il y a un retour de bâton, mais je vous laisse regarder la série, veut tout au début que sa compagnie soit bien vue et rend la vie de ses hommes aussi difficile que possible. Il les traite durement et leur impose un entraînement physique éreintant, notamment l'ascension du fameux mont Kerai, dont le régiment tirera sa devise. Kerai. Son commandant en second, le premier lieutenant Richard D. Winters, fraîchement promu, est mieux vu par les hommes et montre de meilleures aptitudes tactiques. Mais c'est l'armée. Donc bon, Sobel est malgré tout promu au rang de capitaine par le colonel Sink, mais ce dernier, après la presque mutinerie des sous-officiers de Sobel, est finalement contraint de l'affecter dans une école de saut en parachute pour personnel non combattant en Angleterre. Et revers de la médaille.
0: Et là, on va se faire la musique. On écoute tranquillement Band of Brothers.

0: Allez, donc là on était sur la musique de Band of Brothers, c'est le main title. Et une petite précision avant de passer à la suite, c'est que les 9 premiers épisodes justement sont précédés de l'intervention de vétérans de la compagnie, âgés alors d'environ 80 ans, commentant l'événement dont il va être question. Et le dernier épisode, quant à lui, se conclut par quelques mots de ces anciens de la Easy sur leurs camarades et leur expérience.
1: Voilà, et dans les acteurs principaux, on a l'excellent Damien Lewis, Donnie Wahlberg que l'on connaît aussi, Neil McDonald.
0: Et là, bon.
1: Et sinon, Michael Kamen a écrit 11 ballets et a composé aussi de nombreuses bandes originales de films comme Brazil, Highlander, L'Arme Fatale avec Clapton, donc Die Hard, Permis de Tuer, Robin des Bois, Prince des Voleurs, X-Men. Et justement, qu'est-ce qu'on écoute, mon cher Yves ?
0: Oh, est-ce qu'il y a réellement besoin de présenter monsieur Bryan Adams ? Allez, juste pour le plaisir, on en met un petit peu.
1: Ouais, sortez-le.

0: Bon, je sais, c'est un sacrilège de couper Bryan Adams avec Everything I do it for you. Non, Jérôme, t'inquiète pas, c'est pas à toi que je suis en train d'annoncer ça. Oh. Mais c'est une chanson qui est tellement connue, tellement célèbre que vous l'écoutez régulièrement à l'antenne d'Ornithorynque. Donc, on peut se permettre justement de la laisser en bed pour pouvoir présenter justement cette chanson. Tu nous en dis un tout petit peu plus,
1: ouais,
0: là ?
1: Ouais, elle est écrite par Bryan Adams, donc, et Mutt Lange, autour d'un morceau de musique du film du compositeur Michael Kamen, interprété par Bryan Adams, comme on l'entend. Elle figure sur son album Walking Up the Neighbor en 91 et sur la bande-son du film Robin des Bois, Prince des Voleurs en 91 aussi. Ce trio d'auteurs-compositeurs a connu trois enregistrements numéro 1 au cours des années 90, dont When You Love Someone aussi. Énorme succès international, elle resta plusieurs semaines numéro 1 dans plusieurs pays d'Amérique du Nord, d'Océanie et d'Europe. Le single est resté à la première place 7 semaines aux États-Unis, 9 semaines au Canada et 11 semaines en Australie, 18 semaines au Royaume-Uni, un record qui n'est toujours pas battu en 2024. En 93, All for Love, également interprété par Bryan Adams, Sting, Rod Stewart, dans le film Les Trois Mousquetaires, est aussi composé par Michael Kamen.

0: On reprend.
1: Ah oui,
0: juste avant les trois voix super granuleuses de Bryan Adams, Rod Stewart et Sting sur All for Love.
1: Magnifique.
0: Ça vient de quel film ça?
1: Eh ben, c'est toujours Les Trois Mousquetaires d'Alexandre Dumas, publié en 44. Mais alors, c'est produit par Disney. Et Disney, déjà à l'époque, c'était
0: gentil.
1: C'était je ferai comme je veux.
0: D'accord.
1: Voilà. Donc, je vais vous la faire courte, hein. On va retenir la BO.
0: Voilà.
1: Voilà. Et sinon, mon cher Yves, et sinon,
0: on a un truc qui est moins gentil. Parce que
1: oui,
0: si je vous annonce permis de tuer,
1: License to kill,
0: ça annonce quand même que c'est moins marrant que justement Les Trois Mousquetaires version Disney.
1: Ouais.
0: Et on a une chanteuse magnifique qui a interprété justement le titre License to kill. Elle s'appelle
1: Gladys Knight.
0: Et elle arrive maintenant.

0: tuer, License to Kill, film d'espionnage britannique réalisé par John Glenn, sorti en 89, 16e opus de la série des films de James Bond, produit par Eon Productions.
1: Avec un certain Timothy Dalton.
0: Ouais, qui incarne James Bond, violent, vengeur et dénué complètement de l'humour so-british. C'est très, très noir. Pour la seconde et dernière fois, moi je dirais que c'est un peu le Rogue One version Star Wars.
1: Ouais.
0: C'est un film qui est vraiment... Ouais, c'est pas Disney. Là, c'est pas Disney. On n'est pas sur un truc qui...
1: Ça dépote, là, ça tabasse. Ça dépote sa mère, comme voilà. On dit dans les quartiers.
0: Voilà.
1: Et dans les quartiers des années 80, je veux préciser.
0: Ouais. Bah, il vous expliquera. Moi, je sais pas, j'étais pas né. Mais bon. Voici une petite particularité du film dans la teneur de la mission de 07, expliquée par ces quelques répliques. Je vous joue M et Timothy Dalton. Votre petite vendetta à titre privé risquerait de compromettre le gouvernement de Sa Majesté. Je vous répète que vous avez une mission. J'entends que vous l'exécutiez avec objectivité et professionnalisme. James Bond d'ajouter, alors je vous remets ma démission, sœur. 007, nous ne sommes pas un club de vacances. Je vous démissionne sur le champ, je vous retire votre permis de tuer et j'exige que vous me rendiez votre arme, exécution.
1: Ouais, et là, donc, James Bond est bien freelance dans ce film. Il n'est pas 007.
0: Ouais, le mec a lancé sa thème. Voilà. Alors, qu'une autre musique se pointait à l'horizon, mon cher Yves. C'est plus James Bond, ça.
1: Non, on est parti dans un domaine où on meurt également et difficilement. Die Hard. Troisième épisode.
0: Oui, avec un thème très connu, les fameux Let Them Cook. Et on va continuer de parler de Permis de tuer, donc, qui est un film d'adieu puisqu'il marque la cinquième et dernière réalisation consécutive du cinéaste John Glenn, ainsi que la dernière participation de Broccoli, du scénariste vétéran Richard Maybaum, du directeur de la photographie Alec Mills et du concepteur du générique Maurice Binder. On tourne une page. C'est en outre le dernier à mettre en scène, bien que brièvement, les acteurs Robert Brand et Caroline Bliss dans les rôles de
1: M et Miss Moneypenny. Et le film est basé sur un scénario original écrit par Wilson et Maybaum. C'est le premier de la série à ne pas reprendre le titre d'un roman ou d'une nouvelle de l'écrivain Ian Fleming, bien qu'il intègre des éléments du roman « Vivre et laisser mourir » de 54 et de la nouvelle « Le spécimen rare » de Hildebrand, issu du recueil « Bon baiser » de Paris. Et parmi les films de la saga, « Permis de tuer » est notable pour son intrigue plus sombre qu'à l'accoutumée.
0: Ah, très très sombre. Bond traque un puissant trafiquant de drogue du nom de Franz Sanchez. Pas très original, ça par contre. Pour se venger de la mutilation de son ami Felix Leiter. Oui, lui, il en prend plein la tronche jusqu'à mourir dans le dernier, mais bon, c'est une autre histoire. Et du meurtre de son épouse Della Churchill.
1: Et c'est en outre le seul de la série à se dérouler presque exclusivement en dehors du Royaume-Uni.
0: C'est vrai.
1: Et
0: c'est vrai.
1: Donc, c'est États-Unis, Mexique.
0: Et les scènes intérieures ont été filmées au studio Churubusco de Mexico, au lieu des fameux studios de Pinewood.
1: Tiens, pour une fois, tu m'as pas laissé le mot pourri.
0: Non, c'est vrai, je l'ai pris. Et puis, je l'ai fait nickel. Ouais. Tiens, voilà, c'est un défi. Enfin, Permis de tuer est le troisième film et le premier depuis Moonraker en 79 à avoir fait l'objet d'une adaptation en roman. Écrite par l'écrivain britannique John Gardner. Elle est également sortie en 89 et suit de près l'intrigue du film. Ce sera dommage quand même, tout en y ajoutant quelques scènes.
1: Bon, et le film a aussi été réimaginé pour le jeu vidéo de 2012, 007 Legends, qui reprend des événements de 6 longs métrages de la série. Et Carey Lowell a repris son rôle dans ce jeu.
0: C'est assez intéressant.
1: Donc, ouais. On arrête James Bond parce que on a quand même Die Hard qui est en train de. Il y a John McClane qui est en train de se balader dans une ville.
0: Il est en train de sauver le monde, faut pas déconner.
1: Tu nous en parles un peu de John McClane.
0: On va en parler. Je sortais Samuel L. Jackson, le Samaritain d'ébène.
1: Ouais.
0: Tu as quelque chose contre l'ébène, mais je vous ferai pas la suite, on est à la radio. Donc voilà.
1: Heureusement qu'il n'y a pas la vidéo, justement.
0: C'est ça, voilà. Die Hard, série de films d'action américaine bien connue, ayant un succès populaire notable en termes de recettes. Elle a également été adaptée en jeu vidéo. Bruce Willis joue le rôle principal, celui de John McClane. La série est composée de 5 épisodes. Piège de cristal, 88. 58 minutes pour 8.
1: 90.
0: Voilà, une journée en enfer.
1: 95.
0: Alors, c'est savoureux, mais au Québec, on dit marche ou crève.
1: Ouais. C'est de celui-là.
0: Les Québécois.
1: C'est de celui-là, donc, qu'on écoute la musique qui passe actuellement.
0: Voilà. On a Die Hard 4, ou alors John McCain découvre Internet et les ordinateurs.
1: En 2007.
0: Et Vie libre ou crève.
1: Ouais,
0: au Québec.
1: Oui.
0: Merci aussi.
1: Et
0: sinon, on a le fameux Die Hard, belle journée pour mourir.
1: En 2013.
0: Voilà, ou une belle journée pour crever au Québec.
1: Ouais.
0: Dans la série L'Originalité. Et un sixième épisode provisoirement intitulé McClane ou Die Hard 6 devait être réalisé par Lynn Weisman avec Bruce Willis. Cependant, en août 2019, il est annoncé que Disney envisage un reboot plutôt que le sixième film avec Bruce Willis.
1: Sachant que
0: problème
1: Bruce Willis,
0: plus là, voilà. Il s'est fait diagnostiquer.
1: Il est un peu en mauvais état depuis 2022, aphasie.
0: Donc, ça a mis un terme à sa carrière et on pourra donc plus jamais incarner le premier.
1: Et en même temps, moi j'avoue, la crédibilité arrive à 70 ans, elle est pétée des tronches, ça devient malheureusement moins crédible.
0: Ça commençait à sentir le. Ouais.
1: Par contre, s'ils font un reboot, il va falloir trouver un mec aussi charismatique.
0: Alors le reboot, je sais pas s'il était acté. Cela dit, Bruce Willis, après avoir arrêté ça, a fait un truc rigolo sur une série de films marrante où on revoit toutes les vieilles gloires des années 90. J'ai nommé les Expendables.
1: Ouais.
0: Donc on croise toutes les gueules, ouais. Stallone, Statham,
1: Schwarzenegger,
0: voilà.
1: On a Chuck Norris.
0: On
1: va pas tous les citer parce que
0: Suédois,
1: l'émission, il est déjà 21h42. Donc
0: on vous fera ça dans les suites le mois prochain, mais on en parle après. Donc deux compositeurs ont œuvré sur cette série de films, Kamen pour les trois premiers et Marco Beltrami pour les deux derniers.
1: Et en 91, il a travaillé avec Metallica sur le Black Album, en particulier la chanson Nothing Else Matters. En 99, sur le concert symphonique qui est appelé SNM, Symphonic and Metallica. En 91, un concert est donné avec Aerosmith pour les 10 ans de MTV. Et il a travaillé, collaboré avec Pink Floyd sur les albums The Wall, The Final Cut, ainsi qu'avec Roger Waters sur The Pros and Cons of Each Hiking, avec Sting, David Bowie, Kate Bush, Bryan Adams, Queen, Eurythmics, Queensryche, Rush, Herbie Hancock, Lenny Kravitz.
0: C'est tout.
1: N'en jetez plus.
0: C'est ça, il y a un peu de laisse.
1: Et justement, voilà. C'est son passé rock initial avec son groupe dans les années 60-70, où il manie le classique et le rock. Il l'a perpétué dans ses musiques de film et dans ses collaborations.
0: Il y avait ça. En 98, Michael Kamen publie un concerto pour guitare électrique, dont le soliste est le guitariste japonais Tomayasu Otei. Alors, allez voir ça, c'est dans les Matrix. Allez le trouver dans les Matrix et allez voir aussi le guitariste en lui-même dans ses albums. C'est juste énorme et ça envoie du pâté grave. Mmh. Michael Kamen a été nommé 2 fois aux Oscars et a remporté 4 Grammy Awards, 2 Golden Globe Awards, 2 Ivor Novello Awards, un Annie ainsi qu'un Emmy Award.
1: Mais malheureusement, il souffrait de sclérose en plaques et c'est une crise cardiaque le 18 novembre 2023 qui l'a emporté. Et à l'époque, il travaillait sur l'album de Kate Bush, Aerial, qui sortira finalement en novembre 2005. Je l'ai, il est très très bien. C'est Kate Bush. Donc Kate Bush, Michael Kamen, ça peut être que du beau.
0: Bah oui, on fait confiance à tonton Yves en ce qui concerne ce genre de musique.
1: On est en train d'arriver à la fin de la musique de Die Hard et il y en a une autre que je vous envoie et on revient juste après ce petit bout de musique de Hudson Hawk.

0: It's an old gentleman et cambrioleur est un film américain réalisé par Michael Lehman, sorti en 91. L'action du film s'appuie sur des effets issus des cartoons, incluant des effets sonores qui donnent au film une note totalement surréaliste. Alors ce film, on l'aime ou on l'aime pas, c'est totalement clivant. Moi, j'ai adoré. Le scénario mélange des théories conspirationnistes, des sociétés secrètes, des mystères historiques, ainsi que des gadgets à la James Bond inspirés de films parodiques comme Notre Homme Flint en 66, où jouait déjà James Coburn. Le film met en vedette Bruce Willis et Andy McDowell dans les rôles principaux. Et justement, on écoute Michael Kamen et Robert Kraft sur Stealing the Codex.
1: Les 20 dernières secondes.

0: Le dernier Samaritain ou le dernier Boy Scout au Québec. Toujours des titres formidables.
1: J'adore ce film. Il est tellement décontracté, décomplexé. Il est génial.
0: Il est énorme. Film américain réalisé par Tony Scott. Joe Allen Beck, ancien agent du Secret Service, est devenu détective privé et alcoolique. Totalement paumé, il travaille parfois pour son meilleur ami, Mike Matthews. Joe vient de découvrir que ce dernier couche avec sa femme, Sarah.
1: Ça va.
0: Ça réagit mal. Mike lui propose malgré tout une mission, protéger une stripteaseuse appelée Cory. Et dans la série Emmerdement à tiroir, juste après lui avoir donné l'adresse de la jeune fille, Mike meurt dans l'explosion de sa voiture juste devant chez Joe. Un conseil pour vous qui êtes chez vous, ne fréquentez pas Joe. Non, dans ce film, faut pas. Ouais. Et alors qu'il surveille Cory, Joe fait la connaissance de son copain Jimmy Dix, ancien running back, cocaïnomane, renvoyé des Stallions pour paris sportifs illicites. Malgré la surveillance de Joe, des tueurs assassinent Cory sous leurs yeux. Les deux hommes s'associent donc pour découvrir les raisons de ce meurtre. Joe par professionnalisme et Jimmy pour venger sa copine. Allez voir ce film.
1: C'est totalement décomplexé et la première fois que je l'ai vu, c'est tout de suite devenu un coup de cœur.
0: Ce film est un bonheur.
1: Et c'est à nouveau Bruce Willis qui est dedans, donc toute la coolitude de l'époque années 80-90 dans les films d'action.
0: Voilà.
1: C'est décomplexé, l'humour noir, ça va tout seul.
0: Voilà.
1: En fond sonore, on a changé, on est toujours donc avec Michael Kamen en compositeur et là on est sur une musique qui s'appelle Jack and the Ripper, tiré d'un film qui s'appelle
0: Last Action Hero
1: de John McTiernan.
0: Film américain réalisé donc par John McTiernan avec notamment dans les rôles principaux Arnold Schwarzenegger, Austin O'Brien et Charles Dance avec la participation d'Anthony Quinn.
1: Et Schwarzenegger qui se moque de son image de super-héros. C'est malheureusement le film n'a pas eu le succès. C'est devenu un film
0: au mauvais moment. Je me suis demandé pourquoi il était sorti là. Ça a pas trouvé son public. Ouais,
1: malheureusement, il est génial. Allez le voir, mais c'est pareil. Totalement décomplexé.
0: C'est ça. Et le film donc raconte les péripéties d'une aventure policière loufoque qui est une satire du genre des films d'action et des clichés associés, traités sur le thème de la parodie sous la forme d'un film contenant un film.
1: Et avec justement, on peut rentrer dans le film du héros ou le héros il peut venir dans la vraie vie.
0: C'est grâce
1: à un ticket magique.
0: Donc,
1: le héros du film, quand il arrive dans la vraie vie, il est surpris que ça fait mal.
0: Oui. La dynamite quand t'es pète, ça tue. C'est assez rigolo.
1: C'est totalement décalé.
0: C'est vrai que
1: ce film est assez rigolo.
0: C'est un peu les Expendables aussi avant l'heure. On se moque de ce qu'on a été. Vraiment.
1: Ouais. Mais voilà.
0: On est déjà passé à autre chose parce que le temps file, mon chéri.
1: Ça n'a pas trouvé son public. Et, on avance dans le temps. On pourrait vous citer tous les films pour lesquels Michael Kamen a composé, mais celui-là est quand même important dans le sens que c'est Le Géant de Fer, The Iron Giant, un très beau
0: 99.
1: Film d'animation avec une poésie. Et si vous connaissez Le Roi et l'Oiseau tiré d'un con, c'est cette même magie. Allez, j'en laisse un tout petit peu réel à l'écoute.

0: Le géant de fer, The Iron Giant, réalisé par Brad Bird, dont il a co-signé le scénario avec Brent Forrester et Tim McCandley. Adapté d'une nouvelle de Ted Hughes publiée en 1968. Le film se déroule dans le nord-est des États-Unis à la fin des années 50, où un grand robot d'une hauteur de 30 mètres, d'origine extraterrestre, se lie d'amitié avec un garçon de 8 ans et un jeune artiste beatnik.
1: C'est ça, c'est toute cette magie, toute cette improbabilité, mais au lieu que ça soit un film d'extraterrestre qui vient envahir la Terre,
0: c'est pas Iron Man. C'est poétique, ça prend son temps, c'est beau.
1: Et justement là, c'était le prélude qu'on a entendu et ça glissait tout seul.
0: Et là, mais on sent autre chose derrière. Il monte quelque chose. On est dans le glorieux, on est dans l'épopée.
1: On ressort le côté épique, puisque nous sommes avec
0: Écolégramme, les trois mousquetaires, mon cher Yves, les trois mousquetaires.
1: J'en glisse deux notes de plus là.
0: Allons-y, glissez donc.

0: Voilà, on est vraiment dans les pics. On en a déjà eu avec Robin des Bois, donc on va pas vous remettre trop ce côté épique de Michael Kamen. En même temps, on est en train de s'approcher de la fin de l'émission, donc oui. On a encore quelques petits trucs à dire sur Michael Kamen pour bien finir. Comme je vous disais, on peut pas donner toute sa filmographie. Il y a 25 ans de composition et il y a un nombre de films très important. On
1: de
0: reviendra
1: films, d'albums,
0: justement.
1: De collaboration, il a été acteur, il a créé une fondation. C'est vraiment un couteau suisse finalement. Et son seul problème, c'est d'être mort trop tôt.
0: Voilà.
1: Souvent, comme beaucoup, d'ailleurs.
0: Et certains vont peut-être dire, mais on n'a pas parlé de Die Hard plus que ça, de L'Arme Fatale plus que ça, mais en réalité...
1: C'est que vous n'écoutez pas parce que j'en ai parlé.
0: On en a parlé, pas de tous les films, parce qu'on n'allait pas... Si on veut passer une musique de chaque film, on fait une émission rien qu'avec Die Hard et rien qu'avec L'Arme Fatale. Mais on va peut-être y revenir...
1: C'est fort probable. Et on était donc en compagnie du compositeur Michael Kamen. Et car moi, oui, c'est déjà la fin.
0: Oui.
1: Mais et on sent ton stress à la technique.
0: Justement. Et en même temps, je regarde l'heure. Justement, il est 21h55. Donc, je sais que dans 5 minutes, je suis la reine des neiges, délivrée, libérée.
1: Et en attendant, on remercie nos auditeurs. On le fait à l'ancienne. Hein, on n'a pas Facebook. C'est bizarre, mais on gagne du temps. Ouais. C'est pratique.
0: Et
1: merci les gens de nous suivre, parce que sinon, on servira à rien aussi. Hein.
0: Ouais. Et pour nous quitter.
1: Ah oui.
0: Ouais,
1: bon. Ah oui. Bah, c'est moi qui l'ai choisi. Hein, donc...
0: et je vais déjà le mettre en fond sonore.
1: Oui. On a choisi une musique de film ayant connu plusieurs films. C'est donc Lethal Weapon 3. Eric Clapton, Elton John. On écoute Runaway Train. On se dit au mois prochain. Salut les gens.
0: Merci Jérôme. À la prochaine.
1: Salut.

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Bonjour à toutes et à tous, prêts pour une émission musicalement roborative. Alors, qu'y a-t-il au menu de ce jour ? Une galette complète, bien sûr. Et cela, que ce soit en diffusion, antenne ou podcast sur votre radio préférée. 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Aujourd'hui, l'album que je vous présente date de 1987 et nous propose de rejoindre les vivants sur des rythmes hautement sautillants avec Among the Living, qui signifie « Parmi les vivants », troisième album du groupe de thrash metal Anthrax, une musique qui groove, qui pulse, on va remuer la tête et taper du pied, la preuve avec la chanson titre « Among the Living » qui ouvre l'album éponyme au menu de galette complète.

Among the Living ouvre avec Crine et Entrain, l'album du même titre proposé par Anthrax en 1987. Oui, bienvenue parmi ceux qui apprécient la vie malgré les contraintes et tourments qui se présentent à nous. La musique nous allège l'esprit et nous permet d'évacuer les ondes négatives. Et maintenant, que vais-je faire ? Eh bien, on va briser les nuques et sauter dans la fosse avec Caught in the Mosh. Empire.

Créé entrée en matière musicale que la chanson titre Among the Living, ouvrant le troisième album du groupe Anthrax, paru en 1987 au menu de la galette complète du jour sur Ornithorynque, 90.2 FM, DAB+, canal 7B, enceinte connectée et sur le site internet www.ornithorynque.net. Chanson ultra dynamique, suivie de la non moins efficace Caught in the Mosh. Avec galette complète, dégustée sans modération, toutes les chansons d'un album. En 1987, Anthrax commence une mutation stylistique dans le thrash metal, sous-genre du heavy metal apparu 4 ans plus tôt. Après des débuts très violents en janvier 84, un changement de line-up pour accompagner Charlie Benante, le batteur, Scott Ian et Dan Spitz, les guitaristes, Frank Bello remplace Danny Lilker à la basse et Joey Belladonna prend le chant à la place de Neil Turbin. Un deuxième album carré, concis, efficace l'année suivante en 1985, avec une reconnaissance par la chaîne MTV qui diffuse le clip Madhouse. Malgré la fausse polémique de dénigration des personnes ayant une déficience mentale, les musiciens d'Anthrax continuent d'évoluer musicalement en renforçant le côté groovy, là où Metallica, Slayer, Megadeth, Exodus, Sodom, Creator, Destruction semblent concourir au groupe le plus extrême via des riffs solo, rapidité, longueur de chanson. Anthrax joue ainsi presque à part, en contre-pied, en ralentissant relativement le tempo, tout en alourdissant la sensation sonore par un jeu plus gras, plus proche du heavy metal. Mais néanmoins, sans oublier de placer des accélérations fulgurantes, des riffs abrasifs, des martèlements massifs de la batterie et des envolées lyriques surréalistes. Voici l'hymne « I am the law ».

Après Among the Living en ouverture d'émission, ce fut Caught in the Mosh et I Am the Law. Deux autres hymnes popularisés par la fraîcheur du groupe de thrash metal Anthrax en 1987 avec l'album référence Among the Living.

Bien que nous constations que les trois premières chansons de l'album Among the Living soient construites selon le même schéma musical, une intro heavy assez lente, presque nonchalante, avec répétition du motif harmonique, entrée de la voix avec une certaine assise rythmique, avant que le combo couplet-refrain laisse place à une accélération et des breaks rythmiques suivis de solis percutants, incisifs et efficaces, eh ben, à chaque fois, ça fonctionne. Il n'y a pas d'effet de lassitude. Les motifs harmoniques sont cependant bien distincts d'une chanson à l'autre. Musique facile à écouter grâce à son dynamisme global et l'ambiance festive. Même la quatrième est sur un modèle similaire, avec une déclamation positive et Phil Nikufessin, sous-titré NFL, acronyme de Nice Fucking Life, sympathique putain de vie, c'est-à-dire le mot Phil Nikufessin, écrit à l'envers, un hymne positif et revigorant dans des années géopolitiques tombées.

0: l'album Among the Living d'Anthrax paraît dénoté avec le reste de la toute jeune discographie thrash metal proposée en 87, mais marque définitivement le paysage metal par l'audace prise par les musiciens qui osent se diversifier musicalement plutôt que de suivre le style incisif de leur album précédent Spreading the Disease en 1985 qui colle à l'imagerie violente du style thrash metal en plein essor au milieu des années 80 en s'orientant vers des rythmes plus festifs.
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0: La musique reste néanmoins percutante et incisive, ouvrant la voie à un nouveau sous-genre musical, le groove metal, influençant également des groupes de heavy metal et de speed metal, avec le côté fun qui manquait à cette musique jugée sombre et sataniste, empruntant le côté déluré excessif du glam metal, sans en endosser l'outrageux costume à paillettes et dentelles, ni la réputation sex, drugs and rock'n'roll récupérée du rock mainstream. Les musiciens d'Anthrax s'habillent à la cool, en jean, t-shirt, basket, loin également des tenues cuir, clous et hardos, créant un style cool, détendu, tout en pratiquant une musique forte. Et pour déjà clôturer la face A de l'album Among the Living d'Anthrax, au menu de galettes complètes, nous allons chercher les pires secrets de chacun ou du groupe, dénicher le squelette dans le placard. Voici A Skeleton in the Closet.

simple, carré, efficace, fun. C'est suffisant pour résumer la musique d'Anthrax avec son troisième album Among the Living, paru en 1987 et au menu de galettes complètes sur Ornithorynque. Galette complète, c'est la découverte de toutes les musiques d'un album. Cet album comporte au moins un hymne, en réalité quatre. Aux côtés de Among the Living, Caught in a Mosh et

Indians. Le plus important est la chanson I Am The Law, associée à Judge Dredd, un anti-héros de comics américain. Et la formule de composition des chansons, intro instrumentale longue avec changement de rythmique, fonctionne à chaque fois avec une facilité déconcertante, sans redondance ou lassitude d'écoute. La preuve, l'hymne Indians reprend la même recette savoureuse et à nouveau, ça dépote dans les pits.

derrière le fun et le groove musical déployé par les chansons qui composent Among the Living, le troisième album du groupe Anthrax publié en 1987. Et au menu de galettes complètes, les musiciens abordent des thèmes sérieux, comme beaucoup dans le hard rock, avec, par exemple, la défense des minorités autochtones amérindiennes dans Indians, le chanteur Joey Belladonna ayant des ancêtres. À noter alors que ces rythmes endiablés, normal, c'est du métal, sont également à l'origine d'une simili-dance tribale, le moche. Danse en cercle comme les Indiens, avant un pogo emprunté au punk, exécuté dans la fosse en concert, en anglais pit, donnant lieu au terme mosh pit, grâce à la chanson Caught in the Mosh, qui est en deuxième position de la face A de l'album Among the Living. Quelle est complète, tout le plaisir de la musique. 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Une musique qui bastonne avec le sourire, nous retourne la tête. À la maison ou en concert, on se prend une mandale à chaque break et changement de rythme, et on sort de l'écoute de cet album tout groggy et heureux, le sourire quoi, l'air bête comme Nutman, la mascotte du groupe Anthrax. Dans la même veine musicale nonchalante, place à la coolitude de One World.

0: One World. Oui, nous n'avons qu'un seul monde. Respectons-le.
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0: Vous avez faim de bonne musique? Et si nous dégustions pleinement toutes les chansons d'un album en le parcourant entièrement, avec, pour les plus gourmands, l'éventuelle présence de bonus, voire d'une version podcast augmentée, diffusée sur le site internet www.ornithorynque.net.
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0: Pour une dégustation encore plus roborative et complète de la galette musicale. Une formule musicale cuisinée à toutes les sauces pour obtenir des saveurs spécifiques. C'est la recette simple et efficace mise en œuvre pour les chansons composant l'album Among the Living d'Anthrax au menu de galette complète. Ce troisième album est une référence du heavy metal et permet à Anthrax d'écrire une page essentielle du metal, d'inscrire son nom au panthéon des groupes influents, fondateurs, malgré une certaine instabilité de line-up et un nombre restreint d'albums après plus de 45 ans de carrière. Le fun prédomine à la quantité et mène le groupe vers les hauts sommets du respect. Comme pour tenter de nous leurrer, les musiciens nomment le huitième titre d'un double nom pour différencier la longue introduction de la chanson Horror of It All en l'appelant ADI, un acronyme pour Acoustic Dan Intro, instrumental joué par Dan Spitz.

0: déjà 8 chansons sur 9 diffusées. Une compacité de composition sans lassitude d'écoute, malgré des chansons faisant environ 5 minutes chacune, loin des standards commerciaux radio de 3 minutes. Mais derrière la musique dynamique, fun, sautillante, festive, se cachent des textes sérieux, introspectifs, comme celui de Horror of It All qui compte la difficulté de la perte des êtres chers. Leur pote Cliff Burton, bassiste de Metallica, étant décédé en septembre 86 durant la tournée européenne commune et juste avant leur propre entrée en studio pour l'enregistrement de ce magistral album qu'est Among the Living. La musique devient ainsi un réel catharsis pour expulser les ondes négatives et vouloir diffuser de la joie, l'envie de vivre, tout en supportant la douleur.
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0: Le style groovy d'Anthrax fut copié, surtout par Municipal Waste, prouvant que l'album Among the Living est une référence du heavy thrash metal. En 2009, l'album fut remasterisé. Sa réédition comporte 6 bonus, prises ou mix alternatifs, live ou version instrumentale, ainsi qu'un DVD 12 titres live, Oi Divni Kufessin, Nice Fucking Video, d'un concert londonien en novembre 1987. Mais pour écouter ces bonus, direction la version podcast, car pour cette émission Galette Complète version radio et l'album Among the Living d'Anthrax, c'est l'heure de nous quitter avec la coolitude qui vient s'égrener durant Imitation of Life. Non, ne faites pas semblant de vivre, embrassez les possibilités qui se présentent à vous et accompagnez-vous de vos proches pour ne pas vivre la vie par procuration. À bientôt sur Ornithorynque pour une autre dégustation musicale à la saveur différente.

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3: Il est 22h.
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0: Qu'est-ce qu'on a pu user comme Stan Smith et comme...
1: Ah ouais.
0: Comme chaussures sur les pistes de danse avec des titres comme celui-ci. Narada, ouais.
1: Narada, Michael Walden. C'était excellent, excellentissime. Je pense que c'était années 81 ou 82, c'était dans ces années-là.
0: Ouais, c'est
1: les
0: ça.
1: Les bonnes
0: ouais.
1: années du funk.
0: Allez, Stan Smith aussi, hein. On les a tués en deux. Bon, c'est vrai que sur la piste de danse, arrivé à un certain moment de la soirée, ça collait un peu au sol.
1: Ouais.
0: Ah, oui. On avait droit au verre sur la truc.
1: Au verre, cigarette.
0: Un petit peu, ouais, voilà. Ouais.
1: Si tu rentrais de boîte, tu sentais l'alcool et la cigarette.
0: Ouais. Bon souvenir, années 80 et surtout assez funk quand même. Hein.
1: Très, très funk, voilà. Ouais.
0: Allez.
1: Après, c'est un bon remix aussi, cette version. Très bon remix. Très, très bon remix.
0: Wow. Enfin, de toute façon, que des bons remix dans cette émission.
1: Exactement.
0: Je vais vous parler donc de Marty Suprême.
1: Ouais, Marty Suprême.
0: J'aurais pensé que dans les rubriques chaque semaine que Dieu qu'on prépare, que tu rires à un moment, il me parle, me dit, je me tiens, même pas. Toi qui.
1: Et je l'ai vu en plus la semaine dernière.
0: Toi qui joues au ping-pong.
1: Je l'ai vu la semaine dernière, il est excellentissime.
0: Au tennis de table, pardon.
1: Au tennis de table, monsieur.
0: Au ping-pong.
1: Le ping-pong, c'est la baballe chez mémé.
0: Allez,
1: le tennis de table, c'est les.
0: En fait, vous savez pourquoi j'ai dit ping-pong? Parce que je savais qu'il allait sortir le truc avec sa mémé. Voilà, à chaque fois, il me le sort.
1: Ouais, baballe chez mémé.
0: Voilà, voilà.
1: C'est le sport camping, ping-pong.
0: C'est ça.
1: Voilà.
0: Oui, eh bien, donc Marty Suprême, Alphaville, Tear for Fears,
1: ouais.
0: 5 tubes 80s qu'on peut entendre dans le film. Donc Marty Suprême, le film et l'événement qui est en salle depuis le 18 février, qui propose une bande originale, inédite, soignée et signée Daniel Lopatin, qui rassemble plusieurs chansons iconiques des années 80. On vous en dit plus cette semaine dans Backspin. Marty Suprême propose donc de suivre les aventures d'un jeune prodige du ping-pong incarné par Timothée Chalamet,
1: ouais,
0: dans le New York des années 1950. Mais pas que. C'est aussi une véritable odyssée auditive créée par le musicien et producteur Daniel Lopatin, alias Old Tricks for It Never, qui séduit les spectateurs. Par exemple, Forever Young, Alphaville, le titre culte du groupe New Wave allemand, est probablement celui qui représente le plus le film dans sa globalité.
1: C'est
0: présent
1: ça.
0: Dans la bande-annonce, mais aussi dans le générique d'introduction, Forever Young célèbre la vitalité vibrante qui traverse Marty Suprême du début à la fin, comme une ode à une éternelle force de vie.
1: C'est ça.
0: The Corgis, Everybody Got to Learn Sometimes. On continue sur une lancée New Wave avec le morceau le plus célèbre d'Andy Davis et James Warren, aux notes empreintes d'une agréable nostalgie. Le titre fait écho aux péripéties qui subit le personnage de Marty Moser, constamment mis à l'épreuve dans sa quête perpétuelle de victoire.
1: C'est vrai qu'il a subi des épreuves pour arriver au Graal, participer au championnat du monde. Il est pris
0: à tout. Il apprend aussi de ses échecs.
1: Mais il apprend de ses échecs aussi, exactement.
0: Ouais. New Order aussi, The Perfect Kiss, ouais, avec ses rythmes entraînants de synthopop. The Perfect Kiss colle parfaitement à la cadence ultra rapide de Marty Suprême, tout en lui conférant une bonne dose de légèreté. Quoi de mieux que ce titre pour dépeindre un personnage si nerveux et arrogant selon le réalisateur?
1: C'est vrai, très arrogant, ouais. Très arrogant, mais attachant.
0: Everybody wants to rule
1: the world.
0: Tear for Fears.
1: Ces
0: chansons galvanisantes du groupe pop rock britannique Tear for Fears retentit pendant le générique de fin et ponctue parfaitement le film, qui raconte l'histoire d'un jeune homme plein d'ambition qui rêve en grand, comme le stipule le titre Everybody wants to rule the world.
1: Et qui ne s'interdit rien. Voilà, exactement. C'est ça.
0: Mais également, Peter Gabriel avec I Have the Touch, mise en valeur dans le film. La chanson de Peter Gabriel a été le titre qui a le plus marqué le réalisateur Josh Safdie, qui a confié son obsession pour ses sonorités au micro de Variety. Peter Gabriel a d'ailleurs personnellement réagi à l'intégration de son morceau dans la bande originale en expliquant qu'il a toujours adoré le tennis de table.
1: Ah, cool.
0: Voilà.
1: C'est un bon gars, alors.
0: On va écouter d'ailleurs Peter Gabriel, et puis également The Perfect Kiss de New Order.
1: New Order,
0: c'est des,
1: ouais,
0: titres, c'est vrai qu'on n'a pas l'habitude.
1: On n'a pas trop l'habitude de passer. C'est vrai que Tears for Fears, on le passe. C'est un titre qui passe,
0: oui,
1: pas mal sur les radios.
0: Les autres, on les connaît un petit peu. The Corgis, on les connaît bien. Alphaville, Forever Young, on le connaît bien. Puisqu'il y a M. Degueta qui a fait une petite reprise modernisée il y a ces derniers temps. Et puis, le Peter Gabriel, I Have the Touch, on l'écoute pas forcément souvent, mais on va se faire le plaisir de l'écouter dans cette émission.
1: Marty
0: c'est ça.
1: Suprême.
0: Les musiques qui met en valeur le film Marty Suprême.

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0: assez enivrant, je dirais, ce titre de monsieur Lenny Kravitz.
1: Ouais, Lenny Kravitz, ouais. Très, très bon compositeur, très bon guitariste.
0: C'est bien. Et je pense qu'il doit être content que tu puisses le satisfaire et lui faire des compliments comme ça, mon titi.
1: N'est-ce pas?
0: Eh ben, bon, évidemment.
1: N'est-ce pas?
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0: version backspinienne font aussi partie de la réussite de cette émission depuis maintenant. Oh là,
1: 11 ans.
0: Alors, si vous calculez un petit peu, les amis, faire un
1: on
0: petit
1: est
0: peu
1: en sixième.
0: Des mathématiques, 11 ans et à peu près 40 émissions par an, ça vous laisse.
1: Tant que ça.
0: Eh oui.
1: Ouais.
0: Eh oui. Ça fait pratiquement 440 émissions depuis 11 ans.
1: C'est ça.
0: Voilà.
1: Bientôt la
0: 11 ans qu'on est avec vous. Incroyable. La longévité de cette émission est géniale. Et c'est surtout grâce à vous, les amis. Et puis, je sais que chaque semaine, vous êtes fidèles au poste et on vous en remercie. Des versions backspiniennes, je disais à l'instant, notamment cette version de Chicago If You Leave Me Now, qui, du coup, est passée un petit peu plus dansante.
1: Un peu plus rythmée quand même.
0: Et puis, la chanson qui est passée juste avant, les faux chanteurs, là. Les Milli Vanilli.
1: Ah oui, les Milli Vanilli, c'est vrai. Ils dansaient bien quand même. Hein.
0: Ah bah, ils dansaient bien.
1: Ils dansaient très bien.
0: Bah oui.
1: Mais pour chanter.
0: Mais si t'avais mis des robots à leur place, c'était pareil.
1: Voilà. C'était pareil.
0: Enfin, bon, on va pas refaire l'histoire des Milli Vanilli non plus.
1: Ils ont fait des tubes quand même.
0: Oui, voilà. Hein. Mais c'était bien. Alors écoutez, ça, c'était. Début 90, je pense, c'est pas ça.
1: Début 90, ouais, les Milli Vanilli. Fin 80, début 90.
0: Fin 80, c'est ça.
1: Ils ont commencé fin 80 et on les a démasqués début 90.
0: Voilà. Ah, ils étaient bien cachés.
1: Ouais.
0: Pourtant, ils n'avaient pas le casque comme les
1: Daft Punk.
0: Les Daft Punk,
1: mais non.
0: Au moins, ça aurait été pratique pour eux.
1: Ben oui.
0: On ne savait pas que c'était eux. Mais là, on savait que c'était eux. Voilà, enfin bon, ils ne chantaient pas. Bref.
1: Non.
0: Allez, les amis, la version originale de With These Tears,
1: ouais.
0: Eh bien, refait surface.
1: Ah.
0: Est-ce que tu sais de qui elle est et pour qui elle a été écrite?
1: Pas du tout.
0: Est-ce que vous savez, les amis? Attention, 3, 2, 1. Alors, j'en ai parlé dernièrement en plus, Monsieur Prince.
1: Ah oui, Prince.
0: Oui. Et il a écrit
1: pour
0: en cadeau.
1: Shilai.
0: Pardon non, en cadeau pour
1: Madonna.
0: Une chanteuse qui est sur le devant de l'actualité actuellement. Tout le monde pleure pour essayer d'avoir ses places.
1: Ah, Céline Dion.
0: Céline Dion, ah, oui,
1: Céline.
0: Effectivement.
1: Pour
0: Prince,
1: Céline.
0: La version originale de With The Tears est un cadeau pour Céline Dion. Et ben, ce titre refait surface. En 1992, Céline Dion enregistrait With The Tears, une ballade offerte par Prince. Plus de 30 ans après sa création, l'enregistrement original de Prince, jusqu'à là inédit, est enfin dévoilé, révélant son talent de compositeur au service d'autres artistes. En 92, Céline sort donc un deuxième album anglophone, sobrement intitulé Céline Dion. Déjà connue grâce au succès de Where Does My Heart Beat Now, elle connaît un tournant décisif cette année-là, porté par le duo Beauty and the Beast avec Bryson, récompensé par un Oscar. Mais c'est autre événement inattendu qui marque cette période. Prince, alors au sommet avec son album Diamond and Pearls et le tube Cream, entend à la radio le duo avec Bryson. Séduit par la puissance et la sensibilité de Céline, il décide de composer une chanson spécialement pour elle.
1: Ah, okay.
0: C'est ainsi qu'est née With The Tears, dernière chanson ajoutée à l'album qui remplace au pied levé une reprise de Calling You. En 2026, les ayants droit de Prince publient l'enregistrement original de l'artiste enregistré à Paisley Park en 91. Cette version au piano, sombre et intime, montre à Prince la production, à l'interprétation et aux arrangements. Remixée par Chris James, elle s'inscrit dans un projet plus large de diffusion des archives inédites de Prince. Pour les fans de Prince, la démo circulait déjà depuis longtemps, mais sa publication officielle coïncide avec le 10e anniversaire de la disparition de l'artiste, rendant cette sortie encore plus émouvante. La sortie du morceau est accompagnée d'un clip vidéo composé de photos et de vidéos de Prince à différentes étapes de sa carrière. C'est assez sympa, c'est assez à voir.
1: C'est un titre hommage, quoi,
0: oui,
1: en fait.
0: Y compris donc les performances mémorables de My Guitar Gently, Weeks and Rock and Roll Hall of Fame de 2012. Céline Dion a toujours gardé un attachement particulier à cette chanson. With These Tears est un cadeau de Prince que je chérirai toujours. D'entendre aujourd'hui cette version partagée pour la première fois est quelque chose de vraiment spécial, a-t-elle confié dernièrement. À l'époque, Céline Dion avait été surprise. Je m'attendais à une chanson rapide, mais c'est tout le contraire. C'est une surprise très agréable. C'est une chanson délicate, la plus sincère de l'album. C'est un grand honneur que de chanter une chanson de Prince. Alors, les choses font que on arrive à trouver des versions totalement incroyables. Et on a retrouvé pour vous dans Backspin un montage qui est Prince et en même temps Céline Dion qui ont n'ont pas chanté ensemble cette chanson, mais il y a eu un montage de fait, et ben ça donne cette petite merveille que l'on vous propose là tout de suite dans Backspin.

0: faire la mouette, Titi. Et là, tu balances le yaourt, n'est-ce pas?
1: Ouais.
0: Oh ben oui, on se souvient bien évidemment, les amis des sketchs, des inconnus, hein.
1: Oui, tout à fait.
0: Malou, tu descends, bah non, on va piquer une teuteur à la cépine, quoi. Et puis tu balances du yaourt pour faire la plage, etc.
1: C'est ça.
0: Oui, Yann Muller, les amis, avec cette version, ce cover du Sud, qui est absolument réellement bien réalisé. Et puis Yann Muller qu'on salue, qui se repose actuellement avec la tournée incroyable qu'il a pu faire pendant tout l'été, voire depuis un moment. Là, il se pose un petit peu, le petit niçois, Yann Muller, que l'on salue, bien évidemment. La bise, Yann. Et puis, bien sûr, il sera de retour, sans doute très prochainement, sur les routes de France, pour votre plus grand plaisir. J'avais une envie, Thierry.
1: Oui.
0: Est-ce que je peux me permettre?
1: Ben, vas-y. Les toilettes, c'est par là.
0: Hein?
1: Les toilettes, c'est par là. Ah non, c'est pas ça.
0: Non,
1: c'est pas ça qu'on vient. Ah, c'est notre envie.

0: comme c'est bon de passer ce single, et ça nous sert de tapis. Merci.
1: Ouais, ouais.
0: Merci Lolo. Allez, je vais vous parler d'un groupe, Thierry, chers amis, Electric Light Orchestra.
1: Très bon groupe des années 70.
0: Et on va s'écouter en même temps, on va dire le top 3 de leur plus grand succès à ce groupe-là. Hello! Electric Light Orchestra, Hello. Alors, c'est du rock simple.
1: À l'époque, on donnait beaucoup des sigles Hello pour Electric Light Orchestra, OMD pour Orchestral Manoeuvre in the Dark. Parce qu'ils avaient des noirs à longe, en fait,
0: Tu as raison de le.
1: On leur donnait des sigles. Donc, Hello. Hello, ça veut dire salut, quoi. Hein, en plus, il y a un petit jeu de mots là-dessus.
0: Ça veut dire quoi?
1: Salut! Hello!
0: Ah, oui.
1: Hello! Is it me you're looking for? Bah, elle est bonne celle-là.
0: Ah oui, non, il est très fort, les amis.
1: Merci.
0: On ne sait pas où il va aller chercher,
1: non,
0: mais il est très fort. Alors, du rock symphonique aux mélodies pop orchestrales, Hello a marqué les années 70 et 80 avec des titres emblématiques. Retour donc sur le top 3 de leurs plus grands tubes, des morceaux qui ont traversé les décennies et qui continuent de faire vibrer toutes les générations de fans, parce qu'il y a pas mal de DJ qui jouent leurs titres dans les soirées, notamment un petit peu disco quand même. Formé en 70 du côté de Birmingham avec Jeff Lynne, Roy Wood et Beth Bevan, Electric Light Orchestra s'impose rapidement avec son mélange unique du rock et d'arrangements orchestraux. Le groupe connaît son âge d'or dans les années 70, Thierry, avec des albums comme A New World Record et Out of the Blue, et des tubes tels que Mr. Blue Sky ou Don't Break Me Down. Après avoir exploré un son plus électronique sur l'album The Time, qui date de 81, et l'on se sépare officiellement en 1986. Avec plus de 50 millions d'albums vendus et de nombreux tubes classés dans le top 10, Hello reste une référence incontournable du rock symphonique. Alors, entre 72 et 86, Electric Light Orchestra s'impose comme un géant du rock symphonique, mêlant mélodie pop à la Beatles et arrangements symphoniques raffinés sous la direction de Jeff Lynne. Leur plus grand succès, Don't Break Me Down. Tu te souviens un petit peu de...
1: Pour moi, c'est pas celui-là le plus grand succès, mais après, c'est une question celui-là, je me rappelle un peu, du titre.
0: Pourtant, tout à l'heure, tu m'as dit que tu t'en rappelais pas.
1: Je me rappelle.
0: Beatlesien,
1: c'est ce que je veux dire.
0: Ça ressemble un peu aux Beatles, ouais.

0: Donc le plus grand succès dans le Break Me Down de 1979 délaisse pour la première fois les cordes orchestrales au profit du son plus rock en hommage à la station spatiale Skylab.
1: Skylab, ouais.
0: Et atteint la quatrième place du Billboard, Jeff Lynne compose ce titre à la toute fin des sessions de l'album Discovery. Alors beaucoup de fans croient entendre Bruce en fait dans le refrain. En réalité, comme l'a expliqué l'ingénieur du son Rear Old Mac à Sound on Sound, le mot était d'abord une blague liée à une tournée prévue en Australie où Bruce est un prénom très courant en Australie.
1: Oui.
0: Ouais. Et finalement, le terme a été remplacé par Gruce. G-R-U-2-S, inspiré de la salutation bavaroise.
1: Ah, je croyais que c'était les cirques.
0: Non, c'est bonjour à toi, Dieu. C'est donc Bruce et non Bruce que l'on entend dans le morceau. Il y a un autre titre qu'on va écouter tout à l'heure, Shine a Little Love, c'est le premier single de l'album Discovery, qui s'est hissé au top 10, à la fois au Royaume-Uni, 6e place, et aux États-Unis en 8e place. Ce morceau très disco, séduit par sa ligne de basse rythmée, ses arrangements et de cordes, et ses hauts qui renforcent son ambiance joyeuse et festive en parfaite adéquation avec les paroles d'amour à propos de sa création. Jeff Lynne confiait dans les notes de la réédition de Discovery un petit côté disco, une production très riche, avec notamment une section de 40 cordes. C'est très joyeux et dynamique, et je devais être de très bonne humeur pour le composer. C'est assez sympa comme titre. Autre titre dans ce top 3 d'Electric Light Orchestra, 1979. Thierry, est-ce que tu penses savoir de quel titre?
1: Last Train to London.
0: Il est pas mauvais, hein.
1: C'est mon préféré celui-là. Titre phare.
0: On va le garder encore une semaine, je pense. Effectivement, la Train to London.
1: Un peu plus disco celui-là, peu plus.
0: Et c'est un titre, les amis, que j'ai pu découvrir, mon titi, chers amis, dans une discothèque du sud de la France, du côté de Saint-Cyr-l'Élec, qui est ça prénomme le Privé.
1: Le Privé.
0: Le Privé dans lequel a tourné Ayam.
1: Oui.
0: Et c'était
1: le Mia,
0: c'est ça. Et c'est vrai que c'est une discothèque assez particulière parce que dans ces années 80 en France, il n'y avait pas beaucoup de discothèques. Or cette discothèque comportait déjà deux salles,
1: ouais.
0: Déjà pas mal. Alors,
1: Avec le flipper à l'entrée qui c'était excellent.
0: Exactement.
1: C'était excellent.
0: Et puis il y avait tu descendais pour accéder à la boîte.
1: Il y avait
0: donc deux salles, et dans une des deux salles il y avait un truc qui était extraordinaire. C'était ce sol
1: à la Travolta.
0: À la Travolta, exactement. Avec plein de couleurs, et c'était super super génial. Et c'est là que j'ai découvert en fait ce titre là, Last Train to London, que jouait le DJ. Et donc cinquième titre de l'album Discovery, Last Train to London, Dello, et qui est rapidement devenu l'un de leurs plus grands succès, sorti au Royaume-Uni le 9 novembre 79. Le morceau s'est hissé dans le top 10 des charts. Jeff Lynne, chanteur et leader du groupe, explique que le titre évoquait les fréquences aller-retour Dello entre Birmingham et Londres à leur début. Le studio étant situé à Londres, le groupe faisait régulièrement la navette entre leur ville natale et Londres. Voilà, un petit topo et un top.
1: Birmingham, c'est un quartier de Londres, c'est à la sortie de la ville, c'est pas loin, hein, mais il devait en faire un paquet d'aller-retour, à mon avis.
0: Oui, sans doute.
1: Mais c'est vrai que c'est pas trop loin quand même. C'est un quartier de Londres.
0: Petit tour d'horizon des top 3 de ce groupe Electric Light Orchestra. Alors attention à ne pas confondre, bien évidemment, avec
1: OMD.
0: Oui,
1: Orchestral Manoeuvre in the Dark.
0: Orchestral Manoeuvre in the Dark.
1: Qui aussi était un groupe anglais, mais plutôt électronique, funk électronique, new wave électronique.
0: On se souvient OMD. Du titre Secret, par exemple.
1: Secret ou Souvenir.
0: Oui, voilà. Moi, j'adore le titre Secret.
1: Le plus connu de tous, Enola Gay, qui parlait de la fameuse bombe atomique qui a été tirée à Hiroshima. Voilà.
0: Oh là là. Qu'est-ce que vous voulez? C'est pour ça aussi qu'on l'a dans l'émission. Allez, Hello avec Shine a Little Love.

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1: Gilberto Gil, ouais. 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
1: Tu sais que t'es moche quand tu tires la langue. Voilà, ça t'apprendra.
2: Non mais. M'en fous.
1: Ouais, ouais. Bah oui, bah petit peu de soleil avec Gilberto Gil.
2: Ah bah oui.
1: J'adore cette chanson. Le Brasil. C'est Soleil.
2: C'est vrai que ça a représenté le Brésil pendant longtemps, cette chanson de Gilberto Gil, ouais. C'est vrai.
1: Le live. Ben, on va parler de Depeche Mode qui a dévoilé dernièrement. Ben, on va faire écouter le live que Depeche Mode a dévoilé dernièrement avec le titre Ghost Again. Live qui vient tout droit de Mexico, les amis, ouais. En prévision de la sortie de l'album live et du DVD de leur film Depeche Mode M, le 5 décembre prochain, ça arrive très vite. Le groupe britannique a dévoilé le live de Ghost Again, l'un des hits phares de l'album Memento Mori. Après la sortie récente de In The End, titre inédit issu de l'album live Depeche Mode, le groupe anglais révèle un extrait de leur concert à Mexico à travers leur performance sur Ghost Again. On y devine la foule immense de l'un de leurs shows mexicains. Sur ce film, concert est arrivé en salle dernièrement, c'était notamment le 28 octobre dernier. Il faudra encore patienter jusqu'au 5 décembre pour sa sortie physique, ainsi que celle de Memento Mori, Mexico City, disponible notamment en format 2 CD et 4 LP. L'album live a été enregistré lors des 3 dates du groupe à l'immense stade Foro Sol de Mexico, c'était en septembre 2023, je vois que tu lis mes paroles, tiens, ouais. Dans le cadre du Memento Mori World Tour. Ces concerts colossaux avaient rassemblé près de 200 000 fans. Ah, c'est énorme. C'est
2: énorme. Pas intérêt de perdre ton porte-monnaie, là. Tu ne retrouves plus, là. 200 000 fans.
1: Et puis, j'ai une petite. Alors, j'essaye de le retrouver parce que je l'avais.

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1: Allez, on va parler légende italienne, oui, pas de football, hein, non. Ça, c'est le domaine de Siri que vous retrouverez la semaine prochaine. De retour dans les studios. Et puis, légende italienne qui fait ses adieux à la scène à l'âge de 73 ans. Je veux parler de Imma Totozzi, icône incontestée de la chanson italienne. Imma Totozzi tire sa révérence après plus de 40 ans de carrière et des millions d'albums vendus à travers le monde. Ses titres mythiques, Loria, Ti Amo, tout, ont traversé les générations et les frontières, devenant des classiques incontournables de la musique italienne. Pour marquer la fin de sa carrière exceptionnelle, Tozzi offre à son public un ultime tour de chant. L'ultima note, Rossa, The Final Tour, une tournée empreinte d'émotions qui passe par Forest National pour une soirée unique, inoubliable, dédiée à ses fans belges. Une soirée pleine d'émotions entre souvenirs et passion. Umberto Tozzi revisitera ses plus grands succès, entouré d'un orchestre, d'une mise en scène à la hauteur de ce dernier adieu. Un moment de partage intense, célébrant une carrière qui a façonné l'histoire de la chanson italienne. On va passer dans quelques instants, je vais vous jouer dans quelques instants Gloria, qui date de 79. Umberto Tozzi raconte une de ses grandes histoires amoureuses. Il exprime le manque de l'être aimé sur un rythme endiablé.

La chanson signe la fin de l'ère disco et annonce le début des années 80 insouciantes et trouve avec Sheila une destinée française incroyable sous le titre Glory Gloria. C'est l'une des chansons les plus populaires en langue italienne et vendue dans l'histoire de la musique, l'objet de nombreuses couvertures et réinterprétations au cours de ces dernières décennies. En 82, la version chantée en anglais par Laura Bradigam atteint la deuxième position du Billboard 100 avec le texte édité par Trevor Stanley Vetch qui obtiendra également la première place dans les singles américains Cashbox. C'était en 1983. Le titre sera repris également sur la bande originale du film Flashdance d'Adrian Lee en 83, puis du film Gloria Bell de Sebastian Lelio. C'était en 2018. Bon, bah, des dates bien sûr en Italie pour notre ami Umberto Tozzi, en Suisse également, en Autriche. Mais les amis, bien évidemment, si je vous en parle, c'est qu'il sera également en France le 6 mai au Grand Rex, 21h. Le 6 mai pour les adieux d'Umberto Tozzi qu'on va se faire. Mais alors, un plaisir. Alors en fait, comme si vous étiez en concert, vous avez juste à fermer les yeux et imaginez Umberto Tozzi devant vous. Allez, c'est parti.

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0: absolument mignon tout plein sur cette pochette de vinyle. C'est plus qu'un vinyle qu'on vient d'écouter. On entend un petit peu les craquements, ça fait du bien de temps en temps de se retrouver vraiment dans les années 80 avec les craquements des vinyles. Il y en a pas beaucoup, mais il y en a un petit peu, on l'entend. Jimmy Somerville accompagné de Joel Miles Kingston.
1: Ouais.
0: Ils sont mignons tout plein sur la.
1: Ah ouais, c'est vrai.
0: Sur la pochette du vinyle 45 tours, pas avec 45. Et tout à l'heure aussi c'était Fradi Polypi.
1: Je cherchais le nom. C'est vrai qu'il me semblait que c'était un nom un peu à consonance italienne, c'est vrai.
0: Et pareil, c'était du vinyle. On a passé quand même pas mal de vinyle.
1: Oui.
0: Pour cette dernière émission de l'année 2025. Année 2025, c'est pas fini, Backspin. On reviendra en janvier, les amis. On s'octroie 2 semaines de congé. C'est le minimum par an.
1: Il est raide, le patron, je vous l'ai dit. J'ai négocié.
0: Par saison, c'est ça.
1: Voilà. J'ai négocié dur, hein. C'était dur, hein.
0: Ah ouais, ouais. Bah ouais, parce que je suis obligé. Ah ouais. Le couteau sous la gorge et tout. voilà, des menaces, etc., etc. Donc. Je peux pas tout vous détailler, mais c'est pesant, c'est très pesant. Bon, du coup, on va parler de Victoria Beckham.
1: Ah ouais.
0: Touchante reprise des Spice Girls en duo avec son fils. Dans une vidéo publiée sur les réseaux, Victoria Beckham et son fils Cruz reprennent le morceau Viva Forever des Spice Girls, une séquence qui réanime vivement les spéculations sur le retour de la star au sein du groupe.
1: Ah.
0: Eh oui.
1: C'est la dernière qui restait, je crois, qui voulait pas. Ouais.
0: Poche fera-t-elle son grand retour dans le groupe? Les fans l'espèrent plus que jamais après la diffusion donc de cette vidéo de l'ex Spice Girl, et de son fils Cruz interprétant la célèbre chanson Viva Forever qu'on va écouter dans quelques petites secondes. Issu donc de l'album Spice World sorti en 1997. Et bien, c'était le vendredi 21 novembre dernier sur les réseaux sociaux que cette séquence a été capturée par qui? Ben, par le mari, évidemment, David.
1: Ah, David.
0: David Beckham est toujours dans le coin, mais en scène donc la mère et le fils en train de reprendre en chœur le titre du célèbre groupe Guitare à la main. Cruz, le seul enfant des Beckham à s'être tourné vers la musique qui accompagne donc sa maman Victoria avec tendresse pour cette reprise acoustique. Alors la question on se pose, Thierry, que tout le monde se pose.
1: Vas-y.
0: Que la planète se pose, est-ce le grand retour
1: des
0: en
1: Spice
0: 2026
1: ce moment, de
0: partage,
1: de gomme.
0: Ce moment de partage en famille relance donc les rumeurs potentiel retour du girls band au complet. Or depuis plusieurs années, seule la styliste britannique est absente des diverses retrouvailles du groupe, notamment lors de la dernière grande tournée, c'était en 2019. Sa dernière apparition officielle auprès de ses anciennes camarades remonte à la cérémonie des JO de Londres.
1: Oh,
0: c'était en 2012.
1: Ah oui.
0: Ah oui, c'était pas hier.
1: Il y a 13 ans.
0: Ah oui.
1: Ah, quand même.
0: Hein. Elle a changé un peu aussi, quand même.
1: Ouais.
0: Voilà, mais bon, elle est toujours aussi belle, toujours aussi jeune. Bon. Elles sont toujours aussi belles, toujours aussi jeunes. Bah oui.
1: Toutes les 5.
0: C'est pas comme toi. Si les fans.
1: Moi, je suis plus beau que jamais.
0: Plus beau que moi, tu meurs. Ouais, c'est ça.
1: Oui, c'est vrai.
0: Appelez-moi Aldo. Si les fans espèrent en vain le retour de Victoria depuis des années, la vidéo ravive donc les spéculations les plus folles, notamment appuyées par le message en commentaire de Mélanie C, alias Sporty Spice. J'adore ça, prendre de l'avance sur les répétitions, commente la chanteuse qui a récemment dévoilé son single Sweet. Alors que Victoria Beckham a résolument affirmé son détachement vis-à-vis de la bande et de la musique, le businesswoman prépare-t-elle tout de même une surprise pour les 30 ans du tube Wannabe qui est l'année prochaine. Ce sera en 2006 pour les 30 ans 2026. Les fans veulent y croire. En attendant, ces derniers peuvent suivre la mini-série sur Victoria Beckham diffusée sur un support net et
1: ouais.
0: Ce documentaire offre un regard intime sur la vie de la star de sa carrière aux multiples facettes.
1: Amazon et Disney Plus, comme ça on en a fait 3.
0: Oui, bien sûr.
1: Voilà.
0: Et puis on va s'écouter le Viva Forever des Spice Girls, Titi.
1: Allons-y.
0: Allez, la musique s'il vous plaît.

0: Eh bien les amis, oui, je sais Thierry, je chante super bien.
1: Ouais, ouais je... la tuerie.
0: On va se quitter avec le single que je vous avais dit.
1: Le single de Noël par excellence.
0: Le single de Noël en live en plus, s'il vous plaît. Mais Paul, tu me mets un petit musique de fin, le générique de fin, est-ce que tu peux arriver à me le mettre?
1: Ouais, je vais essayer, allez, c'est parti.
0: Bon, allez, vas-y. Hein.
1: Adios.
0: Andiamo. Merry Christmas. Passez de belles vacances, de belles fêtes, en famille, entre amis, les amis.
1: Attention, n'oubliez pas Sam. Voilà. N'oubliez pas Sam.
0: Ouais. Il tape souvent.
1: Sam, c'est celui qui boit pas.
0: Il tape souvent à la porte. Donc
1: ouais, c'est ça.
0: Voilà. S'il y a quelqu'un qui tape à la porte, vous savez que c'est Sam, les amis.
1: C'est Sam.
0: Hein, voilà.
1: Bonne fête à tous.
0: De joyeuses fêtes. Profitez bien en famille, je disais, ou entre amis. Et puis on se retrouve, bien sûr, dès la rentrée en janvier pour de nouvelles aventures dans les années 80-90.
1: Alain Kevin, comme on dit.
0: Alain Kevin, si tu veux. Allez.
1: Allez,
0: Last Christmas, George Michael en live. C'est le petite cerise sur le gâteau qu'on vous propose pour cette dernière de 2025. Salut!
1: Bisous!

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0: Lucas. Merci.
1: En 1976, j'ai écrit une chanson dont les événements se sont passés en 1986 à Tchernobyl. En 1995, j'ai écrit une chanson que j'ai enregistrée en 2000 et dont les événements se sont passés en banlieue en automne 2005. Il est évident que je ne vous dirai pas ce que je suis en train d'écrire.
2: D'Angleterre, Spooky Tooth.

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0: avec Paul Carac, Park and the Mechanics. Merci. En Lingala, hein. C'est en Lingala à la fin. Papa Mama, plus fort.
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